pays, une seule information donc à vous donner. Enfin, deux informations même d'ailleurs. Je vais commencer par l'Île-de-France parce qu'au sud de Paris, la 6 reste coupée dans les deux sens de circulation et pour une durée indéterminée entre Nemours et Soisy sur École, sur une vingtaine de kilomètres. Si vous nous écoutez sur la 19, il faut éviter de rejoindre la 6 en direction de Paris pour contourner cette fermeture de la 6 et rejoindre donc la capitale. Vous pouvez aller jusqu'à Sens afin de rejoindre la 5 et la 5 vous permettra ensuite de récupérer la 86 et d'accéder à l'agglomération parisienne. Vous pouvez également rejoindre l'ouest de la région parisienne en empruntant la 19 jusqu'au nord d'Orléans, puis la 10 jusqu'au péage de Saint-Arnoult. Puis à Toulouse, donc, hein, je vous en ai parlé déjà beaucoup, mais la sortie Croix-Dorade numéro 14 du périphérique extérieur direction Bordeaux est fermée pour réparer des dispositifs de sécurité suite à un accident. Vous pouvez sortir après à Bordeaux Rouge. Changeur numéro 13. Tout au long de l'été sur le 107.7, nous vous proposons un voyage à travers les lieux mythiques où les Français ont dansé d'hier à aujourd'hui. Dans un instant, troisième épisode de notre saga ce soir en danse. Direction Saint-Tropez, les mythiques caves du roi depuis les rendez-vous incontournables de la jet set depuis les années 60. Rendez-vous juste après John Newman.

0: John Newman avec ce grand succès Love Me Again sur le 107.7, 2h19 en dehors des fermetures d'échangeurs ou d'axes en raison notamment des feux à Fontainebleau. Et bien tout est très très calme.
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0: Et cet été sur le 107.7, nous vous racontons l'histoire des lieux mythiques où les Français ont dansé. Voici le troisième épisode de Ce soir on danse avec Francine Thomas, direction Saint-Tropez et les légendaires caves du roi.
2: Ce nouvel épisode de notre saga estivale nous emmène de nouveau à Saint-Tropez, dans les pas de celle qui a rendu le village célèbre dans le monde entier.
3: Sur la plage abandonnée.
2: Il s'agit bien sûr de Brigitte Bardot.
3: Coquillages et crustacés.
2: Devenue dans les années 60 une véritable légende, elle inspire bien des passions. Et parmi tous ceux qui sont littéralement amoureux d'elle, il y a Jean-Prosper Guépara, un milliardaire libanais propriétaire de deux hôtels à Beyrouth, qui décide de faire construire avenue Paul Signac, un établissement hors norme dédié à son idole, dans l'espoir peut-être de l'y voir.
4: Au soleil.
2: Le Byblos, en référence à la cité antique qui aurait abrité les amours taurides d'Adonis et Aphrodite, est inauguré à partir du 27 mai 1967. Les festivités durent 3 jours. Tous les playboys du moment sont là pour admirer Brigitte Bardot, bien sûr, mais aussi Mireille Darc, Juliette Gréco ou encore François Sagan. Les invités se pressent autour de la magnifique piscine avant de descendre dans la boîte de nuit de l'établissement baptisé les Caves du Roi. Au fil des années, cette discothèque voit défiler les plus grandes stars du monde entier. Mick Jagger, venu passer au Byblos sa lune de miel avec la mannequin Bianca Perez, Eddie Barclay, qui est un habitué, Liza Minnelli, qui aurait improvisé un bœuf inattendu avec Charles Aznavour au piano, Michel Polnareff dans ses combinaisons psychédéliques, ou encore Grace Jones chevauchant une Harley Davidson. Les années passent et la notoriété des caves du roi demeure intacte. Et ce qui rend ce lieu mythique, c'est sa déco, toujours rénovée mais jamais dénaturée. Les palmiers en néon sont toujours là presque 60 ans plus tard. La moquette continue d'amortir les talons des clubbeurs. Au platine, depuis plusieurs décennies, on trouve également DJ Jackie. Et ce club est l'un des rares à ne pas avoir été touché par la crise qui a balayé de très nombreuses boîtes de nuit. 45 employés y accueillent tous les soirs de l'été 800 personnes jusqu'à 5 heures du matin.
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0: Un petit peu de gaieté avec le titre de Diana Ross, My Old Piano. Voici le trafic qui arrive désormais dans 30 secondes.
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0: 2h et presque 30 minutes sur le 107.7. L'occasion pour moi de vous redire une fois de plus que le trafic ne souffre d'aucune difficulté, en dehors du fait bien sûr qu'on circule en pleine nuit et donc il faut rester bien attentif, bien concentré. Et en attendant, je veux simplement vous rappeler qu'à Toulouse, donc jusqu'à 6h du matin au plus tard, la sortie Croix Dorade numéro 14 du périphérique extérieur direction Bordeaux est fermée pour réparer des dispositifs de sécurité endommagés des suites d'un accident. Pas de difficulté ou autre, vous pouvez sortir juste après à Bordeaux Rouge. La sortie numéro 13.
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CDR, c'était Blind à l'instant sur le 107.7. Avril Delmar pour un titre bien de l'été, Baeib. Et ensuite, Run DMC pour le rap It's Like That. Voilà le programme jusqu'à 2h45. Avec un trafic, encore une fois, qui ne souffre d'aucune difficulté. Espérons que ça dure.

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1: Retour à l'actualité, trafic calme et tranquille de cette soirée. Une nouvelle info du reste à vous donner entre Tours et Orléans sur l'autoroute A10 en direction d'Orléans et de Paris dans la bretelle de sortie 15 pour Mains-sur-Loire. Un poids lourd est en panne dans la bretelle de sortie. Ça peut être dans le virage pour sortir de l'autoroute, ça peut être au niveau du péage ou dans le parking juste après le péage. Donc la gêne peut être importante ou modérée, voire même très faible. Ça reste à déterminer avec l'arrivée du patrouilleur et du dépanneur dans un second temps. En tout cas, c'est une nouvelle info qu'il ne faut pas négliger. Et puis, je vais rester dans la moitié nord du pays cette fois pour vous rappeler qu'en Ile-de-France, au sud de Paris, la 6 reste coupée dans les deux sens de circulation entre Nemours et Soisy, sur École, sur une vingtaine de kilomètres. Si vous nous écoutez sur l'autoroute A19, je rappelle qu'il est bien pas possible de prendre l'autoroute A6 en direction de Paris. Il faut éviter de la rejoindre, cette A6. Pour contourner cette fermeture et rejoindre Paris, vous pouvez aller jusqu'à Sens afin de reprendre la 5. La 5 vous permet ensuite de récupérer la 86 et d'accéder à l'agglomération parisienne. Vous pouvez également rejoindre l'ouest de la région parisienne en empruntant la 19 jusqu'au nord d'Orléans et puis la 10 jusqu'au péage de Saint-Arnoult. Et on passe à la suite jusqu'aux infos de 3h. Et si vous profitez de l'été pour vous plonger dans un bon roman, et bien avec Marc Page, nous proposons des idées de lecture à emporter partout avec vous. Dans un instant, Francine Thomas vous dévoilera sa sélection de la semaine. Rendez-vous juste après Peps.

0: C'était Peps avec Liberta. C'est l'heure de marque-page, votre rendez-vous lecture de l'été sur le 107.7. Cette semaine, Francine Thomas vous propose trois romans à dévorer sur le bord de la plage.
1: La plage, le soleil, les embruns, notre corps dans un maillot de bain et les complexes qui vont avec. Que tous ceux qui redoutent le summer body parce que leur silhouette ne correspond pas à celle des mannequins ou parce qu'ils imaginent qu'elle ne correspond pas se ruent sur le dernier roman de Raphaël Giordano. Dans Les miroirs sourient à ceux qui s'aiment, l'autrice qui adore titiller notre psychologie tente ici de déconstruire notre jugement sur nous-mêmes à travers l'histoire d'un photographe obnubilé par les corps qui racontent une histoire. Raconter de grandes histoires qui ont un souffle fou, c'est ce que sait parfaitement faire Adélaïde de Clermont-Tonnerre et elle le démontre dans Je voulais vivre en s'attaquant à la Milady des Trois Mousquetaires.
2: Tout ce que j'ai fait, que je vais faire, je l'ai fait pour la grandeur de la France.
1: Pourquoi cette femme est-elle aussi machiavélique? A-t-elle seulement eu le choix? Et s'il avait fallu attendre le 21e siècle pour découvrir la vérité sur Milady, c'est en tout cas en relisant ce livre aujourd'hui que la romancière a eu une révélation.
3: Le déclic, c'est d'entendre une phrase qui la concerne et qui dit ceci exactement. Milady, cette perverse qui a 15 ans à peine, a détourné un prêtre du droit chemin. On est à notre époque, on sait maintenant ce qu'est le consentement. Évidemment, je ne juge pas d'une époque révolue avec nos valeurs d'aujourd'hui. Néanmoins, cette héroïne, cette jeune femme qui n'a pas 15 ans, qui est encore une enfant, est-ce que c'est vraiment elle qui détourne le prêtre? Est-ce que c'est vraiment elle la criminelle ou on pourrait voir les choses différemment? Et je crois que nous l'avons mal jugée.
1: Je voulais vivre, s'est vu décerner en fin d'année dernière le prix Renaudot. Enfin, si vous adorez les sagas familiales, les histoires d'héritage et de vengeance et les Riviera et les hôtels de luxe, ne manquez pas le pacte des héritières de Lucie Castel. Les deux premiers tomes sont sortis ce printemps. C'est un page-turner sans romance grossière. Comment des héritières ignorées ou oubliées vont-elles réussir à prendre le pouvoir face à des hommes prêts à tout pour ne pas leur céder? Réponse d'ici fin 2027 quand les 5 volumes seront publiés. On rembobine. Si vous cherchez 3 livres à dévorer sur la plage, ne manquez pas Les miroirs sourient à ceux qui s'aiment de Raphaël Giordano chez Récamier, Je voulais vivre d'Adélaïde de Clermont-Tonnerre chez Grasset et Le pacte des héritières de Lucie Castel chez Talent Éditions.
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1: Bonsoir à tous. La troisième vague de chaleur déjà commence à reculer. 26 départements sont en vigilance rouge, canicule contre 37 hier, principalement dans le centre, le Limousin et l'Île-de-France. Et à partir de mercredi, tout le monde devrait rebasculer dans l'orange, même si le mercure restera tout de même élevé jusqu'en fin de semaine. Des pluies généralisées sont, elles, attendues à partir de vendredi. On a l'habitude d'en entendre parler dans le sud et pourtant les feux peuvent aussi ravager la portion nord du pays. Signe de cet été extraordinairement chaud, preuve en est donc dans la forêt de Fontainebleau où 1300 hectares ont déjà été parcourus par les flammes et selon le ministre de l'Intérieur, Laurent Nounès, 500 sapeurs-pompiers travaillent d'arrache-pied nuit et jour en Seine-et-Marne pour tenter de limiter un maximum les dégâts et dans le même temps, l'enquête criminelle suit son cours et deux personnes ont été interpellées pour des mises à feu volontaires ou accidentelles. Emmanuel Macron risque de profiter un peu plus du moment que d'habitude. Le défilé du 14 juillet se prépare, l'ultime fête nationale pour le chef de l'État. Dans ce rôle, le président est attendu un petit peu avant 10h sur les Champs-Élysées pour passer les troupes en revue, comme le veut la tradition avant le début de la cérémonie. Entre les paroles et les actes, Donald Trump souffle comme il en a l'habitude sur le chaud et le froid. Malgré le lancement de nouvelles frappes américaines et le rétablissement du blocus des ports iraniens, le président américain a estimé depuis le bureau ovale qu'un accord était encore possible avec l'Iran. Une allocution solennelle aura lieu auprès du peuple américain jeudi. Et puis bien sûr, la page sport avec du football. Et la France va devoir sortir le bleu de chauffe ce soir en affrontant l'Espagne en demi-finale du mondial de football en Amérique du Nord. Kylian Mbappé, qui était sorti légèrement touché contre le Maroc, sera bien présent même s'il est ménagé à l'entraînement. Désiré Doué devrait lui démarrer sur l'aile gauche au profit de Bradley Barcola. Et puis, après la journée de repos dans le Cantal hier, le peloton retrouve les routes du Tour de France avec une 10e étape entre Aurillac et le Lioran. Il y aura 166 km au programme avec de sérieux cols au sein du parc naturel régional des volcans d'Auvergne. Tadej Pogacar fait encore une fois figure de grand favori. Il est 3h02 sur le 107.7. Prochain rendez-vous avec l'actualité dans une heure. Retour au trafic après la météo. La météo, et je le disais, on passe de 37 à 26, mais ça fait encore 26 départements concernés par cette vigilance rouge, vigilance maximale pour le risque de canicule. Beaucoup de départements de la région centre, les départements de l'Île-de-France, mais aussi des départements du sud-ouest, hein, la Charente, la Dordogne, Lot-et-Garonne, le Tarn-et-Garonne, le Lot, la Corrèze et même l'Aveyron d'ailleurs. Avec des températures donc dans ces départements qui iront entre 33 et 36, voire 37 degrés. On attend par contre des températures plus supportables et plus en adéquation avec les températures de saison sur le littoral. Par exemple avec 25 degrés à Brest, 27 à La Rochelle ou 28 à Biarritz. Mais par contre dans les terres, ça s'enflamme encore. 33 degrés à Tarbes, 35 à Toulouse, 35 degrés donc à Bourges, à Tours. Et par contre 32 degrés à Strasbourg et à Lille. À Strasbourg, on s'attend quand même à quelques orages.
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1: Cette nouvelle info pour démarrer ce point trafic avec un accident qui se serait produit sur, et qui s'est produit même d'ailleurs, sur les voies de la 68. Alors la 68, c'est où? C'est entre Toulouse et l'Ariège, entre Toulouse et Albi sur l'autoroute A68 en direction d'Albi. Une voiture est accidentée sur la bande d'arrêt d'urgence au kilomètre 5, 2 kilomètres après le péage de Toulouse-Est. Laurence, une femme en jaune, est sur place et a balisé déjà ce secteur. Je vous demande donc de respecter le corridor de sécurité et de vous écarter d'au moins une voie. Vous avez en effet une autoroute à deux voies, donc circulez uniquement sur la voie de gauche sur ce kilomètre 5, s'il vous plaît. La voiture est somme toute en sécurité hein, dans ce passage où vous avez ce marquage jaune et cette signalisation au sol temporaire. Vous l'aurez compris, cette voiture est quand même relativement en sécurité. Vous avez de toute façon des panneaux qui vous indiquent de bien vous décaler. Donc merci de respecter cette règle. Et donc ce véhicule accidenté, l'intervention est en cours, hein, les forces de l'ordre arrivent. Le dépanneur aussi dans un deuxième temps, bien sûr. En attendant, jouez le jeu, s'il vous plaît. Comme je ne suis pas très loin de Toulouse, je vais y rester pour vous rappeler que sur le périphérique extérieur en direction de Bordeaux, eh bien la sortie 14 pour Croix-d'Orade est fermée pour des réparations d'un dispositif de sécurité endommagé après un accident. Vous pouvez sortir après à Bordeaux-Rouge, tout à fait normalement, et les changer en numéro 13. L'avantage, c'est qu'il n'y a pas d'autres difficultés à noter en ce moment. Je reviendrai tout à l'heure sur les conséquences de l'incendie de Fontainebleau. Je rappellerai simplement qu'entre Tours et Orléans, sur l'A10 direction Orléans et Paris, un fourgon est en panne dans la bretelle de sortie 15 pour Mains-sur-Loire, mais le dépanneur est arrivé, donc l'intervention, si elle est rapide, pourrait voir donc cet événement se terminer dans les prochaines minutes.
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1: Trois heures 16, nouvel état des lieux de vos conditions de circulation et bien tout est pour le coup très calme hein, sur la route en ce moment, en dehors d'un accident qui s'est produit entre Toulouse et Albi sur l'autoroute A68. Kilomètre 5 de cet axe en direction d'Albi et de l'Ariège, on a une voiture qui est accidentée sur la bande d'arrêt d'urgence, pas de gêne direct au trafic, mais quand même à l'intérieur d'un secteur où il y avait déjà un balisage de posé pour une circulation, vous le voyez très bien dans ce secteur avec ces bandes orange et jaune au sol qui bien matérialise une zone temporaire, en tout cas une zone en cours de travaux. Eh bien, on a donc cet accident qui s'est produit. Cette voiture est relativement en sécurité quand même, mais les forces de l'ordre sont sur place. Le patrouilleur également, le dépanneur n'est pas encore arrivé sur les lieux. Je vous demande encore une fois de vous écarter 2 km après ce péage de Toulouse-Est vers Albi pour ne rouler que sur la voie de gauche et permettre donc de maintenir la sécurité autour de cet accident. À Toulouse, puisqu'on n'est pas très loin de là, je rappelle que jusqu'à 6h, la sortie Croix Dorade numéro 14 du périphérique extérieur direction Bordeaux est fermée pour réparer des dispositifs de sécurité des suites d'un accident. Vous pouvez sortir après à Borde Rouge. Et puis en Ile-de-France, au sud de Paris, la 6 reste coupée dans les deux sens de circulation et ce pour une durée indéterminée en raison du feu qui est en cours donc dans cette forêt de Fontainebleau. C'est fermé entre Nemours et Soisy-sur-École sur une vingtaine de kilomètres. Si vous nous écoutez en ce moment sur l'A19, il faut éviter de rejoindre la 6 en direction de Paris. Deux manières de contourner cela. Soit vous allez jusqu'à Sens afin de rejoindre la 5, qui vous permet ensuite de récupérer la 86 et d'accéder à l'agglomération parisienne. Soit vous rejoignez l'ouest de la région parisienne en l'empruntant l'A19 jusqu'au nord d'Orléans, puis ensuite l'A10 jusqu'au péage de Saint-Arnoult. Et je vous propose de retrouver dans un instant votre rendez-vous, l'un de vos rendez-vous de l'été. Roule ma poule, tomber en rade ou encore péter une durite. Vous les utilisez sans y penser, mais ces expressions de la route, d'où viennent-elles? Eh bien, nous vous emmenons au cœur de leur histoire. Coup de projecteur sur ces histoires, l'une de ces histoires. En tout cas, après Joyce Jonathan.

0: Joyce Jonathan avec le titre Comme d'hab, en dehors de l'accident entre Toulouse et Albi, vers Albi, tout est très calme sur la route.
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2: Roule ma poule,
3: pété une durite.
4: Allez, en route, mauvaise coupe.
0: Sur la route des vacances, il y a les kilomètres et puis il y a toutes ces expressions qu'on utilise sans y penser. Tiens, est-ce que vous avez déjà dit pété une durite? Vous, eh bien, Loïc Alsac nous en parle.
5: Les enfants qui s'impatientent dans la voiture, une file au péage qui n'avance pas. Vous avez l'image? De quoi péter une durite, non? Cette expression bien connue trouve son origine dans la mécanique. Les durites, ce sont ces fameux tuyaux en caoutchouc qui acheminent l'eau ou l'huile dans le moteur. À l'origine de l'automobile, ils étaient plus fragiles qu'aujourd'hui, provoquant des pannes spectaculaires et souvent inattendues. Aujourd'hui, l'expression est entrée dans le langage courant pour illustrer une perte de sang-froid ou une façon excessive de réagir sous la pression.
6: On est plus près de ta gueule ou tout va ?
7: Pareil.
6: Oh, fais chier !
8: N'énerve pas le Turc, il va nous péter une durite, ce serait dommage.
6: Putain, tu crois pas si bien dire, Maltès ? Je te donne rendez-vous demain. À tout bas, à midi.
5: Et au sens figuré comme au sens propre, péter une durite peut être souvent la conséquence d'être tombé en rade, mais ça, c'est une autre expression.

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1: Retour à l'actualité trafic à 3h30 et bien bis repetita, j'ai envie de vous dire, le trafic est toujours calme et fluide, ça c'est le résumé classique. Et ce que je peux vous dire, c'est que l'accident est toujours en cours par contre entre Toulouse et Albi sur la 68 vers Albi. Vous redire donc qu'une voiture est accidentée dans cette zone, à l'intérieur d'une zone de travaux, en tout cas avec ce marquage au sol temporaire au kilomètre 5. Il y avait déjà des balises qui étaient présentes sur la bande d'arrêt d'urgence, et bien c'est là que se trouve cette voiture accidentée. Les forces de l'ordre sont sur place en train d'intervenir, tout comme une femme en jaune, Laurence. Merci de respecter leur travail et de ne rouler que sur la voie la plus à gauche. Occasion pour moi de vous rappeler que près de Toulouse, également, un échangeur est fermé sur le périphérique en sens extérieur vers Bordeaux. C'est Croix Dorade, numéro 14, qui est fermé pour réparer des dispositifs de sécurité endommagés après un accident. Vous pouvez sortir après à Bordeaux Rouge et la sortie numéro 13. Pas d'autres difficultés à noter pour l'instant.
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Madonna avec Music jusqu'au bout de la nuit à 3h37. Naïka pour la Compa et One Track Mind, ça fait plaisir. On retrouve ensuite Mickaël Miro à 3h45. Nouveau point trafic. Et en attendant, eh bien, le trafic n'a toujours pas bougé. Tant mieux pour votre circulation à vous.

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1: Et vos conditions de circulation sont en tout point les mêmes que celles du dernier quart d'heure, à exception près de cette voiture qui n'est pas accidentée mais qui est en difficulté, en panne, dans une bretelle de bifurcation. On va donc tout de suite prendre la direction de Toulouse pour que je vous rejoigne une fois de plus dans ce secteur de la Haute-Garonne, puisqu'au bout de la 66, l'axe entre Toulouse et Andorre et Foix, et bien quand vous remontez vers Toulouse au bout de la 66, avant de vous rattacher à la 61, l'axe Toulouse-Narbonne, et bien un véhicule est en panne dans cette bretelle de bifurcation. Bifurcation pour raccrocher la 61 direction Toulouse. Attention donc à cette voiture. Accident qui se termine progressivement après après le péage de Toulouse Est sur la 68 en direction d'Albi. Le dépanneur est sur place pour évacuer cette voiture, kilomètre 5, 2 kilomètres après le péage donc de Toulouse Est. Là, les gendarmes sont également sur place d'ailleurs. Pas de difficulté autre que celle-ci. Vous vous décalez bien sur la voie de gauche le temps de l'intervention, s'il vous plaît. Tout ça n'impacte que, et légèrement d'ailleurs, la bande d'arrêt d'urgence, mais respectez le personnel en intervention. Et puis enfin, je rappelle que sur le périphérique toulousain en sens extérieur vers Bordeaux, la sortie 14 pour Croix Dorade est fermée à la circulation cette nuit jusqu'à 6h au plus tard pour procéder à des travaux de réparation du dispositif de sécurité endommagé après un accident. Donc vous sortez juste après à Bordeaux Rouge. Et voici, comme promis, l'une des chansons de l'été qui traverse les générations sans prendre une ride. En 1997, Wes faisait danser toute la France avec À l'année, un tube venu du Cameroun qui continue encore aujourd'hui de faire bouger les foules. Christelle Molon.
2: En 1997, cette voix envahit les radios françaises. Elle ne parle ni anglais ni français et pourtant tout le monde danse. Ce morceau, c'est À l'année de Wes, chanteur camerounais installé dans le nord de la France. À l'époque, le pari est fou. Une chanson chantée en langue bantoue, l'une des langues du Cameroun, sans refrain explicatif, sans histoire claire. Mais Wes et son producteur, Michel Sanchez du groupe Deep Forest, misent sur autre chose. Le rythme, la répétition, la transe. Résultat, À l'année devient numéro 1 du top 50, tube de l'été, matraqué en radio et à la télé, et porté aussi par une chorégraphie signée Mia Fry, comme pour la Macarena un an plus tôt. Mais ce qui est frappant, c'est que À l'année ne vieillit pas. Pas de paroles datées, pas de références d'époque. Le morceau parle directement encore. C'est pour ça qu'il revient plus de 20 ans après sur TikTok et dans les clubs. En 2020, un remix du DJ Robin Schulz relance le titre et une nouvelle génération découvre qu'À l'année n'est pas un vieux tube, c'est un morceau hors du temps. À l'année, ce n'est pas seulement un souvenir des années 90, c'est la preuve qu'une chanson peut traverser les décennies quand elle fait simplement ce qu'elle promet, rassemblée.

C'était à l'année de West, l'une de vos danses de l'été sur le 107.7. Un rendez-vous à découvrir sur la route de vos vacances, mais aussi sur notre site et notre application. Voici Imagine Dragons désormais, avant de retrouver Blackstreet et Dr. Dre pour No Diggity.

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1: Bonjour à tous, la troisième vague de chaleur commence à reculer. 26 départements sont en vigilance rouge, canicule contre 37 hier. Principalement dans le centre, le Limousin et l'Île-de-France. Et à partir de mercredi, tout le monde devrait rebasculer dans le orange, même si le mercure restera tout de même élevé jusqu'en fin de semaine. Les pluies, elles, sont attendues à partir de vendredi. La forêt de Fontainebleau brûle toujours dans la Seine-et-Marne, où deux personnes ont été interpellées pour des mises à feu volontaires ou accidentelles. 500 sapeurs-pompiers travaillent d'arrache-pied nuit et jour pour dompter les flammes d'un incendie jugé exceptionnel. Au moins 1300 hectares ont été déjà parcourus par les flammes. Une mesure qui n'est pas sans rappeler le Covid-19. En cette nuit, à quelques heures seulement du défilé du 14 juillet, le Conseil d'État a décidé de rétablir le QR code obligatoire pour le défilé. Emmanuel Macron, pour sa dernière parade en tant que chef de l'État, est attendu peu avant 10h sur les Champs-Élysées pour passer les troupes en revue. L'Élysée évoque une édition 2026 massive, mettant à l'honneur l'Ukraine et ses alliés principalement européens. Un ancien mania de la mode, à nouveau reconnu coupable d'agression sexuelle, Peter Nygaard, qui purge déjà une peine de 11 ans de prison à Toronto, pourrait voir sa peine rallongé et est surtout dans l'attente d'une éventuelle extradition aux États-Unis, où il fait face à 9 chefs d'accusation, dont ceux de raquettes et de trafic sexuel. Entre les paroles et les actes, Donald Trump souffle comme d'habitude entre le chaud et le froid. Malgré le lancement de nouvelles frappes tôt ce mardi et le rétablissement des blocus des ports iraniens, le président américain a estimé depuis le bureau ovale qu'un accord était encore possible avec l'Iran. Une allocution solennelle au peuple américain aura lieu jeudi. La France va-t-elle faire une troisième finale de Coupe du Monde consécutive? Les Bleus affrontent en tout cas ce soir un gros morceau, l'Espagne, à partir de 21h, et pourront compter sur leur capitaine Kylian Mbappé, ménagé après avoir été sorti contre le Maroc parce que touché à une cheville. Et puis après une journée de repos hier dans le Cantal, le peloton retrouve les routes du Tour de France. 10e étape aujourd'hui entre Aurillac et le Lioran, 166 km, avec de nombreux cols au programme, et une étape pour les baroudeurs. 4h02 sur le 107.7. Prochain rendez-vous avec l'actualité dans une heure. Retour au trafic après la météo. Et la météo, donc je le disais, on passe de 37 à 26 départements concernés par cette vigilance maximale, vigilance rouge pour la canicule. Ça concerne tous les départements de l'Île-de-France, tous les départements de la région Centre-Val de Loire d'ailleurs, mais aussi des départements du Sud-Ouest, comme par exemple la Charente, la Dordogne, le Lot-et-Garonne, le Lot, le Tarn-et-Garonne, etc. L'Aveyron également et la Corrèze. Les températures dans ces départements flirtera entre les 36 et les entre les 33 et les 37 degrés, pardon. Ce sera un petit peu plus doux, un poil plus doux ailleurs, avec 23 à Cherbourg, 25 à Brest et 28 à Biarritz, 27 à La Rochelle, ça c'est pour les températures à peu près de saison, mais 31 à Rennes, 32 à Nantes, 32 à Strasbourg où on attend des orages, 32 à Lille, 34 à Bordeaux ou encore 35 à Toulouse.
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1: Et le trafic à Toulouse, comme ailleurs d'ailleurs, est très très calme désormais. L'accident est terminé. La voiture en panne également. Donc, en fait, en ce moment, il n'y a que deux choses à rappeler ensemble. Et ce sont des travaux, ou en tout cas des fermetures. Je rappelle que en Ile-de-France, au sud de Paris, en lien avec la forêt de Fontainebleau qui brûle, l'A6 reste coupée dans les deux sens de circulation et pour une durée indéterminée entre Nemours et Soisy sur École, sur une vingtaine de kilomètres. Si vous nous écoutez sur l'A19, il faut éviter de rejoindre l'A6 en direction de Paris pour contourner cette fermeture de l'A6 et donc rejoindre Paris. Il y a deux solutions qui s'offrent à vous. Soit vous allez jusqu'à Sens pour récupérer l'A5, qui vous permet de récupérer la 86 et d'accéder à la région parisienne. Soit vous prenez l'ouest de la région parisienne en empruntant la 19 jusqu'au nord d'Orléans et ainsi rattraper la 10 jusqu'au péage de Saint-Arnoult. L'autre info concerne une bretelle de sortie. Et donc je vais aller à Toulouse, cette fois pour vous rappeler que sur le périphérique extérieur toulousain en direction de Bordeaux, la sortie Croix-Dorade numéro 14 est fermée pour réparer des dispositifs de sécurité endommagés après un accident. Il suffit de sortir juste après à Bordeaux Rouge, sortie 13.
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1: Avec encore une fois tous les signes d'une soirée bien tranquille sur la route, il reste quand même les conséquences d'une intervention en cours. Je m'explique, entre Tours et Le Mans sur l'autoroute A28, on a un poids lourd qui est en difficulté et cela entraîne la fermeture d'une aire de repos. Alors ce véhicule justement il est stationné dans l'aire de Saint-Christophe sur le Nez en l'occurrence en direction de du Mans et de Rouen, et le temps de l'intervention autour du poids lourd, l'aire de repos a été fermée en direction du Mans uniquement. Alors notez quand même qu'il y a une aire de service juste après l'aire de Sarthe-Touraine vers le Mans en l'occurrence. Donc n'hésitez pas si vous le voulez à faire cette pause tant attendue, et cette aire de service se trouve 2 km plus loin. Donc vraiment une toute petite

cette rallonge de Al-Harout avant de pouvoir vous arrêter si jamais vous souhaitiez le faire à ce niveau-là. C'est au niveau du péage du même nom d'ailleurs de Saint-Christophe-sur-le-Nez que se trouve cette aire de repos. Sinon, c'est calme. Je vais simplement rappeler, en lien avec l'actualité difficile à Fontainebleau, que l'A6 reste coupée dans les deux sens de circulation, et ce pour une durée indéterminée entre Nemours et Soisy-sur-École sur une vingtaine de kilomètres. Si vous nous écoutez sur l'autoroute A19, il faut éviter de rejoindre l'A6 dans ce secteur en direction de Paris pour contourner cette fermeture et rejoindre Paris. Vous pouvez aller jusqu'à Sens sur l'A19 pour récupérer l'A5, qui vous permet de récupérer ensuite l'A86 et d'accéder à l'agglomération parisienne. Vous pouvez également rejoindre l'ouest de la région parisienne en empruntant l'A19 jusqu'au nord d'Orléans, puis l'A10 jusqu'au péage de Saint-Arnoult. Pas d'autres difficultés, je reviendrai à 4h30 sur la fermeture de l'échangeur de Croix-Dorade à Toulouse sur le périphérique. Cet été, votre rendez-vous Play Replay se met en mode vacances. Certaines séries transforment les villes en véritables cartes postales et donnent envie de partir sur le champ. Dans un instant, direction Saint-Tropez avec une série culte des années 90, Sous le soleil, c'est juste après Benabar. 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

0: Maritier, Gaël Gilbert Carpentier, en compagnie de Benabar pour les dernières minutes. Très bonne route à vous. Bon courage, évidemment, avec cette nuit noire et ce sentiment et qui peut commencer à gagner les véhicules, c'est la fatigue. N'hésitez pas à multiplier les pauses. Comme promis, direction Saint-Tropez, Mathilde Ferrière nous emmène dans l'univers de Sous le Soleil, une série qui a fait de la Riviera une véritable carte postale de l'été.
1: Sous le soleil, c'est l'histoire de trois amis, Laure, Jessica et Caroline, qui grandissent entre amitié, histoire d'amour et choix de vie dans l'un des lieux les plus emblématiques de la Côte d'Azur.
2: Il veut vraiment que je chante.
3: Mais attends, tu fonces, Jessica, bien sûr. Mais y a pas quelque chose qui te plairait? Je sais pas, moi.
2: Ouais, un truc intéressant.
1: Bienvenue à Saint-Tropez, entre Port-Saint-Illan, yacht à marais sous le soleil, terrasse animée et plage de sable fin.
4: C'est sans alcool, j'espère.
5: Des fruits, rien que des fruits blandis. C'est mon cocktail maison.
1: Entre coucher de soleil sur le port, soirée d'été et eau turquoise, la série transforme Saint-Tropez en véritable décor de vacances. Une carte postale vivante qui a fait rêver toute une génération.
6: Tu vas où, là? Laisse-moi te faire.
7: Mais arrête de me prendre pour une conne, ça! Tu vas pas, tu viens tout perdre. Ta femme, ton fils, c'est terminé. Mais t'entends,
6: non.
7: Terminé.
6: Non.
8: Ça te dirait une mine dans le port de Gênes?
7: Où tu veux, je m'en fous.
1: Diffusée pendant plus de 10 ans, elle a installé l'image d'un été éternel entre plage mythique et ambiance chic et décontractée de la Riviera. Sous le soleil, à retrouver encore et encore sur TF1.

Merci Mathilde pour ce joli souvenir. Je vous propose un duo, un Philippine la vraie avec Jack Savoretti pour ceux qui s'aimaient. On retrouvera également les Blackout All Stars et encore de la musique jusqu'à 4h30.

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1: On prend les mêmes et on recommence à 4h30. Eh bien, il n'y a aucune difficulté de circulation supplémentaire. Je vais donc simplement vous rappeler, comme promis, que des travaux sont en cours à Toulouse jusqu'à 6h du matin ou plus tard. La sortie Croix Dorade numéro 14 du périphérique extérieur direction Bordeaux est fermée pour réparer des dispositifs de sécurité suite à un accident. Vous pouvez sortir après à Bordeaux Rouge, la sortie numéro 13, sans problème. On fait un bond vers le nord cette fois, et pour vous dire qu'en Touraine, dans le département de l'Indre-et-Loire, sur l'autoroute A28 entre Tours et Le Mans, vers Le Mans, le parking de l'aire de repos de Saint-Christophe-sur-le-Nez, qui se trouve au niveau du péage au kilomètre 48, est fermé le temps de l'intervention concernant un poids lourd en difficulté à l'intérieur de cette aire de repos. Voilà tout pour le moment. Encore une fois, hein, c'est vraiment une nuit très tranquille que vous traversez ensemble.
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1: Énorme souvenir, c'était Aqua avec évidemment Barbie Girl. Voici Telly Swims et Disclosure pour mettre un peu de vitalité et un peu d'énergie dans les véhicules. J'en suis sûr, à 7h ce sera toujours ça de prix. Voici Mr. Novello avant When the Fire Starts to Burn. On reviendra ensuite sur le trafic très calme du moment.

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1: Et déjà qu'il n'y avait pas grand-chose à voir, le trafic s'est même amélioré puisque ça y est, le parking, enfin le péage et l'aire de repos de Saint-Christophe-sur-le-Nez a rouvert entre Retour et Le Mans sur l'autoroute A28. L'évacuation du poids lourd est terminée. Par contre, une nouvelle vient de tomber. Un accident se serait produit sur l'axe Paris-Nantes, l'autoroute A11 en direction de Nantes, à hauteur de Angers-Centre et de la sortie numéro 15 vers Nantes. Eh bien, c'est là que se serait produit cet accident et je vous fais noter que c'est également juste avant le tunnel, enfin le viaduc de la Maine d'ailleurs, que s'est produit cet accident et donc attention à la gêne occasionnée, ça m'est annoncé au niveau de la sortie, mais ça pourrait être sur les voies de circulation à proximité, donc je reste très attentif à cette nouvelle info. Info également en cours en lien toujours avec ce feu qui eh bien fait écho à la forêt de Rambouillet avec cette fermeture toujours active de l'A6 qui reste coupée dans les deux sens de circulation et ce pour une durée indéterminée entre Nemours et Soisy-sur-École, soit sur une vingtaine de kilomètres. Si vous nous écoutez sur l'A19, il ne faut pas rejoindre l'A6 en direction de Paris pour contourner cette fermeture de l'A6 et rejoindre donc Paris. Vous pouvez aller jusqu'à Sens afin de rejoindre l'A5 qui vous permettra ensuite de récupérer la 86 et d'accéder à l'agglomération parisienne. Vous pouvez également, si vous rejoignez l'ouest de la région parisienne, emprunter la 19 jusqu'au nord d'Orléans et puis ensuite la 10 jusqu'au péage de Saint-Arnoult. Nouvelle info qui m'emmène, une fois n'est pas coutume, en cette nuit, dans le Pays Basque, en tout cas à proximité du Pays Basque, pour vous dire qu'à Bayonne-Sud, l'autoroute A63, un chevreuil aurait été aperçu à proximité des voies de circulation, un sanglier même d'ailleurs, autour de cet échangeur numéro 5 de l'A63, l'axe entre Bordeaux et Saint-Sébastien en Espagne. Et nous allons prendre la direction du stade Vélodrome de Marseille.
0: Absolument live.
1: Et Mariko Demo nous fait revivre une soirée dans un temple du foot devenu une scène musicale.
2: À Marseille, il y a la mer, le soleil, le Mistral, de grands noms du rap français et un stade mythique, le Vélodrome. Et quand on mêle le tout, ça donne une soirée au sommet, comme le 7 octobre 2017 où Soprano a investi les lieux. C'est avec son 5e album Everest et après une tournée triomphale qu'il réalise son rêve de gosse et remplit le stade.
3: Ce soir, nous étions entre 55 000 personnes et 60 000 personnes. C'est un truc de fou ce soir.
2: Des petits cadres de la rime, groupe de ses débuts à sa carrière solo, Soprano a fait un long chemin, mais il n'oublie pas ses amis et ils sont presque tous là avec lui sur scène. C'est une soirée qui restera dans les mémoires. L'album s'appelle Everest, donc il faut déplacer des montagnes, et c'est ce qu'ils font depuis le début de la tournée. 40 techniciens transportent de ville en ville une imposante structure de 9 mètres sur 24, avec effet de lumière qui évolue en fonction de la chanson interprétée. De gros ballons survolent alors le public en liesse du Vélodrome, et l'ambiance est familiale, parce qu'il est devenu l'un des artistes préférés des enfants. Soprano est dans Absolument Live.
3: Ce soir, nous sommes en Marseille.

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1: Bonjour à tous. La lente baisse des températures se profile après un troisième épisode caniculaire en cet été 2026. Des millions de Français sont toujours concernés par la vigilance rouge à la canicule, avec tout de même un recul, avec 26 départements au niveau d'alerte maximale contre 37 hier. On attend une amélioration plus sensible demain ou plutôt jeudi. Plus d'infos après ce flash. La forêt de Fontainebleau brûle toujours dans la Seine-et-Marne, où deux personnes ont été interpellées pour des mises à feu volontaires ou accidentelles. 500 sapeurs-pompiers travaillent toujours d'arrache-pied pour dompter les flammes d'un incendie jugé exceptionnel. Au moins 1300 hectares ont été déjà parcourus par les flammes. Les fumées et les odeurs de brûlé ont été poussées par les vents jusque dans le Loiret. Une mesure qui n'est pas sans rappeler le Covid-19, et en cette nuit, à seulement quelques heures du défilé du 14 juillet, le Conseil d'État a décidé de rétablir le QR code obligatoire pour le défilé. Emmanuel Macron, qui pour sa dernière parade en tant que chef d'État, est attendu peu avant 10h sur les Champs-Élysées pour passer les troupes en revue. L'Élysée évoque une édition 2026 massive, mettant à l'honneur l'Ukraine et ses alliés. Entre les paroles et les actes, Donald Trump souffle comme il en a l'habitude entre le chaud et le froid. Malgré le lancement de nouvelles frappes américaines et le rétablissement du blocus des ports iraniens, le président américain a estimé depuis le bureau ovale qu'un accord était encore possible avec l'Iran. Une allocution solennelle au peuple américain aura, elle, lieu jeudi. La France va-t-elle faire une troisième finale de Coupe du Monde consécutive? Les Bleus affrontent en tout cas ce soir un gros morceau, l'Espagne, qui ne la réussit pas trop ces dernières années. Un match à partir de 21h. Les Bleus pourront compter sur leur capitaine Kylian Mbappé, ménagé après avoir été sorti contre le Maroc en cause une blessure à la cheville. Après une journée de repos dans le Cantal hier, le peloton retrouve les routes du Tour de France pour la 10e étape entre Aurillac et le Lioran. On attend 166 km avec son lot de difficultés, une étape parfaite pour les baroudeurs. 5h02 sur le 107.7, prochain rendez-vous avec l'actualité dans une heure. Retour au trafic après la météo. La météo avec, je le disais, 26 départements en vigilance rouge pour la canicule. Ça comprend les départements de la moitié nord, mais aussi du sud-ouest du pays. Tous les départements de la région Centre-Val de Loire, tous les départements de l'Île-de-France, mais aussi donc la Charente, la Dordogne, le Lot-et-Garonne, le Lot, le Tarn et Garonne, l'Aveyron, ou encore la Corrèze. Et tous ces départements verront des températures entre 32 et 37 degrés au cœur de la journée, au cœur de l'après-midi. Par contre, ce sera supportable dans d'autres régions avec des températures plus en adéquation avec les températures de saison, 23 à Cherbourg, 25 à Brest, 27 à La Rochelle ou encore 28 à Biarritz. Mais dans les terres, on attend par exemple 32 à Nantes, 33 à Tarbes, 35 à Toulouse, 32 à Strasbourg et 32 à Lille. À Strasbourg, on a un risque d'orage.
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1: Et tous les signaux sont au vert ou presque sur les axes de l'ouest de la France, avec quelques rares infos et notamment cet accident qui se serait produit à Angers. Direction tout de suite le Maine-et-Loire pour que je vous retrouve sur la 11, l'axe Paris-Nantes vers Nantes. Hein, je le rappelle, au niveau de la bretelle de sortie numéro 15 de sortie Angers-Centre, soit c'est dans la bretelle de sortie, soit c'est sur la route à proximité de la sortie. En tout cas, un véhicule serait accidenté. Pas plus d'infos au moment où je vous parle. C'est à hauteur de l'échangeur numéro 15, kilomètre 262, juste avant le viaduc de la Maine, donc qui se trouve juste un tout petit kilomètre plus loin. Bon courage à vous et soyez attentifs face à cette éventuelle difficulté. Et puis pour encore quelques minutes, ou encore peut-être une heure au maximum, je rappelle que sur le périphérique toulousain, en direction du sens extérieur, direction Bordeaux, la sortie Croix-Dorade numéro 14 est fermée pour réparer des dispositifs de sécurité des suites d'un accident. Vous pouvez sortir juste après à Bordeaux-Rouge, sortie numéro 13.
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1: Et au cœur de cette fin de nuit, j'ai le plaisir de vous dire que, comme dans quasiment tous les points de trafic de cette nuit, eh bien, rien n'est à signaler de particulier. D'autant plus que l'accident est une finalement fausse alerte à Angers, dans le Maine-et-Loire, sur l'autoroute A11 en direction de Nantes. Donc c'est une nouvelle de plus, une bonne nouvelle de plus qui s'additionne. Une bonne nouvelle que j'ai déjà pu évoquer tout au long de cette soirée avec vous. Il reste donc deux choses à voir. En l'occurrence, toujours, et c'est malheureux d'ailleurs, l'A6 qui est coupée dans les deux sens de circulation, donc au-delà du réseau Vinci Autoroute, hein, pour une durée indéterminée en raison du feu qui brûle malheureusement la forêt de Fontainebleau entre Nemours et Soisy-sur-École. L'A6 est donc coupée dans les deux sens sur une vingtaine de kilomètres. Si vous roulez sur l'autoroute A19, il faut éviter de rejoindre l'autoroute A6 dans direction de Paris. Pour contourner cette fermeture de l'A6 et rejoindre Paris, deux solutions. Vous pouvez aller jusqu'à Sens sur l'A19 afin de rejoindre l'A5, qui vous permet ensuite de récupérer la 86 et d'accéder à l'agglomération parisienne. Mais vous pouvez également, si vous souhaitez rejoindre plutôt l'ouest de la région parisienne, emprunter l'A19 jusqu'au nord d'Orléans, puis ensuite l'A10 jusqu'au péage de Saint-Arnoult. Et puis, c'est prévu jusqu'à 6h au plus tard, en tout cas, à Toulouse, désormais direction la Haute-Garonne, pour vous dire que la sortie Croix-Dorade numéro 14 du périphérique extérieur est fermée en direction de Bordeaux pour réparer des dispositifs de sécurité endommagés des suites d'un accident. Donc vous pouvez sortir après à Bordeaux-Rouge, c'est l'échangeur numéro 13.

Claudie de partager quelques kilomètres à Capri-Goncourt. Restez à l'écoute, Hervé Le Tellier nous rejoindra dans un instant. L'auteur de L'Anomalie est le parrain d'une opération originale qui vous invite à faire une pause lecture sur certaines aires d'autoroute. Oui, vous avez bien entendu. Rencontre juste après Regard pour Ride It.

0: Regard, c'était Ride It, donc comme promis sur le 107.7, 5h19. Le calme est total, et donc place à votre rendez-vous. Notre invité dans sur la route avec est le parrain d'une opération qui crée un pont entre lecture et voyage. Hervé Le Tellier, prix Goncourt 2020, est au micro d'Yvan Mouton.
1: Bonjour Hervé Le Tellier.
2: Bonjour.
1: Vous êtes le parrain de la 8e édition de Lire c'est voyager, voyager c'est lire. Ça veut dire que vous avez sélectionné 14 livres, 12 pour adultes et 2 pour jeunes publics qui sont offerts aux vacanciers tout au long de cet été. Première question, qu'est-ce qui vous a poussé à accepter cette opération ?
2: Ça correspond à un projet qui est à la fois éducatif et en même temps un projet qui vise à distribuer des livres. Et donner des livres, ça veut dire qu'on va toucher des gens qui parfois ne rentrent jamais en librairie. Et c'est évidemment une opportunité rare de faire rencontrer des auteurs à des lecteurs et à des non-lecteurs.
1: Alors l'idée de cette opération, c'est évidemment d'inciter nos auditeurs à s'arrêter pour choisir un livre et faire une pause. Et puis l'autre idée, c'est de favoriser l'ouverture d'esprit.
2: Absolument. D'ailleurs, la diversité des choix permet de prendre aussi bien un livre classique du 18e siècle. J'ai choisi par exemple un livre comme Les Voyages de Gulliver, qui reste un classique formidable parce que c'est un livre qui parle d'aujourd'hui. Quand on le lit, on comprend que ça parle aussi de la bêtise, ça parle de l'aristocratie financière, ça parle de la bourgeoisie, ça parle de beaucoup de choses qui nous concernent directement, jusqu'à des livres beaucoup plus contemporains, comme par exemple un livre de Gary qui nous parle des années 60-70, ou un livre encore plus récent qui parle de Nirlit, qui est une petite bourgade au nord du Canada, dans la partie de ce qu'on appelle le Nunavut, donc le pays inuit.
1: Il y en a un aussi qui va intéresser nos auditeurs automobilistes, puisque ça évoque une sorte de Tour de France en automobile par une écrivaine voyageuse qui s'appelle Edith Wharton. On est au début du XXe siècle.
2: Oui, alors c'est un livre étonnant parce qu'elle fait ce tour de France en 1908, donc il n'y a pas d'autoroute, il y a des routes qui ne sont pas goudronnées, et elle a une vieille Panhard Levasseur, enfin une vieille, elle a 10 ans, c'est une voiture d'occasion pour elle, mais c'est une des premières Panhard Levasseur qu'elle a achetée à Londres, donc elle a pris le ferry avec sa Panhard Levasseur et elle débarque en Normandie, et elle va faire le tour de la France, en Normandie, en Bretagne, elle va descendre la vallée du Rhône, elle va aller à Paris, et c'est l'occasion pour elle de découvrir et pour nous, de découvrir une France qui est celle du début du XXe siècle.
1: Hervé Le Tellier, nous enregistrons cet entretien sur une aire d'autoroute. Au milieu des livres que vous avez sélectionnés pour nos auditeurs automobilistes vacanciers, les gens viennent, ils sont détendus. Ça va être le moment de parler route, voyage, vacances. On revient dans quelques instants.
0: L'opération Voyager c'est lire, lire c'est voyager est donc disponible sur les aires de repos, les aires de service. Et le parrain de cette opération, Hervé Le Tellier, est l'invité du 107.7 également après les infotrafics de 5h30 qui arrivent dans 10 minutes à peine.

0: L'immense Barry White avec King Get Enough of Your Love. À 5h29, il est temps de se retrouver pour le trafic. Durant tout l'été, vous le savez, des personnalités du monde de la musique, du cinéma et de la télévision ou de la littérature nous racontent leur rapport à la route. Juste après le trafic, nous retrouverons l'écrivain Hervé Le Tellier.
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0: Le trafic à 5h30. Eh bien, les nouvelles sont encore une fois très bonnes. Les travaux, par exemple, sont terminés à Toulouse. Rouverture de l'échangeur numéro 14 hein, pour Croix-Dorade après des travaux urgents de réparation des dispositifs de sécurité faisant suite à un accident. Ça, c'est de l'histoire ancienne. Il reste trois informations à voir ensemble. La première, c'est une nouvelle info et je vais aller dans le sud-ouest, secteur où je n'ai pas été quasiment de la soirée, dans lequel le trafic était calme. Je vais aller donc dans le secteur de Labouère, dans les Landes, sur la 63, donc l'axe entre Bordeaux et Saint-Sébastien en Espagne, pour vous dire qu'un feu se serait déclaré autour du kilomètre 70 sur l'accotement, hein, pas sûr, pas vraiment à proximité des voies, mais il y aurait en tout cas un signe d'un embrasement, d'un début d'embrasement dans les Landes, avec bien sûr un secteur très beau, très forestier, ce qui amène donc un état de tension potentielle sur cette A63. Le feu serait plutôt du côté de la circulation de ceux qui vont vers Bordeaux et donc il pourrait y avoir un impact avec un dégagement de fumée. Le personnel de la route se rend sur place, bien sûr, dans les plus brefs délais. Un agent se rend sur place dans au plus vite, tout simplement. Et puis, la deuxième info, elle est à Angers, avec la trace d'un animal mort qui se trouverait sur la voie de droite, sur la 11, direction Paris, en provenance de Nantes. Et c'est à hauteur d'Angers Nord que se trouverait cette dépouille d'animal sur la voie de droite, juste après le tunnel d'Angers et avant le viaduc de la Maine. Bien sûr, je vous tiens au courant, si l'info est confirmée, un patrouilleur devrait se rendre sur place. Troisième et dernière info, et c'est l'Île-de-France et le sud de Paris qui nous intéressent. Et l'A6 reste coupée dans les deux sens de circulation et pour une durée indéterminée entre Nemours et Soisy-sur-École sur une vingtaine de kilomètres. Si vous nous écoutez sur l'A19, il faut éviter de rejoindre l'autoroute A6 en direction de Paris. Pour contourner cette fermeture de l'A6 et rejoindre donc la capitale, vous pouvez aller jusqu'à Sens afin de rejoindre l'A5 qui vous permet de récupérer ensuite l'A86 et ensuite accéder à l'agglomération parisienne. Et puis, vous pouvez également rejoindre l'ouest de la région parisienne en empruntant l'A19 jusqu'au nord d'Orléans, puis l'A10 jusqu'au péage de Saint-Arnoult.
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0: Sans plus tarder, retrouvons notre invité au micro d'Yvan Mouton, l'écrivain Hervé Le Tellier, prix Goncourt 2020 et parrain de l'opération Lire, c'est voyager, voyager. Lire.
4: Hervé Le Tellier, nous sommes sur une aire d'autoroute, c'est l'été, nos auditeurs automobilistes sont en vacances, vous avez sélectionné 14 livres que la Fondation Vinci Autoroute offre aux vacanciers, vous rencontrez actuellement des lecteurs qui sont parfois surpris de vous voir ici, comment ça se passe ?
5: Ben ça se passe très bien, il y a cette surprise parfois pour des non-lecteurs justement, de voir un auteur, ce qui n'arrive pas toujours, et c'est l'occasion de voir aussi la diversité des livres qui existent dans l'univers littéraire.
4: Mais votre relation avec le public là, sont des gens qui découvrent parfois les livres et qui vous découvrent, qu'est-ce que vous ressentez là ? Je vous vois dédicacer, discuter.
5: Il y a un grand plaisir, il faut se souvenir que le métier d'auteur c'est un métier solitaire, on passe des mois, des années parfois à écrire un livre face à un ordinateur, face à une feuille blanche, ça dépend de comment on travaille, moi c'est plutôt face à un clavier. Donc le moment où on croise son lecteur ou le moment où on croise quelqu'un qui va vous lire, c'est un moment relativement unique. C'est pas la peine de le bouder ou de faire sa mijaurée, c'est un moment de plaisir quoi.
4: Nos auditeurs sont des automobilistes, ils aiment bien en savoir un peu plus sur nos invités par rapport à la route. Quel rapport vous avez à la route ? Est-ce que vous conseillez par exemple un voyage particulier ou un trajet ?
5: J'ai deux souvenirs d'enfance sur la voiture, mais ils sont pas forcément très agréables. Le premier, c'est que mon grand-père avait une DS. Et cette voiture était très inhabituelle pour beaucoup de gens. Et donc cette voiture sentait toujours un peu le vomi. Parce qu'il y avait toujours quelqu'un qui était malade à cause des sphères qui montaient et qui descendaient. Mais c'est un très bon souvenir,
4: suspension
5: cette voiture.
4: Suspension hydraulique, effectivement.
5: Et suspension hydraulique, ouais, avec les sphères.
4: Ouais.
5: Et le deuxième souvenir que j'ai, c'était les longs voyages qu'on faisait pour aller dans une maison qui se trouvait dans le sud de la France, dans une Amicis. Et mon souvenir, c'est moins finalement la voiture que le bruit la nuit du roulement sur l'autoroute. J'étais quasiment endormi.
4: Ouais, c'est
5: et
4: ça.
5: C'est un souvenir fétal quasiment, de plutôt un fond sonore, un bruit blanc comme on dit, où on s'endort.
4: 14 livres à votre disposition, mesdames et messieurs, ils sont offerts par la Fondation Vinci Autoroute sur 12 aires d'autoroute. L'opération s'appelle Lire c'est voyager, voyager c'est lire jusqu'au 8 août. Renseignements sur fondation.vinci-autoroute.com. Hervé Le Tellier, merci pour cet entretien.
5: Merci
4: et bel
5: vous.
4: Été à vous.
5: Merci beaucoup.
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Beautiful Day, c'est tout le mal que je vous souhaite, et c'était chanté à l'instant par Akon. Voici les Roots et LNCO avec Bye Bye, Bye Bye. Moi, c'est ce que je vous dirai dans 22, 23 minutes précises, le temps quand même de vous délivrer les infos nationales et internationales, bien sûr, et de passer la main et passer le plat à ceux qui vous accompagneront dans ce début de matinée, que ce soit dans le sud-ouest comme en Grand Ouest et en région centre. En attendant, les infos sont très, très peu nombreuses en ce moment, et c'est bien là l'essentiel. Voici donc la musique.

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1: 5h45, le trafic va toujours très bien, mais il est porté par les flammes et les incendies, ce point trafic. Alors ça ne concerne que deux secteurs, mais ça concerne quand même des zones à proximité des voies de circulation. Le premier incendie, on en a parlé depuis longtemps maintenant, depuis des heures, c'est l'incendie à Fontainebleau, mais je vais rester sur le réseau Vinci Autoroute pour aller dans le secteur de Chartres pour cette nouvelle info, en l'occurrence sur la 11, l'axe Paris-Nantes, au kilomètre 41, 10 km après Ably, la sortie numéro 1, il y aurait eu un départ de feu non loin des voies et de la chaussée de l'accotement, peut-être sur ce kilomètre 41. Ce que je peux vous dire par contre, c'est que Jonathan, le patrouilleur, est en route, que les secours, les pompiers ont été appelés, devraient se rendre sur place aussi dans les plus bref délai, déjà pour constater le danger et puis ensuite pour intervenir bien sûr avec le maximum d'efficacité. Bon courage à vous dans ce secteur. Ne soyez pas surpris en tout cas si l'incendie est réel d'un dégagement de fumée plus ou moins important. Malheureusement, il faudra de mon côté attendre en tout cas l'arrivée du patrouilleur pour en savoir un petit peu plus. Pas de caméra dans ce secteur. Et puis donc l'autre incendie, il n'est pas sur le réseau Vinci Autoroute, mais pas très loin en tout cas. C'est en Île-de-France, au sud de Paris, où la 6 reste coupée dans les deux sens de circulation. Et pour une durée indéterminée entre Nemours et Soisy sur École, sur une vingtaine de kilomètres. Si vous nous écoutez sur l'autoroute A19 en ce moment, l'axe entre Orléans et la Bourgogne, eh bien sachez que vous ne pouvez pas, enfin il faut éviter en tout cas de rejoindre la 6 en direction de Paris. Pour contourner cette fermeture et rejoindre la capitale, vous pouvez aller jusqu'à Sens, au bout de la 19, pour rejoindre la 5. Qui vous permet de récupérer la 86 et d'accéder à l'agglomération parisienne. Et vous pouvez également, si vous rejoignez l'ouest de la région parisienne, emprunter la 19 jusqu'au nord d'Orléans, puis la 10 jusqu'au péage de Saint-Arnoult.

C'était à l'instant Lynn avec le titre Dans ton téléphone. Je le disais, incendie probable, possible sur le secteur de Chartres, sur la 11 en direction de Nantes. L'incendie par contre qui ravage la forêt de Fontainebleau sur qui entraîne la coupure de l'autoroute A6 dans les deux sens de circulation entre Nemours et Soisy-sur-École pour une durée indéterminée. On vous en reparlera après les infos de 6h. Mais aussi cet incendie qui se serait déclaré dans les Landes sur l'autoroute A63, l'axe entre Bordeaux et Saint-Sébastien en Espagne en direction de Bordeaux, kilomètre 70 après La Bouère. Il y aurait là aussi un incendie qui pourrait avoir un impact à proximité des voies. Donc pour toutes ces raisons et dans ce contexte de canicule encore vivace, eh bien encore une fois je rappelle que 9 incendies sur 10 sont causés par nous, par les hommes, et par donc il faut être bien sérieux et bien attentif, avoir le bon comportement y compris au volant quand on n'y est pour rien, en s'écartant s'il y a un dégagement de fumée à proximité des voies. Voici C'est où Georges, tour au Brésil avec Tiver Azao, et puis ensuite Vernis Rouge jusqu'aux infos.

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1: Bonjour à tous, la météo reste au cœur de l'actualité. Ce troisième épisode caniculaire de l'été nous montre ses premiers signes de recul. Météo France a placé 26 départements en vigilance rouge contre 37 hier. Aujourd'hui, les températures devraient encore graviter entre 33 et 37 degrés dans les zones les plus touchées. Le vrai recul est lui plutôt attendu jeudi. Plus d'informations après ce flash. Les incendies de la forêt de Fontainebleau sont eux jugés exceptionnels. Ce grand espace forestier de la Seine-et-Marne est toujours en proie aux flammes où au moins 13 000 hectares sont déjà partis en fumée. Des odeurs de brûlés poussées par les vents ont été jusqu'à atteindre le Loiret. Deux personnes suspectées ont été arrêtées. Une mesure qui n'est pas sans rappeler le Covid-19. En cette nuit, à quelques heures du défilé du 14 juillet, le Conseil d'État a décidé de rétablir le QR code obligatoire pour le défilé. Emmanuel Macron, pour sa dernière parade en tant que chef de l'État, est attendu peu avant 10h sur les Champs-Élysées pour passer les troupes en revue. L'Élysée évoque une édition 2026 massive mettant à l'honneur l'Ukraine et ses alliés essentiellement européens. Pour la troisième nuit de suite, les États-Unis frappent l'Iran avant le rétablissement prévu ce mardi du blocus naval des ports iraniens. Malgré ces attaques très impopulaires au sein de son pays, Donald Trump estime qu'un accord avec Téhéran est encore possible. Le président va d'ailleurs s'adresser à ses citoyens dans une allocation télé jeudi. Les gardiens de la révolution iranienne ont eux annoncé cette nuit avoir frappé plusieurs installations à Bahreïn, dont un bâtiment hébergeant des forces américaines. Espagne, France, Angleterre ou Argentine, qui sera le grand vainqueur de cette Coupe du Monde 2026 en Amérique du Nord? Eh bien, la première affiche, c'est ce soir, et nous concerne nous, Français, puisque, c'est France-Espagne à 21h. En cas de succès, la France ferait sa troisième finale consécutive lors d'un mondial. Et puis, c'est une étape pour les baroudeurs et les grimpeurs. 10e étape du Tour de France 2026 aujourd'hui, avec 166 km de tracé entre Aurillac et le Lioran au sein du parc naturel régional des volcans d'Auvergne. Tadej Pogacar sur une dynamique impressionnante reste le maillot jaune. 6h02 sur le 107.7. Prochain rendez-vous avec l'actualité dans une heure avec Julien Cognon. Retour au trafic après la météo.
2: Merci beaucoup Clément. Côté météo, il y a 26 départements qui sont placés en vigilance rouge à la canicule et 58 en orange par Météo France. Et vous retrouvez tous les détails sur notre site internet radio 177.fr. Côté météo, autour du Golfe du Lion et sur le Pays Basque ce matin, des nuages bas encombrent le ciel. Ils vont se dissiper au fil des heures. Partout ailleurs, le soleil va dominer malgré un ciel parfois nuageux de la façade atlantique jusqu'aux régions centrales. Et puis dans l'après-midi, des averses orageuses vont affecter notamment les crêtes pyrénéennes et le massif central. Côté température, il fait 21 degrés du côté de Pau, 22 à Brive, à Bordeaux, 23 à Bayonne, Agen et Toulouse. Le mercure affichera de 28 à 36 degrés cet après-midi. Enfin, notez que pour cette journée de mardi, il y a la Haute-Garonne, l'Ariège et l'Aveyron qui sont placés en risque élevé au feu de forêt.
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2: Il est 6h, passé de 3 minutes, les premières lueurs du soleil qui commencent bien à s'entrevoir, à s'apercevoir sur les autoroutes du sud-ouest du pays. Et côté trafic, ça se passe bien. Que vous soyez aux portes de Toulouse, de Bayonne ou encore de Bordeaux, aucune difficulté à l'horizon. Pour vous qui prenez le volant, que vous soyez sur la route du travail ou peut-être sur la route des vacances en ce mardi. Mardi 14 juillet, synonyme également de demi-finale de la Coupe du Monde. Vous serez notamment nombreux à vouloir rentrer à temps pour le coup d'envoi de France-Espagne ce soir à 21h avec une circulation qui s'annonce chargée dans le sens des retours, notamment entre l'Espagne et l'île de France. Bien évidemment, vous restez à l'écoute du 177 pour connaître en temps réel l'évolution de vos conditions de circulation.
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C'était Taylor Swift un instant sur le 107.7. Il est 6h passé de 6 minutes et tout se passe absolument bien sur les autoroutes du sud-ouest du pays. Je suis Fabien Bozo, votre copilote, et ravi de vous accompagner. En tout cas, en ce début de journée, on va nous repartir en musique avec Michel Berger ou encore l'hymne national de cette Coupe du Monde qui, j'en suis certain, va résonner partout en France ce soir pour soutenir les Bleus. Shakira et Burna Boy avec Die Die sur le 107.7.

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1: Il est 6h15, on revient bien évidemment à l'ensemble de vos conditions de circulation et je vous rassure, ça devrait aller assez vite puisque tout se passe absolument bien sur les autoroutes du sud-ouest du pays, que vous soyez aux portes de Toulouse, de Bayonne ou encore près de Bordeaux. Pas de difficultés également le long des Pyrénées, l'autoroute A64 ou encore du côté de l'autoroute des Deux Mers, les régions d'Agen, de Castelnaudary ou encore de Carcassonne. Bien évidemment, vous pensez à emporter de longues quantités suffisantes dans votre véhicule et ce même pour un court trajet, hein, puisque déjà il fait chaud, et puis à tout moment vous pourriez vous retrouver à l'arrêt sur les voies de l'autoroute. Le prochain tour d'horizon du trafic, ce sera au plus tard à 6h30. Dans une vingtaine de minutes, on partira du côté des salles obscures pour votre rendez-vous cet avoir avec Thierry Chaise du magazine Première qui va nous conseiller la sortie de la semaine, mais aussi un film à voir ou à revoir en famille. Et pour cela, on prendra la direction des années 80, notamment en 1988. Pour l'instant, il y a David Guetta et Usher ou encore Taïk qui nous accompagnent sur les prochains kilomètres.

David Guetta, Cher, Without You, à l'instant sur le 107.7. Il est 6h passé de 23 minutes. Côté trafic, tout se passe bien. Côté météo, il y a plusieurs départements qui restent placés en vigilance canicule par Météo France. 26 départements en vigilance rouge, 58 départements en orange. Je pense notamment au département du Tarn, de l'Aveyron, du Tarn-et-Garonne ou encore le Lot-et-Garonne, la Dordogne, le Lot qui sont placés en vigilance rouge canicule. Même tendance également pour la Corrèze. Quoi qu'il en soit, où que vous soyez, il va encore faire chaud aujourd'hui. Vous pensez à multiplier les pauses tout au long de votre trajet. Nous, on va se retrouver autour de 6h30 pour reparler de vos conditions de circulation. D'ici là, un peu de musique avec Lisa Stanfield ou encore Clan et Café Conrad.

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1: Il est 6h passé de 31 minutes, il est donc l'heure de faire un point sur vos conditions de circulation. La bonne nouvelle, c'est que la tendance est toujours au vert, pas de difficultés particulières en ce qui concerne votre trajet en ce début de journée et ce où que vous soyez. J'ai malgré tout la météo à évoquer avec vous, puisque je vous rappelle qu'il y a toujours 26 départements qui restent placés en vigilance rouge à la canicule, dont de nombreux départements du sud-ouest du pays, 58 départements également placés en vigilance orange, et vous retrouvez la carte de cette vigilance orange sur notre site internet radio177.fr. Notez également que ce mardi 14 juillet, c'est la demi-finale de la Coupe du Monde. À partir de 21h ce soir, et vous serez notamment nombreux à vouloir rentrer à temps pour le coup d'envoi, avec une circulation qui s'annonce chargée dans le sens des retours, notamment entre l'Espagne et l'Île-de-France, le long de la façade atlantique, mais aussi du côté de l'autoroute A61, l'autoroute des Deux-Mers, entre Toulouse et Narbonne. Je terminerai avec un petit mot de l'autoroute A63, le réseau Atlant d'autoroute, si vous êtes en direction de Bayonne. Notez qu'il y a des obstacles le repéré au kilomètre 64, information qui va vous concerner après avoir passé l'hypostase, sortie numéro 17.
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1: Dans un instant, là, c'est la sélection du rédacteur en chef de Première, le magazine ciné partenaire du 177, et tout au long de l'été, Thierry Chasse vous conseille la sortie de la semaine, mais aussi un film à voir ou à revoir en famille. Au programme aujourd'hui, un film d'animation et un classique de 1988. Détail à suivre juste après la musique des Black Eyed Peas.

0: Simply the Best avec les Black Eyed Peas à l'instant à 6h passées de 37 minutes sur le 107.7. Pas d'évolution en ce qui concerne vos conditions de circulation puisque tout continue à très bien se dérouler. Vous êtes encore peu nombreux sur la route en ce mardi 14 juillet. Bon courage malgré tout si vous êtes sur la route du travail. Bien évidemment, le 107.7 vous accompagne. Et c'est l'heure de C'est à voir, votre rendez-vous cinéma. Yvan Mouton, vous retrouvez Thierry Chaise, rédacteur en chef du magazine Première, notre partenaire, et voici tout de suite son coup de cœur de la semaine.
1: La sortie de la semaine est un grand classique à voir ou à revoir en famille, c'est ce qu'on vous propose durant cet été. On commence par donc la sortie de la semaine, c'est en fait un film sorti la semaine dernière, Thierry, ça s'appelle In Way, vous nous expliquez ?
2: Ah, il ne faut pas le rater, j'ai pas eu l'occasion, on a parlé de De Gaulle la semaine dernière, je voulais vous parler d'In Way, ce qui a ouvert à Cannes la semaine de la critique, qui est un film d'animation, un premier long métrage absolument merveilleux. C'est adapté d'un roman graphique dans lequel l'auteur racontait son histoire d'amour avec une jeune passionnée de surf, un coup de foudre et donc une love story percutée par la très grave maladie de cette dernière.
3: On l'a vu à temps et c'est encore très localisé.
4: J'ai tellement peur.
3: Vous êtes très forte, Kristen.
4: Je suis là. Où tu veux, quand tu veux.
2: Ça porte une histoire très glauque, pas du tout. Le travail sur l'animation, le mélange des styles d'animation, la manière aussi de raconter à travers ça l'histoire du surf, de revenir au passé, fait que ce patchwork fonctionne et qu'on est toujours, toujours guidé par une émotion jamais lacrymale. C'est vraiment un des plus beaux films d'animation que vous verrez cette année.
1: Et Thierry Chaise a des étoiles dans les yeux. Et maintenant, le film donc à voir ou à revoir cet été, le plus gros succès en France, Thierry, en 1989 avec 6,5 millions de spectateurs. Il s'agit de Rain Man, évidemment, avec Dustin Hoffman.
2: Et Tom Cruise.
1: Et Tom Cruise, bien sûr.
2: Tom Cruise, c'est cet homme qui découvre à la mort de son père qu'il avait un frère, et ce frère était caché, car ce frère souffrait de troubles autistiques et donc avait été mis dans une maison spéciale. Et ça va être la manière dont il va d'abord découvrir cet enfant devenu homme, puisqu'il est joué par Dustin Hoffman, et puis comment les deux, finalement, vont réussir à s'approcher, à s'aimer, malgré leurs différences. Là encore, comme dans In Waves, la sensibilité est là et pas la sensiblerie. C'est évidemment émouvant, mais il y a toujours une drôlerie. Tom Cruise et Dustin Hoffman, c'est un duo magnifique. Il y a aussi Valeria Golino qui est dans le film et qui est formidable. Et voilà, c'est un film de 89, à une époque où on parlait assez peu de ces sujets-là. Et je pense que ce film, par-delà sa qualité, a aussi fait avancer les choses.
1: Rain Man, donc, deuxième Oscar pour Dustin Hoffman. Et donc, à voir sur toutes les bonnes plateformes, vous nous le confirmez. Et puis, In Waves, film d'animation, grande histoire d'amour et de résilience. Ce film est encore en salle cette semaine, à retrouver également dans le magazine Première et sur première.fr.
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1: Des conditions de circulation qui restent toujours optimales en ce mardi 14 juillet sur un large quart sud-ouest du pays. Pas de difficultés particulières à l'horizon. Il y a tout de même la Coupe du Monde ce soir. Demi-finale oblige. Vous serez nombreux à vouloir rentrer à temps pour le coup d'envoi de France-Espagne à 21h avec une circulation qui s'annonce un petit peu chargée le long de la façade atlantique entre l'Espagne et l'Île-de-France, mais également entre Toulouse et la Méditerranée du côté de l'autoroute A61. Bien évidemment, vous restez à l'écoute du 107. Même avant de prendre la route, d'ailleurs, grâce à l'application du 177 pour tout connaître de vos conditions de circulation. Côté météo, il va encore faire chaud aujourd'hui. Il y a toujours 26 départements qui restent placés en vigilance rouge à la canicule, 58 départements en vigilance orange, et vous retrouvez tous les détails sur notre site internet radio177.fr. 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Bonne chance, nous repartons en musique avec Chris Isaac ou encore Gaëtan Roussel.
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Salut Isaac, Blue Hotel à l'instant sur le 107.7, il est 6h53. Pas de d'évolution côté trafic, ça se passe toujours très bien sur entre large quart sud-ouest du pays. On aura l'occasion de reparler bien évidemment en détail de vos conditions de circulation après les infos de 7h. D'ici là, il y a Jack Jones ou encore Le Bruit de l'autre avec King Kong.

0: You Don't Know Me avec Jad Jones à l'instant sur le 107.7 pour terminer l'heure en musique. Dans quelques minutes, je vous propose un nouveau tour d'horizon de vos conditions de circulation. Avant cela, c'est le point sur l'actualité avec la rédaction du 107.7. Vous écoutez le 107.7, il est tout pile 7h.
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2: Bonjour à tous. À la une, la forêt de Fontainebleau, toujours en proie aux flammes ce matin. Plus de 1900 hectares de végétation déjà ravagés, 600 pompiers mobilisés hier soir et l'autoroute A6 toujours coupée dans les deux sens entre Nemours et Soisy-sur-École. Deux personnes ont été interpellées, soupçonnées d'être à l'origine de l'incendie, selon Laurent Nouniez. Le ministre de l'Intérieur, invité hier soir du 20h de France 2, a fait aussi part de 59 interpellations en France pour départ de feu volontaire ou accidentel. Des incendies accentués par la canicule, toujours bien ancrés dans l'Hexagone. Ce mardi, 26 départements restent en vigilance rouge météo France, 50 sont colorés orange. L'Institut météorologique prévoit malgré tout une amélioration demain avec la fin intégrale de la vigilance rouge. Les détails dans votre météo locale juste après ce flash. L'actualité est marquée cette nuit aussi par la décision du Conseil d'État de rétablir le QR code obligatoire pour le public souhaitant assister au défilé du 14 juillet sur les Champs-Élysées. Une décision motivée par la présence de nombreux chefs d'État étrangers aux côtés d'Emmanuel Macron, dont Volodymyr Zelensky. Hier, le tribunal administratif de Paris avait annulé cette obligation après avoir été saisi en urgence par l'association Vigiliberté. À l'étranger, la situation s'est encore aggravée cette nuit au Moyen-Orient. Les États-Unis ont mené une nouvelle salve de frappe sur l'Iran après la promesse de Donald Trump de frapper fort le pays. Le président américain affirme pourtant qu'un accord est toujours possible avec Téhéran après avoir rétabli hier le blocus naval américain. En représailles, les gardiens de la révolution iranienne ont revendiqué cette nuit avoir frappé des installations militaires basées à Bahreïn. Enfin, en football, immense défi pour l'équipe de France ce soir à Dallas contre l'Espagne en demi-finale de la Coupe du Monde. Les Bleus emmenés par Kylian Mbappé visent une troisième finale consécutive. Le coup d'envoi prévu à 21h sera précédé d'une minute de silence en hommage aux victimes de l'attentat de Nice il y a 10 ans, jour pour jour. 7h, passées de 2 minutes, excellent réveil à l'écoute du 107.7. Vous restez avec nous, l'actualité revient dans une heure. Pour l'heure, ce sont vos conditions de circulation et c'est à suivre juste après votre météo.
0: Merci beaucoup Julien, on vous retrouvera donc dans une heure. Et côté météo, pour ce mardi 14 juillet, il y a 26 départements en vigilance rouge sur l'Hexagone, car 58 départements qui sont en vigilance orange à la canicule. Vous retrouvez tous les détails sur notre site internet radio177.fr. Notez qu'autour du golfe du Lion et sur le Pays Basque ce matin, des nuages blancs encombrent le ciel, ils vont se dissiper au fil des heures. Partout ailleurs, le soleil va dominer, malgré un ciel parfois nuageux, de la façade atlantique jusqu'aux régions centrales. Et puis cet après-midi, quelques averses orageuses affecteront également les crêtes des Pyrénées ou encore le massif central. Côté Mercure, vous comptez actuellement 22 degrés du côté d'Agen et de Toulouse. Il fait 20 à Pau, 23 à Bayonne, 21 pour Bordeaux. Le Mercure affichera jusqu'à 36 degrés cet après-midi. Notez enfin que pour ce mardi 14 juillet, l'Haute-Garonne, la Haute-Garonne, l'Ariège, l'Aveyron sont placés en risque élevé au feu de forêt. N'oubliez pas que 9 feux sur 10 sont d'origine humaine. Les bons gestes et bons réflexes à retrouver sur le site internet feux-forêt.gouv.fr.
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0: Un début de journée bien calme sur les autoroutes du sud-ouest du pays, ce qui est plutôt une excellente nouvelle à 7h passée de 3 minutes. Je vais simplement vous rejoindre du côté de l'autoroute A20 avec une nouvelle information qui me parvient dans la région de Cahors. Vous êtes en direction de Montauban, il y a un véhicule actuellement en panne au kilomètre 362 qui peut gêner votre passage. C'est une douzaine de kilomètres après Cahors Nord, sortie numéro 57. Partout ailleurs, aucune difficulté à l'horizon, aux portes des grandes villes également. Une matinée donc calme sur la route, que vous soyez sur la route du travail ou encore la route des vacances. Un peu de monde attendu tout de même au cours de l'après-midi, avec notamment la demi-finale de la Coupe du Monde de football qui va opposer la France à l'Espagne ce soir. Et donc vous allez être nombreux à vouloir rentrer à temps. Circulation chargée qui s'annonce notamment entre l'Espagne et l'île de France ou encore entre Toulouse et la Méditerranée sur l'autoroute A61.
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Sean Colvin, Sonny Came Home à l'instant sur le 107.7. Il est 7h passé de 8 minutes. Et effectivement, les rayons du soleil commencent à percer sur le sud-ouest du pays, même si par endroits, la couverture nuageuse reste assez épaisse, notamment le long du Pays Basque et de la façade atlantique. On aura l'occasion de reparler de la météo, bien évidemment, au cours des prochaines minutes, avec toujours de nombreux départements qui restent placés en vigilance à la canicule. D'ici là, un peu de musique avec Youssou N'Dour ou encore les Cat's Eye qui nous accompagnent jusqu'au point trafic de 7h15.

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0: Moment d'amour à Youssou N'Dour à l'instant sur le 107.7 et je vous retrouve dans une minute pour évoquer vos conditions de circulation.
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0: Il est 7h passé de 16 minutes, on se retrouve pour évoquer l'ensemble de vos conditions de circulation sur le sud-ouest du pays. Je n'ai qu'une seule information côté trafic à évoquer, c'est un accident qui s'est produit, semble-t-il, dans la région de Cahors sur l'autoroute A20 pour vous qui roulez en direction de Montauban. Notez qu'au kilomètre 362, un véhicule serait accidenté sur la bande d'arrêt d'urgence une douzaine de kilomètres après avoir passé Cahors Nord, sortie numéro 57. Côté météo, il y a plusieurs vigilances, notamment 58 départements placés en vigilance orange à la canicule, 28 des places départements en vigilance rouge. Vous retrouvez la carte de cette vigilance et les départements concernés du côté de notre site internet radio177.fr. Il y a d'ailleurs bon nombre de départements du sud-ouest du pays qui sont concernés par cette canicule. Et puis notez aussi que le 177 est partenaire de la grande campagne de prévention des feux de forêt. Pour cette journée de mardi, la Haute-Garonne, l'Ariège ou encore l'Aveyron sont placés en risque élevé aux feux de forêt. Pas d'imprudence, pas de mégots de cigarettes par la fenêtre de votre véhicule. La musique d'Earth, Wind & Fire ou encore Angèle, son tout dernier titre, c'est Dis-le sur le 107.7.

Earth, Wind and Fire, Boogie Wonderland à l'instant sur le 107.7. Côté trafic, un accident dans la région de Cahors sur l'autoroute A20, accident pour l'heure signalé en direction de Montauban près du kilomètre 362, puis un piéton qui se met également en danger du côté de l'autoroute A20 dans la région de Montauban, entre la barrière de péage de Montauban et Caussade, échangeur numéro 59. Vous restez attentifs dans les deux sens de circulation. Je reviens en détail à vos conditions de circulation après la musique de Dua Lipa et Love Again.

0: Dua Lipa Love Again à l'instant sur le 107.7. Je partage avec vous cette nouvelle information qui me parvient dans la région de Montauban. Un animal errant en chevreuil a été aperçu entre la barrière de péage de Montauban et Caussade, échangeur numéro 59. Vous restez attentifs dans les deux sens de circulation. J'y reviens dans quelques instants. Notez aussi que juste après votre point trafic de 7h30, il y aura votre rendez-vous de l'été, les danses de l'été avec ces tubes qui nous ont fait danser aux quatre coins du monde et que nous connaissons encore par cœur. Aujourd'hui, c'est en retour en 1997 avec Wes et son immense succès à l'année, une chanson en langue bantoue devenue l'un des plus grands tubes de l'été en France. Préparez-vous à le fredonner, c'est juste après vos conditions de circulation qui arrivent dans un petit peu plus d'une minute.
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0: Il est 7h passé de 31 minutes. On revient bien évidemment à vos conditions de circulation qui restent toujours calmes sur les autoroutes du sud-ouest du pays. Même si j'ai quelques informations à partager avec vous, du côté de l'autoroute A20, si vous êtes tout d'abord dans la région de Cahors en direction de Montauban, il y a un accident en cours au kilomètre 362. C'est une douzaine de kilomètres après avoir passé Cahors Nord, la sortie numéro 57. Véhicule accidenté sur la bande d'arrêt d'urgence, patrouilleur également en intervention sur place. Il y a également un animal errant repéré plus au sud dans la région de Montauban, entre la barrière de péage de Montauban et Caussade, échangeur numéro 59. Un chevreuil se trouverait près des voies de l'autoroute A20. Vous restez attentifs aussi bien en direction de Montauban qu'en direction de Toulouse et de Bordeaux qu'en direction de Brive et de Paris, puisque cet animal peut à tout moment traverser les voies de l'autoroute A20. Une journée qui pour l'instant est calme, mais avec un trafic qui devrait se charger au cours des prochaines heures. Demi-finale de Coupe du Monde oblige et vous serez nombreux à vouloir rentrer avant le coup d'envoi à 21h. Circulation notamment chargée dans le sens des retours entre l'Espagne et l'Île-de-France, mais également entre Toulouse et la Méditerranée sur l'autoroute A61. Vous restez à l'écoute du 107.7 pour connaître en temps réel l'évolution de vos conditions de circulation. Et puis il va encore faire chaud aujourd'hui avec toujours de nombreux départements qui sont placés en vigilance à la canicule. 26 départements en vigilance rouge, 58 en orange. Avec ces fortes chaleurs, pensez à multiplier les pauses, notamment aux heures les plus chaudes de la journée. Idéalement, marquez la pause sur une aire de service où vous allez pouvoir retrouver des bâtiments climatisés.
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0: 7h32, vous êtes bien branchés sur le 107.7 et je vous souhaite en tout cas un excellent mardi 14 juillet. Belle matinée. Allez, comme premier retour sur l'une de ces chansons de l'été qui traversent les générations sans prendre une ride. En 1997, Wes fait danser toute la France avec À l'année, un tube venu du Cameroun qui continue encore aujourd'hui de faire bouger les foules. Christelle Mollon.
9: En 1997, cette voix envahit les radios françaises. Elle ne parle ni anglais ni français et pourtant tout le monde danse. Ce morceau, c'est À l'année de Wes, chanteur camerounais installé dans le nord de la France. À l'époque, le Paris est fou. Une chanson chantée en langue bantoue, l'une des langues du Cameroun, sans refrain explicatif, sans histoire claire. Mais Wes et son producteur, Michel Sanchez du groupe Deep Forest, misent sur autre chose. Le rythme, la répétition, la transe. Résultat, Alané devient numéro 1 du top 50, tube de l'été, matraqué en radio et à la télé, et porté aussi par une chorégraphie signée Mia Fry, comme pour la Macarena un an plus tôt. Mais ce qui est frappant, c'est que Alané ne vieillit pas. Pas de paroles datées, pas de références d'époque. Le morceau parle directement encore. C'est pour ça qu'il revient plus de 20 ans après sur TikTok et dans les clubs. En 2020, un remix du DJ Robin Schulz relance le titre et une nouvelle génération découvre qu'Alané n'est pas un vieux tube, c'est un morceau hors du temps. Alané, ce n'est pas seulement un souvenir des années 90, c'est la preuve qu'une chanson peut traverser les décennies quand elle fait simplement ce qu'elle promet, rassembler

C'était Alanis de West, l'une de vos danses de l'été sur le 107.7. Un rendez-vous à découvrir sur la route de vos vacances, mais aussi sur notre site internet et notre application. Nous, on va se retrouver à 7h45 pour reparler en détail du trafic. Je vous rappelle brièvement qu'un animal errant se trouverait dans la région de Montauban sur l'autoroute A20, que vous soyez en direction de Brive et de Paris, comme en direction de Toulouse et de Bordeaux. Il faut lever le pied entre Caussade et Changeur 59 et la barrière de péage de Montauban. La musique de Thomas Dutronc ou encore Flo de la Vega sur les prochains kilomètres.

0: Flo de la Vega, aimez les gens à l'instant sur le 107.7. On se retrouve dans moins de 2 minutes pour évoquer vos conditions de circulation.
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0: Il est 7h45, il est donc l'heure de reparler en détail de vos conditions de circulation qui sont marquées essentiellement par la présence d'un animal errant dans la région de Montauban. Je vous rejoins sur l'autoroute A20 que vous roulez en direction de Brive et de Paris comme en direction de Toulouse et de Bordeaux. Il y a un chevreuil qui a été aperçu entre Caussade, échangeur numéro 59 et la barrière de péage de Montauban. Vigilance donc, quel que soit votre sens de circulation. Plus au sud, entre Montauban et Toulouse, en direction de Toulouse, il y aurait la dépouille d'un chevreuil. Obstacle signalé au kilomètre 193 de l'autoroute A62. Tout cela vous concernerait environ 2 km après avoir passé la sortie numéro 10 de Montauban. Sur le reste du quart sud-ouest du pays, vous le constatez, le trafic reste toujours très calme en ce début de journée, que vous soyez sur la route du travail ou encore la route des vacances. Un peu de monde tout de même attendu dans le sens des retours au cours de la journée, essentiellement sur la façade atlantique entre l'Espagne et l'Île-de-France, mais aussi du côté de l'autoroute A61 entre Toulouse et la Méditerranée. Coupe du monde oblige et demi-finale final ce soir, et vous êtes nombreux à vouloir regagner votre domicile avant 21h pour le coup d'envoi de cette demi-finale. Enfin, je vous rappelle qu'il y a toujours 26 départements en vigilance rouge à la canicule, 58 qui sont placés en orange, et vous retrouvez la carte de cette vigilance sur notre site internet radio177.fr. Lazara, tu t'en iras, la musique qui est de retour, encore Mika avec Blame It on the Girls sur le 107.7.

Mika à l'instant sur le 107.7, il est 7h53, il y aura un animal errant dans la région de Montauban sur l'autoroute A20, tout près du kilomètre 409. Vous restez attentifs dans les deux sens de circulation. 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Nous on poursuit en musique avec Hanson et Oria.

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0: Hanson, pour terminer l'heure en musique sur le 107.7. Dans quelques minutes, nouveau tour d'horizon de vos conditions de circulation sur les autoroutes du sud-ouest du pays. Avant cela, le point sur l'actualité avec la rédaction du 107.7. Belle matinée, belle route, il est tout pile 8h.
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2: Bonjour à tous. Près de 2000 hectares de végétation ravagée par les flammes. Le dernier bilan des deux incendies en cours dans la forêt de Fontainebleau, communiqué ce matin par le porte-parole des pompiers de Seine-et-Marne. L'autoroute A6 reste coupée dans les deux sens entre Nemours et Soisy-sur-École. Un feu potentiellement d'origine volontaire, selon Laurent Nouniez. Deux personnes ont été interpellées hier, soupçonnées d'avoir déclenché l'incendie, selon le ministère de l'Intérieur. Autre incendie toujours en cours dans la Drôme, où près de 4400 hectares ont brûlé en l'espace de 9 jours. Sur place, le feu n'est pas fixé, mais la situation évolue favorablement, nous relate la préfète. Toujours en France, la canicule continue de lentement décroître sur l'Hexagone. 26 départements restent en vigilance rouge ce mardi, mais Météo France prévoit une sortie totale de l'alerte maximale demain matin à 6h. 50 autres départements sont en alerte orange ce mardi. Vos prévisions météo dans un instant sur le 107.7. À la une également, le traditionnel défilé du 14 juillet sur les Champs-Élysées, le dernier pour Emmanuel Macron. Un événement restreint au public suite à la décision cette nuit du Conseil d'État d'imposer un QR code pour assister aux festivités. Une décision motivée par le renforcement de la sécurité autour de la présence de très nombreux chefs d'État, dont Volodymyr Zelensky. Au Moyen-Orient, le ciel s'est de nouveau embrasé cette nuit à la suite de frappes américaines sur des villes portuaires du sud de l'Iran. Donald Trump a promis hier soir de rétablir le blocus naval américain dans le détroit d'Ormuz et affirme qu'un accord avec Téhéran reste possible. En représailles, les gardiens de la révolution iranienne ont frappé cette nuit des installations militaires américaines basées à Bahreïn. Enfin, France-Espagne, première demi-finale de la Coupe du Monde de football, c'est ce soir à 21h à Dallas. En jeu pour les Bleus de Didier Deschamps, une troisième finale consécutive avant une éventuelle finale contre l'Angleterre ou l'Argentine qui s'affrontent demain. Il est 8h, tout juste passé de 2 minutes, vous êtes bien sur le 107.7, vous restez avec nous, le retour au trafic c'est dans un tout petit instant, à suivre juste après votre météo.
0: Merci beaucoup Julien, on va changer un petit peu le programme, priorité à l'infotrafic si vous êtes notamment amené à voyager du côté de l'autoroute à 62 entre Marmande et Bordeaux. Un incendie se serait déclenché à proximité des voies de l'autoroute autour du kilomètre 37 sur le secteur de Longon. J'y reviens dans un très court instant avec vous dans votre point complet sur l'infotrafic. Côté météo, 26 départements en vigilance rouge à la canicule, 58 départements en vigilance orange. Notez que ce matin autour du Golfe du Lion et sur le Pays Basque, des nuages bas sont présents. Ils vont se dissiper au fil des heures. Partout ailleurs, le soleil domine, malgré un ciel parfois nuageux du côté du Massif central. Et puis cet après-midi, des averses orageuses vont se déclencher du côté des Pyrénées et du Massif central. Côté mercure, vous comptez actuellement 22 degrés à Pau et Bordeaux. Il fait 24 degrés à Brive-Agen, Toulouse ou encore Bayonne. Le mercure va afficher jusqu'à 36 degrés cet après-midi. Notez enfin que pour cette journée de mardi, la Haute-Garonne, l'Ariège et l'Aveyron sont placés en risque élevé au feu de forêt.
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0: 8h passées de 3 minutes, je vous rejoins donc pour évoquer vos conditions de circulation avec une matinée qui reste toujours absolument calme sur l'ensemble du sud-ouest du pays. Malgré tout, quelques informations à évoquer avec vous. Je vais commencer par vous rejoindre du côté de l'autoroute A62 avec cet incendie qui se serait déclenché près des voies de l'autoroute entre Marmande et Bordeaux et plus précisément entre la bifurcation avec l'autoroute A65 et Longon. Échangeur numéro 3, vigilance dans les deux sens de circulation. Quelques dégagements de fumée pourraient occasionner de la gêne au moment de votre passage. Les services de secours se rendent sur place. Autoroute A62 toujours, cette fois-ci entre Montauban et Toulouse, direction Toulouse. Il y a la dépouille d'un animal, d'un chevreuil sur les voies de l'autoroute. Ça vous concerne à l'approche du kilomètre 193. Il y a un patrouilleur actuellement en intervention sur la voie la plus à gauche, 2 km après Montauban. Sortie numéro 10, vous pensez à bien ralentir et vous en écarter au moment de votre passage. Et puis on va terminer par un mot de la région de Montauban sur l'autoroute A20 avec un animal errant, un chevreuil aperçu tout près du kilomètre 409. Ça vous concernerait entre Caussade, échangeur numéro 59 et la barrière de péage de Montauban. Vous restez attentif dans les deux sens de circulation. Il y a un patrouilleur qui est en train de se rendre sur place. Une fois que j'ai évoqué tout cela, eh bien vous savez désormais tout de vos conditions de circulation. Le prochain point complet à 8h15.
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Bob Marley, Iron Lion Zion pour démarrer cette nouvelle heure en musique. Soyez les bienvenus, nous sommes le mardi 14 juillet, jour de fête nationale, jour également de demi-finale pour la Coupe du Monde de la France qui va affronter l'Espagne à 21h. Vous allez d'ailleurs être nombreux à vouloir regagner votre domicile avant le coup d'envoi de cette demi-finale du Monde attendue au cours de la journée sur la liaison entre l'Espagne et l'Île-de-France, les autoroutes A63, autoroutes A10, mais également entre Toulouse et la Méditerranée. Du côté de l'autoroute A61, vous restez à l'écoute du 107.7 pour connaître en temps réel l'évolution du trafic. Le trafic, on en reparle en détail à 8h15 après Bruno Mars et Kelly Joyce.

0: Vivre la vie, Kelly Joyce à l'instant sur le 107.7. On se retrouve nous dans une minute pour évoquer en détail l'ensemble de vos conditions de circulation. Ne bougez pas.
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0: Un tour d'horizon de vos conditions de circulation qui devrait être assez rapide puisque tout se passe absolument bien où que vous soyez. Je vous rejoins simplement dans la région de Montauban pour vous rappeler qu'il y aurait un animal errant, un chevreuil, qui a été aperçu près du kilomètre 409 entre la barrière de péage de Montauban et l'échangeur de Cossa, l'échangeur numéro 59. Un patrouilleur se trouve actuellement en intervention sur ce secteur à la recherche de cet animal errant. Quoi qu'il en soit, vous levez le pied dans les deux sens de circulation puisque cet animal pourrait à tout moment traverser les voies de l'autoroute A20 si sa présence était à Partout ailleurs, vous le constatez, ça se passe bien côté trafic. Côté météo, il y a toujours de nombreux départements placés en vigilance à la canicule. 26 départements en vigilance rouge, 58 en orange, dont de nombreux départements du quart sud-ouest du pays. Bien évidemment, vous pensez à emporter de l'eau en quantité suffisante pour l'ensemble des occupants de votre véhicule et ce, même pour un court trajet, puisqu'à tout moment, sur autoroute, vous pouvez vous retrouver à l'arrêt, dans un bouchon, conséquence d'un accident, d'un incendie, donc il faut anticiper. Dans une vingtaine de minutes, on va partir ensemble tous au parc. C'est l'un de vos rendez-vous de cet été. Nous allons vous faire découvrir cette semaine un nouveau parc à thème. Nous prendrons la direction de l'Auvergne, près de Clermont-Ferrand. Pour l'instant, la musique de Stardust, Music Sound Better With You, petit souvenir qui arrive juste après Jack et Carla, la recette.

Le groupe Stardust, Missing Suns, Better With You, à l'instant sur le 107.7. Il est 8h24, côté trafic, les voyants sont ouverts sur un très large quart sud-est, sud-ouest du pays. On reparle bien évidemment très vite de vos conditions de circulation après la musique de Tame Impala et Jenny, c'est Dracula sur le 107.7.

0: Tame Impala et Jenny avec Dracula à l'instant sur le 107.7 et je vous retrouve dans moins de 2 minutes pour évoquer vos conditions de circulation.
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0: Il est quasiment 8h30 sur les autoroutes du sud-ouest du pays, vous le constatez. Les voyants restent toujours au vert, il y a toujours un animal errant, néanmoins à évoquer du côté de l'autoroute A20 dans la région de Montauban. Ça vous concerne dans chaque sens de circulation, un chevreuil aperçu entre Caussade et Changeur 59 et la barrière de péage de Montauban. Il y a un patrouilleur qui est actuellement à la recherche de cet animal errant. En attendant, vous continuez bien évidemment à lever le pied. Il y a toujours 26 départements aussi placés en vigilance rouge à la canicule. 58 départements en vigilance orange, ce qui signifie qu'il va encore faire un nouveau chaud aujourd'hui sur bon nombre de départements du pays. Pensez donc à multiplier les pauses, notamment au niveau des aires de service où vous allez pouvoir retrouver des bâtiments qui sont climatisés. Enfin, notez qu'il y aura un petit peu de monde sur la route au cours de la journée, essentiellement sur la façade atlantique, les autoroutes A63 et A10 entre l'Espagne et l'Île-de-France, mais également entre Toulouse et la Méditerranée sur l'autoroute A61. Conséquence du 14 juillet, couplée également à la demi-finale de la Coupe du Monde, avec le coup d'envoi ce soir à 21h du match qui va opposer la France à l'Espagne. Et vous êtes donc nombreux à vouloir regagner votre domicile avant le coup d'envoi de cette demi-finale. Pour l'instant, en tout cas, vous le constatez tout se passe bien côté trafic.
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0: Dans un instant, tous au parc, l'un de vos rendez-vous de l'été sur le 107.7. Chaque semaine, nous vous faisons découvrir un parc à thème et aujourd'hui, direction l'Auvergne, près de Clermont-Ferrand pour visiter Vulcania, un parc de culture scientifique qui nous emmène au cœur des volcans. Visite guidée après la musique d'Ariana Grande et The Weeknd avec Die For You sur le 107.7.

0: Ariana Grande The Weeknd avec Die For You à l'instant sur le 107.7. Tous les voyants sont au vert côté trafic et circulation. Bien évidemment, je compte sur vous pour respecter scrupuleusement les distances de sécurité et à bien continuer à vous partager la route, notamment suivre cette règle d'or hein, sur l'autoroute, c'est notamment de rouler à droite. Si vous entamez un dépassement, pensez à bien vous rabattre ensuite en mettant votre clignotant et en respectant les distances de sécurité.
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0: Allez, tout de suite, direction Clermont-Ferrand dans le Puy-de-Dôme pour notre série consacrée aux parcs à thème. Nous allons visiter Vulcania au cœur de la chaîne des Puys. Le reportage signé Hélène Dali.
2: À la fois immersif et ludique, Vulcania est un parc d'exploration qui permet d'en savoir plus sur le fonctionnement des volcans et de notre planète. Sophie Rognon est la directrice de Vulcania.
3: Un volcan, c'est la traduction de ce qui se passe sous nos pieds à grande profondeur avec les volcans effusifs, ceux dont on voit la lave qui s'écoule le long des parois, et puis ceux qui au contraire sont très explosifs avec des, ce qu'on appelle des bombes. Donc on va apprendre eh bien comment ça se passe, la tectonique des plaques.
4: Les plaques tectoniques, c'est des morceaux de l'enveloppe de la Terre et elles bougent et on dit que le volcan y rentre en éruption.
5: Ils prennent la température des volcans un peu tous les jours comme un patient, comme les médecins.
3: Alors on apprend en s'amusant. Des phénomènes naturels extrêmes, les séismes, les ouragans, les tempêtes, les tsunamis, et également la Terre dans l'espace.
2: Parmi les différentes animations, partez à la découverte des séismes et embarquez à bord du Namazu, une sorte de grand 8.
3: Qui simule donc un séisme et qui nous permet de pouvoir aller éprouver de belles sensations.
6: En fait, on apprend qu'il y a beaucoup de séismes, par exemple au Japon. Et donc, on a le sol qui bouge, on a du vent, de la chaleur et de la pluie.
2: Vulcania, c'est aussi un voyage au-dessus des volcans d'Auvergne à travers le regard d'un aigle royal.
3: Vous allez monter sur une plateforme qui vous amènera à faire le survol des volcans de la chaîne des Puys.
7: Le principe, c'est d'être à la place un peu de l'aigle et de redécouvrir les paysages d'Auvergne.
2: Vulcania, ce sont aussi des animations avec des scientifiques, des films sur écran géant et des voyages dans l'univers dans le plus grand planétarium de France avec son dôme immersif de 22 mètres de diamètre. Retrouvez toutes les infos sur le site vulcania.com.
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0: James Morrison et Nelly Furtado pour vous accompagner en musique sur la route du travail, la route des vacances peut-être aussi en ce mardi 14 juillet. Quoi qu'il en soit, moi je vous retrouve dans moins de 2 minutes pour évoquer vos conditions de circulation.
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0: 8h46 et on se retrouve pour évoquer en détail vos conditions de circulation sur le sud-ouest du pays. Trafic toujours bien calme en ce début de journée, en ce mardi 14 juillet, même si du monde est attendu au cours de ce mardi, notamment eh bien sur la route des retours entre l'Espagne et l'Île-de-France, le long de la façade atlantique, mais également sur l'autoroute A61 entre Toulouse et la Méditerranée, avec le 14 juillet combiné à cette demi-finale de la Coupe du Monde, pour le coup d'envoi à 21h qui va opposer la France à l'Espagne. Et vous allez donc être nombreux à vouloir regagner votre domicile avant le coup d'envoi. Il y a un accident à évoquer également dans la région de Cahors. Je vous rejoins sur l'autoroute A20. Accident qui se serait produit en direction de Montauban. Entre Cahors Nord et Cahors Sud, les échangeurs numéro 57 et numéro 58. Pour autant, il se pourrait que cet accident se situe également en direction de Brive et de Paris. Sens de circulation qui reste à déterminer. C'est pour cette raison que je vous demande de rester attentif dans les deux sens de circulation entre Cahors Nord et Cahors Sud, échangeurs numéro 57 et 58. Un point de repère, le kilomètre 364. 26 départements qui restent toujours placés en vigilance rouge à la canicule, 58 départements en vigilance orange, et puis la Haute-Garonne, l'Ariège et l'Aveyron qui sont placés en risque élevé au feu de forêt en cette journée de mardi. Vous l'aurez compris, pas d'imprudence, pas de mégots de cigarettes par la fenêtre de votre véhicule. Je vous rappelle que 9 feux sur 10 sont d'origine humaine. Vous retrouvez tous les bons gestes et les détails sur le site feux-forêt.gouv.fr. Tina Turner ou encore D6 sur les prochains kilomètres pour vous accompagner en musique à 8h47.

Tina Turner à l'instant sur le 107.7, 8h53. Côté trafic, un animal errant à vous rappeler dans la région de Cahors sur l'autoroute A20. Si vous voyagez en direction de Brive comme en direction de Montauban, entre Gourdon, la Bastide Murat et Cahors Nord, les échangeurs numéro 56 et numéro 57. 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Nous on termine l'heure en musique avec The Avener ou encore Marguerite.

0: La musique de The Abner, Fade Out Lines à l'instant sur le 107.7. On va se retrouver dans quelques minutes, bien évidemment, pour évoquer vos conditions de circulation. Avant cela, c'est le point sur l'actualité nationale et internationale. Et c'est bien évidemment avec la rédaction du 107.7. Je vous souhaite une belle journée, un bon mardi 14 juillet. Belle route, il est tout pile 9h.
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2: Bonjour à tous. À la une, les flammes poursuivent leur progression dans la forêt de Fontainebleau. Les deux incendies ont désormais ravagé près de 2000 hectares, selon le porte-parole des pompiers de Seine-et-Marne. 850 pompiers sont toujours en intervention. L'autoroute A6 reste fermée dans les deux sens, entre Nemours et Soisy-sur-École. Deux personnes soupçonnées d'avoir déclenché les incendies ont été interpellées. Et puis dans la Drôme, ce sont près de 4400 hectares qui ont été brûlés en 9 jours par l'incendie dans le massif de Justin. La préfète affirme que la situation évolue favorablement, mais que le feu n'est pas encore fixé. La canicule, toujours d'actualité en France, 26 départements restent en alerte maximale ce mardi, avant la levée totale de la vigilance rouge dès demain 6h selon Météo France. Les températures pourraient encore atteindre les 40 degrés localement. Votre bulletin météo après ce flash. Toujours en France, le défilé du 14 juillet sous haute surveillance sur les Champs-Élysées. Le Conseil d'État a rétabli cette nuit l'obligation pour le public de présenter un QR code pour assister aux festivités. Une obligation levée dans un premier temps par le tribunal administratif de Paris. En cause, la sécurité renforcée autour de la présence d'une vingtaine de chefs d'État, dont Volodymyr Zelensky. Au Moyen-Orient, Donald Trump l'avait annoncé, les États-Unis ont de nouveau frappé l'Iran cette nuit, quelques heures avant la reprise du blocus américain des ports iraniens. Le président américain menace également de prendre le contrôle du détroit d'Ormuz et y imposer une taxe de 20% sur le fret maritime. En cyclisme, feu d'artifice en prévision pour la 10e étape du Tour de France cet après-midi en Auvergne. Pas moins de 7 ascensions au programme des 166 km entre Aurillac et Le Lioran au lendemain d'une journée de repos. Et puis en football, première demi-finale de la Coupe du Monde ce soir à Dallas entre la France et l'Espagne. Les joueurs observeront une minute de silence avant le coup d'envoi en hommage aux victimes de l'attentat de Nice il y a 10 ans jour pour jour. Il est 9h, passé de 2 minutes. Excellent réveil à l'écoute du 107.7. Dans un instant, vos conditions de circulation à suivre juste après votre météo.
0: Merci à vous, Julien. On vous retrouvera dans une heure. Côté météo, il y a 26 départements en vigilance rouge et la canicule, 58 départements en vigilance orange et vous retrouvez tous les détails sur notre site internet radio177.fr. Notez qu'autour du Golfe du Lion et sur le Pays Basque, quelques nuages bas sont encore présents. Ils vont ensuite se dissiper. Partout ailleurs, c'est le soleil qui est au rendez-vous et cet après-midi, des averses orageuses vont se déclencher sur les massifs pyrénéens et du côté du massif central. Pour les températures, vous comptez actuellement 23 degrés à Pau, il fait 24 à Bordeaux, 26 à Bayonne, Toulouse et Brive. Le mercure va atteindre jusqu'à 36 degrés cet après-midi. Enfin, laissez-moi vous rappeler que la Haute-Garonne, l'Ariège et l'Aveyron sont placés en risque élevé au feu de forêt pour cette journée de mardi.
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0: Tout se passe toujours très bien sur la route des vacances, la route du travail en ce mardi 14 juillet, les 9h passées de 3 minutes. Je vais vous rejoindre malgré tout sur l'autoroute A20 avec quelques informations à évoquer ensemble dans la région de Cahors. Pour vous qui roulez tout d'abord en direction de Brive comme en direction de Montauban, notez qu'il y aurait un animal errant, un chevreuil repéré près du kilomètre 348. Ça vous concernerait entre Gourdon, la Bastide-Murat, échangeur 56 et Cahors Nord, échangeur numéro 57. Ensuite, il y a un accident à évoquer ensemble, un peu plus au sud, en direction de Montauban, toujours sur l'autoroute A20. Notez qu'au kilomètre 364, un véhicule serait accidenté sur la bande d'arrêt d'urgence, une quinzaine de kilomètres après avoir passé Cahors Nord, sortie numéro 57. Ailleurs, sur le reste du sud-ouest du pays, je ne vous oublie pas, du côté des Pyrénées, aux portes de Toulouse, de Bordeaux ou encore de Bayonne, mais tous les voyants sont au vert. Il y aura un petit peu de monde malgré tout au cours de la journée, avec ce jour férié, 14 juillet, mais également la demi-finale de la Coupe du Monde à 21h, France-Espagne, et donc vous allez être nombreux à vouloir regagner votre domicile avant le coup d'envoi officiel de cette demi-finale, donc il va falloir peut-être patienter quelques minutes supplémentaires au cours de la journée sur l'autoroute A61 entre Toulouse et la Méditerranée, mais également entre les autoroutes A63 et autoroute A10 entre l'Espagne et l'Île-de-France. Vous restez à l'écoute du 107.7 pour connaître en temps réel l'évolution de vos conditions de circulation.
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0: La musique de Marie-Sara Canfélite à l'instant sur le 107.7. 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Nous, on va revenir sur les autoroutes du sud-ouest du pays en détail pour évoquer vos conditions de circulation dans un très court instant.
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4: Quasiment 9h15, nouveau tour d'horizon du trafic sur le sud-ouest du pays, avec un trafic qui reste toujours calme. Les voyants sont au vert, hein, côté trafic, côté météo également, même si la vigilance à la canicule reste d'actualité pour bon nombre de départements, notamment sur le sud-ouest où nous roulons ensemble, et vous retrouvez tous les détails sur notre site internet radio177.fr. Côté trafic, il y a malgré tout l'autoroute A20 et la région de Cahors à évoquer. Si vous roulez en direction de Montauban, il y a un accident qui s'est produit au kilomètre 364, alors pas de gêne au moment de votre passage, puisque ce véhicule est accidenté sur la bande d'arrêt d'urgence. Malgré tout, vous ralentissez et vous vous en écartez une quinzaine de kilomètres après Cahors Nord, sortie numéro 57. Partout ailleurs, que vous soyez du côté d'Agen, Toulouse, Bordeaux, Bayonne, Pau, pour ne citer que quelques grandes villes du sud-ouest du pays, et bien sachez que tout se passe bien pour vous. Dans une vingtaine de minutes, l'un de vos rendez-vous de cet été 2026, nous allons réviser ensemble les expressions de la route, vous savez, telles que roule ma poule, tomber en rade, péter une durite. Vous les utilisez sans y penser, et pourtant, eh bien, elles ont toutes une signification spéciale et surtout une origine. Eh bien, on verra ensemble dans une vingtaine de minutes aujourd'hui une nouvelle expression. Pour l'instant, la musique d'Ambassadors ou encore Manon Lisa, une nouveauté, Le Petit Pêcheur.

Renegade avec X Ambassadeurs à l'instant sur le 107.7. Il est 9h21. J'espère que tout se passe bien pour vous. N'hésitez pas aussi à marquer la pause sur une aire de repos, une aire de service. Privilégiez d'ailleurs les aires de service qui sont climatisées pour vous reposer quelques minutes et reprendre ensuite la route en toute quiétude. D'autant plus que tout se passe bien côté trafic en ce mardi matin. On reparle bien évidemment très vite de vos conditions de circulation juste après la musique de Madonna avec True Blue sur le 107.7.

0: Madonna à l'instant sur le 107.7. On va se retrouver dans quelques minutes autour de 9h30 pour évoquer en détail vos conditions de circulation. Restez bien branchés sur le 107.7.
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0: Quasiment 9h30, on se retrouve pour évoquer vos conditions de circulation. Tous les voyants sont au vert sur un très large quart sud-ouest du pays, ce qui est donc une excellente nouvelle pour vous qui prenez la route en ce mardi 14 juillet, que vous soyez sur la route des vacances ou encore la route du travail. Un trafic qui pourrait malgré tout se charger au cours de l'après-midi, notamment le long de la façade atlantique entre l'Espagne et l'Île-de-France dans le sens des retours, mais également du côté de l'autoroute A61 entre Toulouse et la Méditerranée. Conséquence du 14 juillet qui est férié, mais également de la demi-finale de la Coupe du Monde qui va opposer ce soir la France à l'Espagne avec un coup d'envoi à 21h et vous allez être nombreux à vouloir regagner votre domicile pour vivre ensemble cette soirée magique. En attendant, vous pensez à bien écouter le 107.7 avant de prendre la route, bien évidemment, pour connaître en temps réel l'évolution de vos conditions de circulation. Il me reste simplement à vous rappeler qu'il y a toujours 26 départements qui sont placés en vigilance orange à la canicule, 58 départements en vigilance orange. Vous retrouvez tous les détails sur notre site internet radio177.fr.
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0: Roule ma poule, tomber en rade, péter une durite, vous les utilisez sans y penser, mais savez-vous vraiment d'où viennent ces expressions de la route ? Eh bien cet été, nous vous amenons au cœur de leur histoire. Coup de projecteur sur l'une d'entre elles, juste après la musique de Shakira et Karol G sur le 107.7.

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2: Carole J et Shakira à l'instant sur le 107.7. Il est 9h33, pas d'évolution en ce qui concerne vos conditions de circulation. Tout se passe toujours très bien où que vous soyez. Vous pensez bien évidemment à conserver de bonnes distances de sécurité avec l'ensemble des véhicules qui vous précèdent.
3: En voiture, c'est mal et la gomme. Roule ma poule, pétez une durite. Allez, en route, mauvaise coupe.
2: Sur la route des vacances, il y a les kilomètres et puis il y a toutes ces expressions qu'on utilise sans y penser. Tiens, vous avez déjà dit péter une durite, vous. Louis Calsec nous en parle.
4: Les enfants qui s'impatientent dans la voiture, une file au péage qui n'avance pas. Vous avez l'image? De quoi péter une durite, non? Cette expression bien connue trouve son origine dans la mécanique. Les durites, ce sont ces fameux tuyaux en caoutchouc qui acheminent l'eau ou l'huile dans le moteur. À l'origine de l'automobile, ils étaient plus fragiles qu'aujourd'hui, provoquant des pannes spectaculaires et souvent inattendues. Aujourd'hui, l'expression est entrée dans le langage courant pour illustrer une perte de sang-froid ou une façon excessive de réagir sous la pression.
5: On est plus près de Bacal ou de Touba ?
6: Pareil.
5: Oh, fais chier !
7: N'énerve pas, le Turc, tu vas nous péter une durite, ce serait dommage.
5: Putain, tu crois pas si bien dire, Maltese ? Je te donne rendez-vous demain, à Touba, à midi.
4: Et au sens figuré comme au sens propre, péter une durite peut être souvent la conséquence d'être tombé en rade, mais ça, c'est une autre expression.
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0: Gaga à l'instant sur le 107.7 à 9h43 pour vous accompagner en musique sur la route des vacances ou encore du travail si vous travaillez en ce mardi 14 juillet. Bon courage à vous. Côté trafic, tout se passe bien. On va regarder quand même tout cela en détail dans quelques instants. Restez bien branchés sur le 107.7.
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0: 9h45, je reviens avec vous à l'ensemble de vos conditions de circulation, avec une circulation qui reste très calme et fluide sur l'ensemble des autoroutes du sud-ouest du pays où nous roulons ensemble ce matin. Notez malgré tout cette nouvelle information qui me parvient sur l'autoroute A89. Si vous êtes entre Clermont-Ferrand et Brive, en direction de Brive et de Bordeaux, il y a la dépouille d'un animal sur les voies de l'autoroute au kilomètre 336. Ça vous concerne une quinzaine de kilomètres après Monza, sortie numéro 27 de l'autoroute A89. Ensuite, si vous êtes autour de Bordeaux, de Toulouse ou encore peut-être du côté de Biarritz et de Bayonne au Pays Basque, eh bien tout se passe bien également partout ailleurs en ce mardi 14 juillet, jour férié, mais également jour de demi-finale de la Coupe du Monde France-Espagne ce soir à 21h avec un peu de monde attendu sur la route cet après-midi. Vous restez à l'écoute du 107.7 pour connaître bien évidemment en temps réel l'évolution de vos conditions de circulation. Il me reste simplement à vous rappeler que 26 départements reste placé en vigilance rouge à la canicule, 58 départements en vigilance orange. Avec la chaleur, il faut marquer des pauses régulièrement, idéalement à hauteur des aires de service où vous allez pouvoir retrouver des bâtiments qui sont tous climatisés. Matt Pokora sur les prochains kilomètres avec quand même pour vous accompagner en musique sur la route et sur les autoroutes du sud-ouest du pays.

0: La musique d'Em Pokora avec quand même à l'instant sur le 107.7, il est 9h49. En ce qui concerne vos conditions de circulation, j'ai un obstacle à évoquer avec vous du côté de l'autoroute A89 pour vous qui arrivez de Clermont-Ferrand en direction de Brive et de Bordeaux. La dépouille d'un animal, d'un chevreuil au kilomètre 336, une quinzaine de kilomètres après Monza, sortie à numéro 27. Cet été encore, le 107.7 se mobilise aussi pour prévenir les incendies de végétation. N'oubliez pas qu'un simple bricolage peut provoquer un départ de feu, une étincelle, un outil mal utilisé et tout peut s'embraser. Le bricolage, c'est donc loin de la végétation. Et puis surtout, prévoyez toujours de quoi éteindre rapidement, comme notamment un extincteur ou encore un seau d'eau. Vous retrouvez tous les conseils sur le site internet feu-forêt.gouv.fr. C'est l'occasion aussi de vous rappeler que pour cette journée de mardi, la Haute-Garonne, l'Ariège et l'Aveyron restent placés en risque élevé au feu de forêt. Le prochain tour d'horizon de vos conditions de circulation arrive après les infos de 10h. D'ici là, un petit peu de musique sur les prochains kilomètres avec notamment Bananarama et Vénus sur le 107.7.
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0: You Remind Me avec Usher à l'instant sur le 107.7 pour terminer cette heure en musique, bien évidemment. Dans quelques instants, nouveau tour d'horizon de vos conditions de circulation sur les autoroutes du sud-ouest du pays. Vous le constatez, ça se passe bien. Notez simplement cet animal errant qui vous concerne entre Marmande et Bordeaux sur l'autoroute A62 pour vous qui roulez entre la barrière de péage de Saint-Selve et la Brède, échangeur numéro 1.1. Ça vous concernera bien évidemment dans les deux sens de circulation. Dans quelques minutes, donc, de nouveau tour d'horizon du trafic. Avant cela, le point sur l'actualité avec la rédaction du 107.7 et il est tout pile 10h.
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2: Bonjour à tous. Deux personnes interpellées, dont un jeune homme de 18 ans, soupçonné d'avoir déclenché l'incendie qui ravage la forêt de Fontainebleau. Le dernier bilan ce matin fait état de près de 2000 hectares déjà partis en fumée. Et puis en Bretagne, le feu qui a parcouru 40 hectares de landes, sur le Cap Fréhel a été fixé, apprend-on ce matin. 59 personnes au total ont été interpellées pour des mises à feu volontaires ou accidentelles. 7 d'entre elles ont été placées en détention provisoire selon Laurent Nunez. Des incendies accentués par la canicule qui touche toujours l'Hexagone. 26 départements sont placés en vigilance rouge ce mardi, 58 en orange à partir de midi. La situation va s'améliorer demain selon Météo France avec la levée de l'alerte rouge sur l'ensemble du territoire. Votre météo locale dans un instant sur le 107.7. À Paris, c'est un dispositif militaire record qui défile ce matin pour le défilé du 14 juillet sur les Champs-Élysées. Près de 6700 soldats et plus de 300 véhicules. De quoi illustrer le réveil stratégique de l'Europe selon l'Élysée. Sous les yeux d'Emmanuel Macron, Keir Starmer ou encore Volodymyr Zelensky. Cette nuit, le Conseil d'État a rétabli le QR code obligatoire pour le public souhaitant assister aux festivités. À l'étranger, le baril de pétrole Brent franchit de nouveau la barre des $85. Conséquence directe des frappes américaines en Iran pour la troisième nuit consécutive. Donald Trump estime qu'un accord avec Téhéran reste possible, mais rétablit le blocus des ports iraniens dans le détroit d'Ormuz à compter de ce soir 22h. En cyclisme, 7 ascensions au programme de la 10e étape du Tour de France, aujourd'hui entre Aurillac et Le Lioran, au lendemain d'une journée de repos. Un parcours propice aux grimpeurs. En premier lieu, Tadej Pogacar, leader au général devant Jonas Vingegaard. Enfin, feu d'artifice attendu sur le terrain ce soir entre la France et l'Espagne. Première demi-finale de la Coupe du Monde à Dallas à 21h, entre deux des favoris au titre. Les Bleus compteront évidemment sur Kylian Mbappé et sur Aurélien Tchouaméni de retour de blessure. 10h, passé de 2 minutes. Merci de votre fidélité au 107.7. L'actualité vous sera présentée dans une heure par Sébastien Ponchelet. Pour l'heure, ce sont vos conditions de circulation à suivre juste après la météo.
3: Merci Julien. Ce mardi, jour de fête nationale, le temps est chaud et ensoleillé. Quelques orages seront possibles cet après-midi sur le massif central, mais ailleurs, le temps restera sec, même si le soleil est parfois accompagné par des nuages. Côté mercure, comptez au meilleur de la journée 30 à Biarritz, 35 à Tarbes, 36 à Bordeaux et même jusqu'à 37 degrés près de Toulouse. Notez également que 26 départements sont en vigilance au rouge canicule et 58 en orange. De nombreux départements sont concernés par ces vigilances dans le sud-ouest du pays. Et enfin, je vous rappelle que le 107.7 est partenaire d'une grande campagne de prévention des feux de forêt lancée par le ministère de la Transition écologique. La Haute-Garonne, l'Ariège et l'Aveyron sont placés en alerte orange aux feux de forêt.
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3: 10h passées de 3 minutes, vous écoutez le 107.7 et tout de suite, on s'intéresse à vos conditions de circulation. Je vous rassure, je ne laisse pas durer le suspense. Conditions de circulation qui sont excellentes puisque je n'ai qu'une seule information à vous donner. Pour ce faire, je vous rejoins en Gironde, vous qui faites le trajet entre Bordeaux et Agen, et précisément entre la barrière de péage de Saint-Selve et la sortie 1.1, la Brède. Dans les deux sens, vous êtes concerné par un chevreuil qui se trouvera à proximité des voies. Dernier repère connu, le kilomètre 14. Stéphanie, la femme en jaune, est en train de se rendre sur place pour pouvoir sécuriser cette zone. Mis à part cette information, je vous l'ai dit, tout se passe vraiment bien. Toutefois, il fait chaud, très chaud même. Donc, je vous le rappelle, il faut boire régulièrement et prévoir de l'eau dans votre véhicule, même pour un court trajet.
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0: Beat It, c'était le roi de la pop, Michael Jackson, pour vous accompagner en ce mardi 14 juillet. On va s'intéresser à nouveau à vos conditions de circulation. Et pour ça, je vous donne rendez-vous dans un peu moins de 2 minutes.
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dans un sens comme dans l'autre, vous seriez concerné par un chevreuil qui se trouverait à proximité des voies de circulation au niveau du kilomètre 14, très précisément. Et comme c'est vraiment la seule information trafic que j'ai à vous donner, je me permets de vous faire un bon rappel. Pour un partage de la route parfait, la règle d'or, c'est de rouler à droite. Vous dépassez, pensez à vous rabattre ensuite en mettant votre clignotant et en respectant les distances de sécurité. Un détour également par le ciel, un ciel qui est plutôt bien bleu dans ce quart sud-ouest du pays, même s'il y a quelques nuages. En tout cas, ce qui est sûr et valable de partout, c'est qu'il fait très chaud avec plus d'une vingtaine de départements, 26 pour être très précisément, en vigilance rouge canicule et 58 départements placés en vigilance orange. Dans un instant, ne manquez pas la première partie de votre guide de vacances dans le Sud-Ouest. Au programme cette semaine, le Festival de musique classique de Saintes, une exposition immersive à Bordeaux et les fêtes de Bayonne. Les détails de tous ces événements arrivent juste après un titre signé Zawi et Stéphane, c'est Love Noir.

0: Love noir. En tout cas, l'amour, le vrai, c'est peut-être celui que vous allez me porter quand je vais vous annoncer qu'il n'y a aucune perturbation à vous signaler dans le quart sud-ouest du pays. Comme promis, voici la première partie de votre guide de vacances. Coup de projecteur tout d'abord sur le festival de Saintes organisé en partenariat avec le 107.7 Marielle Tillier. La musique classique traverse 4 siècles de création grâce à des interprètes de renommée internationale.
1: Notamment Philippe Hervègue, Ophélie Gaillard et l'Orchestre National de Bordeaux et ses 85 musiciens en clôture samedi dans la splendide abbaye aux Dames. Le festival investit aussi d'autres lieux dans la ville et donne toute sa place à une nouvelle génération de musiciens qui osent un répertoire original. David Théodorides, le directeur du festival.
2: On a des vraies émergences, c'est-à-dire on a un cycle qui leur est dédié qui s'appelle Place aux Jeunes, où là on a des pépites avec des ensembles qui ont 4, 5, 6 ans d'existence mais qui ont un talent de dingue, Four Beers and a Glass of Wine. Tout le programme est dit, on est presque au bar, puisqu'en fait ce sont les musiques des tavernes irlandaises ou des bodegas espagnoles qui vont être interprétées. On a vraiment cet esprit comme ça, avec

0: tous ces jeunes qui sont là, qui ont été identifiés, repérés et qu'on a plaisir à porter dans le festival, parce qu'on croit que le festival est aussi un tremplin formidable pour leur carrière.
1: Et le Festival de Saintes est à vivre jusqu'à samedi avec le 107.7. On s'y rend via la sortie 35 de la 10. Direction Bordeaux, où les bassins de lumière reprogramment pour l'été l'exposition immersive Océan, immersion dans le monde sous-marin. Les parois des bassins s'animent de poissons colorés, tortues marines, orques, baleines et dauphins, format XXL, un bain de lumière et de fraîcheur à vivre jusqu'au 27 août. Et puis les fêtes de Bayonne vont encore se vivre en rouge et blanc jusqu'à dimanche dans une ambiance de folie dans toute la ville au rythme des bandas, concerts, compétitions de pelote basque, courses de barque et en point d'orgue dimanche le fameux défilé des géants. On attend encore une foule gigantesque sur l'une des plus grandes fêtes traditionnelles du pays. Privilégiez les transports en commun pour vous y rendre.
2: Merci Marielle, et il sera encore question de musique tout à l'heure dans un autre registre, cette fois avec le Lovely Brive Festival, sacré l'an dernier meilleur festival de France. Pour fêter ça, on va continuer en musique avec des stars à la renommée internationale. Vous allez retrouver Taylor Swift et son titre Open Light, mais avant ça, c'est David Guetta en duo avec Sia, Titanium, souvenir des années 2010.

0: C'était Taylor Swift sur le 107.7. L'info trafic revient dans un petit peu plus de 2 minutes.
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0: Il est 10h30 sur le 107.7, circulation parfaitement fluide, mais j'ai quand même une information à vous donner. Cette information, elle nous emmène dans les Landes. Je vous rejoins, vous qui roulez sur la 63 en direction de Bayonne, puisque 4 km après la sortie 18, Sauniac et Muret, un accident vient de se produire. Une voiture se trouve sur la bande d'arrêt d'urgence. Les services de l'autoroute sont déjà sur place pour sécuriser cette zone, mais pensez quand même à bien vous écarter du bas-côté au niveau du kilomètre 55 très précisément. Et enfin, seconde information, elle concerne la météo avec 26 départements vigilance rouge canicule et 58 départements en vigilance orage. Il y a également un risque élevé, une alerte orange aux feux de forêt dans la Haute-Garonne, l'Ariège ou l'Aveyron en raison de ces fortes températures. Alors, y a-t-il des comportements à adapter en cette période de canicule pour éviter les incendies ? Réponse tout de suite du lieutenant-colonel Pierre Auger, pompier dans le Vaucluse.
12: Presque que c'est toute l'année, mais c'est encore plus accru en période de canicule. Comme vous pouvez le voir, les bords des routes sont très secs, hein, la végétation est très sèche et elle est aussi très vulnérable aux incendies. Donc c'est vraiment une problématique à prendre en compte, c'est un problème pour nous. Mais et vous, dans vos comportements de tous les jours, je pense que la cigarette est un fléau, hein, sur lequel effectivement il faut avoir une vigilance toute particulière et encore plus quand il fait chaud et quand il y a du vent.
0: Merci Pierre Augier, sapeur-pompier dans le Vaucluse.
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0: Dans quelques minutes, la seconde partie de votre guide de vacances dans le Sud-Ouest. Au programme, un grand festival d'été à Brive, les pianistes de renom dans les Pyrénées et un festival d'astronomie en Auvergne. Les détails arrivent juste après la musique de Jamiroquai, Too Young, Too Die.

0: Jamiroquai pour vous occuper sur votre trajet. 10h35 sur le 177, toujours un seul événement en cours. C'est un accident dans les Landes sur la 63 en direction de Bayonne qui s'est produit après la sortie 18 Sognac et Muret. On reviendra évidemment sur cet événement dans le détail pendant votre prochain point à trafic qui arrive à 10h46. Mais pour l'heure, place à la seconde partie de votre guide de vacances, cette fois direction Brive-la-Gaillarde avec Marielle Tillier. Le Lovely Brive Festival est le meilleur festival de France en 2022, puis en 2025 se poursuit jusqu'à dimanche avec une programmation aussi riche qu'électrique.
1: Bien sûr, la programmation y est pour beaucoup. Quatre grandes têtes d'affiches féminines, notamment cette année, Charlotte Cardin, Vanessa Paradis, Aya Nakamura et Katy Perry qui jouent à guichet fermé. Mais pas seulement. Le Lovely Brive Festival propose trois scènes ouvertes de 18h à 3h du matin et des ambiances uniques comme une lovely chapelle pour célébrer un vrai faux mariage. Entre autres surprises, son fondateur Stéphane Canarias.
2: En fait, on veut que le festival soit autre chose qu'une simple addition de concerts. On veut que ça soit vraiment une immersion dans un univers qui est celui de la musique, mais pas que. On a la chance d'avoir un site très scénographié. On a beaucoup travaillé sur la décoration. Quand vous basculez sur ce site, qui habituellement est un parking, ben vous êtes ailleurs. Puis, plein de petites scènes cachées, comme par exemple le bar clandestin qu'il faut trouver, dans lequel il y a des concerts surprises avec des DJ célèbres qui viennent mixer. On dévoile simplement quelques heures ou quelques minutes avant leur concert, leur présence. Et puis, des DJ ambulants également qui viennent mixer sur les queues. Lorsque les gens sont au food truck, on vient les ambiancer un petit peu.
1: Et le Lovely Brive Festival et ses 30 concerts se poursuivent jusqu'à dimanche. On s'y rend par la sortie 50 objets de la 20. Dans un tout autre style musical, Piano au Pic à Bagnères de Bigorre dans les Hautes-Pyrénées accueille cette année encore les grands noms du piano classique et jazz, François Dumont, André Manoukian et Jean-François Zigel, et en clôture le 25 juillet un spectacle musical autour de Marilyn Monroe. Et puis si vous êtes amoureux des étoiles, rendez-vous sur le festival Astrovernia, c'est à Chamalières tout près de Clermont-Ferrand, 3 jours jusqu'à samedi pour aller observer le ciel et dans la journée des conférences d'astrophysiciens, le matin une école d'astronomie pour les enfants de 4 à 12 ans pour observer le soleil ou encore fabriquer des fusées et des comètes. Très belles vacances à tous.
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0: Souvenir avec Johnny Hallyday et Marie sur le 107.7. L'infotrafic revient dans moins de 2 minutes.
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0: Il est 10h46, vous écoutez le 107.7, circulation bien fluide à l'instant T, c'est la bonne nouvelle, mais quand même deux informations à vous donner. Elles vont nous emmener, ces informations, près de l'océan, puisqu'elles vous concernent sur l'autoroute A63 à chaque fois. D'abord en direction de Bayonne, 4 km après la sortie 18, Sognac et Muret. Une voiture est accidentée sur la bande d'arrêt d'urgence, pas de gêne donc directement sur les voies de circulation, mais pensez à bien vous en écarter, d'autant plus que les opérations de dépannage sont en cours. Et puis, dans l'autre sens, vous roulez en direction de Bordeaux, au niveau de la sortie 21 salle. Un obstacle, une roue, se trouverait sur la voie de gauche. Les services de l'autoroute sont évidemment en train de se rendre sur place pour pouvoir sécuriser cette zone. Une fois que je vous ai dit ça, et bien c'est simple, vous savez tout sur tout du trafic. On va donc pouvoir reprendre la route en musique aux côtés de Sam Sauvage. Et tout de suite, voici David Bowie, Blue Jean.

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1: Je ne t'aime plus, Sam Sauvage, pour vous accompagner sur le 107.7. Côté trafic, ça se passe très bien puisque les événements qui étaient en cours sont en phase de se terminer. 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Maintenant que le rappel est fait, je vous laisse en compagnie d'Aimé Simone ou encore Dozier pour terminer l'heure. 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

0: Baby Don't Quit, c'était Aimé Simone pour vous accompagner jusqu'à votre point sur l'actualité présenté par la rédaction du 177 qui arrive tout de suite. Il est tout juste 11h, très belle route à vous.
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2: Bonjour, 6686 hommes et femmes, 315 véhicules, 98 avions, 33 hélicoptères et 193 chevaux. C'est en nombre l'un des plus importants défilés du 14 juillet actuellement en cours sur les Champs-Élysées à Paris. Le dernier d'Emmanuel Macron en tant que président de la République. Le thème cette année, le réveil stratégique de l'Europe. Et d'ailleurs, 35 chefs d'État sont présents aujourd'hui, dont une bonne partie européens. Parmi eux aussi, le président ukrainien Volodymyr Zelensky, entouré donc par la coalition des volontaires qui soutient Kiev face à la Russie. Ils défilent eux aussi, comme chaque année, les pompiers avec en toile de fond une saison des feux déjà hors norme alors qu'elle vient de commencer à Fontainebleau. Ce sont maintenant près de 2000 hectares qui sont déjà partis en fumée sur les deux brasiers en cours. Plusieurs centaines de soldats du feu sont toujours mobilisés, appuyés maintenant par quatre canadaires, des Dash et des hélicoptères bombardiers d'eau. L'autoroute A6 est toujours coupée au niveau de l'incendie. Hier soir à Lourdes, un incendie s'est déclaré sur les contreforts du château au moment du feu d'artifice maintenu dans ces communes, dans cette commune des Hautes-Pyrénées en vigilance orange canicule. Les pompiers déjà sur place ont circonscrit les flammes au bout d'un quart d'heure. Une canicule qui se poursuit encore aujourd'hui avec de nombreux départements en vigilance rouge. La météo juste après ce flash. Les États-Unis ont poursuivi la nuit dernière leur frappe sur l'Iran, une mission qui aura duré 5 heures. Téhéran qui continue de riposter en ciblant les pays du Golfe. Plusieurs explosions ont notamment été entendues ce matin à Bahreïn. Par ailleurs, un navire a été touché dans la matinée par un missile au large d'Oman. Le sport, le cyclisme avec la 10e étape du Tour de France, 166 km entre Aurillac et le Lioran dans le Cantal. En ce jour de fête nationale, y aura-t-il un vainqueur français? Ce n'est en tout cas pas arrivé depuis 2017. Et puis le choc ce soir dans le mondial de foot, demi-finale entre la France et l'Espagne, coup d'envoi à 21h, rencontre qui pourrait peut-être voir le retour d'Aurélien Tchouaméni. Il est 11h, passé de 2 minutes, c'est la fin de ce flash. L'infotrafic revient dans un instant, juste après votre météo.
0: Merci Sébastien. Ce mardi, jour de fête nationale, le temps est chaud et ensoleillé. Quelques orages seront possibles cet après-midi sur le massif central, mais ailleurs, le temps restera sec, même si le soleil est parfois accompagné de nuages. Côté mercure, comptez au meilleur de la journée 30 à Biarritz, 35 à Tarbes, 36 à Bordeaux et jusqu'à 37 degrés près de Toulouse. Notez aussi que 26 départements sont en vigilance rouge canicule et 58 en vigilance orange. De nombreux départements dans le sud-ouest sont concernés. Et enfin, je vous rappelle que le 177 est partenaire de la grande campagne des préventions des feux de forêt lancée par le ministère de la Transition écologique. Et à l'heure où je vous parle, des départements, la Haute-Garonne, l'Ariège ou encore l'Aveyron, sont placés en alerte orange au risque de feux de forêt.
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0: 11h passée de 3 minutes, vous écoutez le 177. La bonne nouvelle, c'est que la circulation est parfaitement fluide. J'ai quand même deux informations à vous donner. La première, elle va nous emmener en Gironde, Je vous rejoins, vous qui roulez sur l'autoroute A63. Dans un sens comme dans l'autre, au niveau de la sortie 12 Castets, il y a des dégagements de fumée qui sont en cours et qui pourraient vous gêner, impacter votre visibilité. Si c'est le cas, vous n'hésitez pas à vous abaisser votre vitesse. Je vais maintenant quitter les Landes et vous rejoindre, vous qui circulez entre Cahors et Brive-la-Gaillarde sur l'autoroute A20 en direction de Brive. Une fois que vous allez avoir passé la barrière de péage de Gignac, si vous souhaitez vous ravitailler sur l'aire de service de Pêche-Monta, eh bien dans cette voie qui vous sert à accéder à cette aire, il y a une voiture qui est en panne et qui pourrait s'avérer gênante. Comme promis, deux informations, c'était tout. Maintenant, vous pouvez rouler tranquillement en toute sécurité.
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Here comes the hot stepper, Ini Kamoz sur le 107.7, 11h passé de 8 minutes, circulation bien fluide, même si j'aurai quelques événements à vous rappeler. Pour ça, je vous donne rendez-vous à 11h passé de 16 minutes, mais pour l'instant, on va avoir l'occasion de retrouver de la musique. Et dans la playlist du 107.7, vous allez avoir rendez-vous avec Kenji Girac, mais juste avant, voici un titre de Sienna Spiro, une voix toute douce et très puissante, vous allez voir, c'est Die on This Hill.

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7: 11h passées de 16 minutes, vous écoutez le 107.7, je vous rassure, pas de grosses difficultés à vous signaler pour l'instant, mais quand même quelques informations qui vont venir localement vous impacter. C'est le cas par exemple de vous qui circulez dans les Landes, c'est là-bas que je vous rejoins sur l'autoroute A63, puisqu'au niveau de la sortie 12 Castets, au niveau précisément du kilomètre 116, dans un sens comme dans l'autre, vous pouvez être concerné par des dégagements de fumée. Un seul rappel à vous faire dans ces cas là, c'est que si votre visibilité est impactée, en retour, il faut adapter votre vitesse. Je vais maintenant quitter les Landes et vous rejoindre en région toulousaine sur l'autoroute A64 entre la sortie 38, Le Chapitre et 37, Franck Azal. Un piéton se trouve à proximité des voies de circulation. Il pourrait décider pour une raison ou une autre de les traverser. C'est pourquoi près du kilomètre 284, il faut rester attentif dans les deux sens. Partir un petit peu plus au nord maintenant, je vous rejoins au sud de Brive-la-Gaillarde. Vous roulez sur l'autoroute A20 en direction de Brive, justement. Après la barrière de péage de Gignac, vous souhaitez peut-être faire le plein de carburant sur l'aire de service de Pêche-Monta. Et bien, dans la voie qui sert à accéder à cette aire, une voiture est en panne et peut s'avérer gênante. Et enfin, on termine ce point en prenant un petit peu de hauteur, direction le Massif Central sur l'autoroute A89, puisque si vous souhaitez rejoindre cette A89 au niveau de l'entrée 25, la Bourboule, le Mont d'Or, et bien un piéton se trouve dans cette entrée. Information à nouveau qui vous concerne, peu importe le sens dans lequel vous souhaitez vous engager sur l'autoroute. Une fois qu'on a fait le tour de ces quelques petites informations, plus qu'à vous parler de météo, je vous le rappelle, 26 départements en vigilance rouge canicule et 58 en vigilance orange. Il faut absolument voyager avec de l'eau dans votre véhicule, au moins un litre par personne si possible. Maintenant que vous savez tout du trafic, vous allez pouvoir tranquillement reprendre la route en musique, en compagnie de Counting Crows ou encore de Pascal Obispo et d'Icar. Voici, viens.

C'était Mr. Jones, Counting Crows sur le 107.7. 11h passées de 25 minutes côté trafic. Pas de grosses difficultés, mais quand même un événement impactant en cours dans les Landes. Il s'agit d'un feu qui est en cours aux abords des voies de circulation sur l'autoroute A63 au niveau de la sortie 12 Castès. On y revient dans le détail évidemment dans quelques minutes, mais pour l'instant on va tenter de se détendre avec un dernier titre. Voici une nouveauté signée Mylène Farmer. C'est à qui le tour ?

0: Mylène Farmer pour vous accompagner sur la route. Vous écoutez le 107.7. Évidemment, on va reparler de vos conditions de circulation et pour ça, je vous donne rendez-vous dans 2 minutes.
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0: 11h passées de 31 minutes, vous écoutez le 107.7, deux informations à retenir à l'instant T. Première information qui va vous concerner dans les Landes. Vous qui roulez sur l'A63 en direction de Bayonne, 1 km avant d'arriver au niveau de la sortie 12, Castets, il y a la voie de droite qui est neutralisée. Pourquoi ? Eh bien parce qu'un feu est en cours aux abords des voies de circulation et les pompiers ont neutralisé cette voie de droite pour permettre le bon déroulement de leurs opérations. Ils sont en train d'arroger la végétation aux abords des voies. Évidemment, dans ce secteur, possible dégagement de fumée qui vont vous concerner évidemment là dans les deux sens, au niveau du kilomètre 116 très précisément. Vous n'hésitez pas à adapter votre vitesse. Je vais désormais quitter les Landes et vous rejoindre, vous qui circulez au sud de Toulouse sur l'autoroute A64 entre la sortie 38, Le Chapitre et 37, Franck Hasal. Un piéton se trouve à proximité des voies de circulation et pourrait traverser l'autoroute. Dernier repère connu, le kilomètre 284. Les forces de l'ordre ainsi que les services de l'autoroute sont en train de se rendre sur place. Une fois que je vous ai dit ça, vous savez tout. J'en profite simplement pour vous rappeler qu'il fait très chaud. De toute façon, vous le sentez. 26 départements sont en vigilance rouge canicule et 58 départements en vigilance orange.
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0: Je vous souhaite une...
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0: Très bon début de... J'allais dire début d'après-midi, mais non, faux matinée sur le 107.7.
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0: C'est l'heure d'Absolument BO, votre rendez-vous consacré aux bandes originales de films. Tout de suite, nous replongeons dans l'univers d'une comédie française culte des années 90 avec Marie Codemo.
14: C'est un morceau qui a été composé spécialement pour ce film et qui résonne encore souvent dans nos têtes. À cette époque, les enfants jouaient à la Game Boy ou avec leur Tamagotchi et regardaient en boucle la cassette vidéo d'un indien dans la ville.
16: Il a l'air gentil, mais on a du mal à se concentrer quand il est dans la pièce.
14: Ce film d'Hervé Palude est sorti en décembre 1994. On y suit les aventures du jeune Mimicicu, élevé par sa mère au fin fond de l'Amazonie, qui débarque à Paris avec son père.
17: Baboune, baboune !
18: Oh putain, Mimi !
14: Un trio signe la musique du film. Donnez-moi un K pour Manu Katché, musicien de renom. Donnez-moi un O et un D pour les regrettés Geoffrey Oriema et Tonton David, chanteur de reggae, de world music. Et avec ces trois lettres-là, vous formerez le groupe K.O.D. Chacun sa route connaîtra un succès immédiat. Le trio recevra la victoire de la musique dans la catégorie compositeur de musique de film en 1996. C'est une chanson qui a vraiment marqué les esprits. La preuve, arriverez-vous à vous retenir de la fredonner? Quelle que soit votre route à vous, aujourd'hui, elle se fait avec KOD dans Absolument BO.

C'était chacun sa route de KOD dans Absolument BO. Faut retrouver d'autres épisodes sur notre site internet et notre application. Côté trafic, rien de nouveau à vous signaler. Toutefois, je vous rappelle, vous qui circulez dans les Landes sur l'autoroute A63, qu'à proximité de la sortie 12, casse-tête, un feu de végétation est en cours avec une voie de droite qui est neutralisée pour vous qui circulez en direction du Pays Basque. On aura l'occasion de revenir évidemment sur cet événement à 11h45. Mais d'ici là, on va quand même tenter de se détendre et de profiter surtout de la musique. Et en l'occurrence, pour ce faire, vous retrouvez Angèle et Justice et tout de suite Niagara. Je dois m'en aller.

0: La Belge Angèle avec le titre What You Want en duo avec Justice. 11h passée de 44 minutes, on va se concentrer à nouveau sur l'infotrafic et pour ça, je vous donne rendez-vous dans 1 minute 30.
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0: 11h passée de 46 minutes sur le 107.7. Côté trafic, ça se passe plutôt bien puisque je n'ai qu'une seule information à vous donner. Et elle va vous concerner près de l'océan, vous qui circulez dans les Landes sur l'autoroute A63 en direction de Bayonne. Juste avant d'arriver au niveau de la sortie 12, Castets, il y a la voie de droite qui est neutralisée par les services de l'autoroute mais aussi par les pompiers. Pourquoi? Eh bien parce qu'ils sont en train d'intervenir auprès d'un feu qui est en cours sur les bords de cette autoroute A63. Possible donc dégagement de fumée dans ce secteur. Vous pensez à bien réduire votre vitesse si votre visibilité est impactée. Un feu, il y en a donc un qui est en cours. J'en profite pour vous rappeler que plusieurs départements sont placés en alerte orange au feu de forêt par Météo France. C'est le cas de la Haute-Garonne, de l'Ariège ou encore de l'Aveyron. Alors, que faire si vous apercevez au loin un départ de feu? Réponse du lieutenant-colonel Pierre Augier, sapeur-pompier dans le Vaucluse.
7: Alors, si jamais vous apercevez un départ de feu ou de la fumée en bordure d'autoroute, n'hésitez pas, composez le 112. Et là, un opérateur essayera d'avoir le maximum de renseignements. Si c'est quelque chose qui est déjà pris en compte, ne vous inquiétez pas, on vous informera que l'intervention est prise en compte. Et à contrario, une détection précoce d'un feu peut nous permettre d'intervenir très rapidement et de limiter l'extension du feu.
0: Merci Pierre Augier, sapeur-pompier dans le Vaucluse. On va pouvoir reprendre la route en musique maintenant que vous savez tout de ce qui pouvait vous gêner. Et ça va être en compagnie d'Elena avec un titre d'actualité au cœur de l'été. Voici Summer Body et restez bien avec nous parce qu'après on va jouer ensemble.
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1: Le titre tout doux signé Elena, c'était Summer Body à 11h50. Je surveille toujours pour vous cet incendie en cours dans les Landes pour vous qui se roulez sur la 63 en direction de Bayonne avec une voie de droite neutralisée juste avant la sortie 12. Casse-tête, évidemment, on aura l'occasion d'en reparler. Mais pour l'instant, comme promis, on va jouer cette semaine. 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

0: Someone Like You, c'était Adèle sur le 107.7 pour vous accompagner jusqu'aux informations de la rédaction. Il est tout juste midi, très belle route à vous.
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2: Bonjour, à la une à la mi-journée, le défilé du 14 juillet sur les Champs-Élysées à Paris, une démonstration de force avec un nombre inédit d'hommes et de femmes qui ont défilé, tout comme en nombre d'engins et autres avions parmi les troupes. De nombreuses proviennent de différents pays. En tout, 35 chefs d'État ont participé au dernier défilé d'Emmanuel Macron, le chef de l'État qui présidera ce soir à Nice une grande cérémonie mémorielle d'hommage aux victimes de l'attentat au camion Bélier. C'était il y a 10 ans, 86 personnes avaient été tuées et plus de 400 autres blessées. Par ailleurs, autre hommage aux victimes de Nice, une minute de silence sera observée avant le coup d'envoi ce soir de la demi-finale du Mondial 2026 qui opposera la France à l'Espagne. Rencontre à partir de 21h. Ce 14 juillet, date fixée par le ministre de la Justice, Gérald Darmanin, pour que l'ensemble des tribunaux du pays passent en revue 88 000 procédures de violence sexuelle sur mineurs afin d'éviter un nouveau drame comme celui de Liana, assassinée le mois dernier par Jérôme Barella, qui faisait l'objet de plusieurs plaintes et qui n'avait jamais été inquiétée ou entendue par la justice. À la suite de la reprise des dossiers, au moins plusieurs dizaines de personnes ont déjà été interpellées et placées en détention provisoire. En Thaïlande, au moins 30 personnes sont mortes dans un incendie qui a ravagé un bar de Bangkok, la capitale. Il s'agit toujours d'un bilan provisoire. 75 personnes ont été blessées, dont 24 grièvement. En France, à Fontainebleau, le feu a continué cette nuit sa propagation pour atteindre près de 2000 hectares brûlés. Ce matin, des bulldozers de l'armée vont être utilisés pour élargir une piste qui rentre dans la surface en feu. Deux personnes ont été interpellées, toujours en garde à vue. Elles sont soupçonnées d'avoir un lien avec le second feu qui a démarré hier après-midi. Le sport et le cyclisme avec la 10e étape du Tour de France aujourd'hui. 166 km entre Aurillac et le Lioran dans le Cantal. Midi 2, c'est la fin de ce flash. L'infotrafic revient dans un instant et ce sera juste après votre météo.
0: Merci Sébastien. Ce mardi, jour de fête nationale, le temps est chaud et ensoleillé. Quelques orages seront possibles cet après-midi sur le massif central, mais ailleurs, le temps restera sec, même si le soleil est parfois caché par les nuages. Côté Mercure, comptez au meilleur de la journée 30 à Biarritz, 35 à Tarbes, 36 à Bordeaux et jusqu'à 37 degrés près de Toulouse. Notez que 26 départements sont en vigilance rouge canicule et 58 en vigilance orange. Et de nombreux départements dans le sud-ouest sont concernés par ces alertes.
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0: Midi passé de 3 minutes, vous écoutez le 107.7. Une seule information à vous donner pour l'instant. Il s'agit d'un piéton qui se trouve près de Toulouse. Je vous rejoins au sud de la Ville Rose, entre la barrière de péage de Toulouse-Sud et la sortie 19.1 Montgiscard de la 61. Il y a un piéton qui se trouverait donc près des voies. Dernier repère connu, le kilomètre 248. C'est donc une information qui vous concerne dans les deux sens puisque ce piéton pourrait traverser l'autoroute. Évidemment, les hommes et les femmes en jaune sont en train de se rendre sur place pour sécuriser cette zone. Je vais terminer par quelques mots de météo. La France connaît un nouvel épisode de forte chaleur avec de nombreux départements placés en vigilance orange ou rouge canicule. Jusqu'à 40 degrés sont attendus localement dans le sud-ouest et autour de la Méditerranée. Des températures élevées le jour, mais aussi la nuit, avec une chaleur qui s'installe durablement. Alors, avant de prendre le volant, quelques précautions s'imposent. Ne jetez jamais vos mégots par la fenêtre. Un seul mégot peut déclencher un incendie et ravager des hectares en quelques minutes.
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Material Girl, c'était Madonna sur le 107.7, midi passé de 7 minutes, circulation parfaitement fluide. Quand même, j'aurai des informations à vous rappeler. Pour ça, je vous donne rendez-vous à midi et quart. D'ici là, on va poursuivre en musique. On a rendez-vous avec Carla Bruni. Et juste avant, ce que je vous propose, c'est qu'on profite d'un petit air latino sur le 107.7 avec une reprise de Bad Bunny du titre Café Con Ron. Elle est signée Clan.

0: À cette musique, il est l'heure de retrouver l'infotrafic. On fait le point ensemble dans une minute.
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Montgescar et la barrière de péage de Toulouse Sud. Dans un sens comme dans l'autre, vous pouvez être concerné par un piéton qui se trouverait aux abords des voies de circulation près du kilomètre 248. Les forces de l'ordre ainsi que Damien, l'homme en jaune, sont en train de se rendre sur place pour sécuriser la zone. Voilà côté trafic. Si je n'évoque pas vos conditions de circulation au pied des Pyrénées, près de l'océan, du Massif central, c'est parce que rien n'a vous signaler, ça se passe pour le mieux. Par contre, je vais m'adresser à tout le monde, peu importe où vous circulez, il fait chaud. De nombreux départements dans le quart sud-ouest du pays sont en vigilance orange canicule, voire même en vigilance rouge, et il y a aussi un risque de feux de forêt élevé. Et j'en profite pour vous rappeler que le 107.7 est partenaire de la grande campagne gouvernementale contre les incendies de végétation. 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Dans quelques instants, on va avoir l'occasion de prendre la route du ciel puisque on va parler d'une activité spatiale qui se déroule, en tout cas que vous pouvez retrouver près de la Ville Rose. Alors si c'est flou pour l'instant ce que je vous raconte, restez bien avec nous, je vais tout vous dire dans quelques instants. Mais pour l'heure, voici le retour de la musique, vous retrouvez Whitney Houston et avant ça, vous avez rendez-vous avec le Marseillais Soprano avec DJ.

Souvenir, souvenir, avec un titre qui fait toujours plaisir. I will always love you. Whitney Houston sur le 107.7. 12 heures passées de 25 minutes côté trafic. C'est le calme plat et c'est tant mieux pour vous qui circulez dans ce quart sud-ouest du pays. 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

0: C'était Pinky Up du groupe Katsai sur le 107.7. L'info trafic revient dans un peu plus d'une minute.
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0: 12h passées de 44 minutes, vous écoutez le 107.7. Je vous rassure, dans le quart sud-ouest du pays, tout se passe très bien.

J'ai quand même une information pratique à vous donner qui va vous concerner. Vous qui allez faire le trajet au sud de Toulouse sur l'autoroute A61 en direction de Carcassonne, de Narbonne et de la Méditerranée. Puisque au volant d'une voiture électrique, vous ne pourrez vous ravitailler sur l'aire de Toulouse Sud que sur des bornes de recharge lente. Les bornes de recharge rapide ne sont plus disponibles pour l'instant. Alors, pour utiliser des bornes de recharge un peu plus rapides, vous pouvez par courir une trentaine de kilomètres supplémentaires et vous arrêter un petit peu plus loin sur l'aire de Port-Lauragais. Voilà pour l'info pratique du moment. Et puis, une autre information qui va tous vous concerner, tous et toutes vous concerner, rester sur la voie du milieu, notamment sur les autoroutes à 3 ou 4 voies, est dangereux. Cela perturbe la circulation et a tendance à agacer les autres usagers. Alors, pour rappel, sur l'autoroute, on pense à bien rouler à droite. Maintenant que les petits rappels sont faits, on va pouvoir reprendre la route en musique. Et pour ce faire, on va retrouver Lady Gaga en duo avec Bradley Cooper et leur titre connu Shallow. Et juste avant, on va partir en jet lag avec Louisa. Et restez bien avec nous parce que je vais vous retrouver. On va jouer ensemble dans quelques instants.

Lady Gaga et Bradley Cooper sur le 107.7. 12h passées de 51 minutes. Trafic toujours aussi fluide. C'est tant mieux pour vous qui roulez dans ce quart sud-ouest du pays. Je vous l'ai promis, il est l'heure de jouer. 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Je vous souhaite bonne chance, vous avez le temps de réfléchir un petit peu. Et tout de suite, vous profitez de la musique. Le roi de la pop arrive juste après un titre de Vanessa Paradis. C'est les épines du cœur.

0: un titre engagé, Earth Song, signé Michael Jackson, pour vous accompagner jusqu'à votre point sur l'actualité présentée par la rédaction. Il est 13h, vous écoutez le 107.7.
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2: Sébastien Ponchelet au micro, bonjour. À la une à la mi-journée, le défilé du 14 juillet qui s'apparente à une démonstration de force avec un nombre inédit de troupes, d'engins aériens et terrestres. C'est le dernier d'Emmanuel Macron en tant que président de la République. Il était entouré de 35 chefs d'État, ce qui forme la coalition des volontaires et qui soutient l'Ukraine. Le président ukrainien Volodymyr Zelensky était également présent. Kiev, qui va notamment acquérir 16 avions Rafale, annonce à la suite d'un sommet hier soir à Fontainebleau, ce sont maintenant 2050 hectares de forêt qui ont été détruits depuis dimanche par un double incendie qui n'est toujours pas fixé. Annonce ce midi du préfet de Seine-et-Marne. Jusqu'à 850 pompiers sont mobilisés avec 4 canadaires, des Dash et autres hélicoptères bombardiers d'eau. L'autoroute A6 est toujours coupée dans les deux sens. Hier soir à Lourdes, un incendie s'est déclaré sur les contreforts du château au moment du feu d'artifice maintenu dans cette commune des Hautes-Pyrénées en vigilance orange canicule. La sécheresse et les fortes chaleur qui reste très présente. La vigilance rouge canicule est toujours active dans plusieurs départements entre l'Île-de-France et le Sud-Ouest en passant par le centre, la météo région par région, juste après ce flash. Américains et Iraniens continuent de se rendre coup pour coup ce midi. Les États-Unis viennent de frapper le Sud-Ouest iranien. Les gardiens de la Révolution ont, eux, visé Bahreïn. Un navire a été visé par un missile dans le détroit d'Ormuz et Téhéran qui vient d'affirmer que l'armée américaine aurait frappé à la frontière entre le Koweït et l'Irak. Donald Trump qui annonce un nouveau blocus de la mer d'Arabie à partir de ce soir. Le sport et le cyclisme avec la 10e étape du Tour de France, 166 km entre Aurillac et le Lioran dans le Cantal cet après-midi. Et puis le choc ce soir dans le mondial de foot, demi-finale entre la France et l'Espagne. Coup d'envoi à 21h, rencontre qui pourrait voir le retour d'Aurélien Tchouaméni. 13h02, c'est la fin de ce flash. Bon appétit si vous faites la pause ou si vous apprêtez à la faire. Dans une heure pour l'actualité, Charles Dodon. L'infotrafic revient dans un instant, juste après votre météo.
0: Merci Sébastien. Ce mardi, jour de fête nationale, le temps est chaud et ensoleillé. Quelques orages seront possibles cet après-midi sur le massif central, mais ailleurs, le temps restera sec, même si le soleil est parfois caché par les nuages. Côté Mercure, comptez au meilleur de la journée, 30 à Biarritz, 35 à Tarbes, 36 à Bordeaux et jusqu'à 37 degrés près de Toulouse. Notez aussi que 26 départements sont en vigilance rouge canicule et 58 en orange. De nombreux départements dans le sud-ouest sont concernés par cette alerte.
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0: 13h passées de 3 minutes, vous écoutez le 107.7, circulation parfaitement fluide. C'est la bonne nouvelle de la pause déjeuner. Aucune difficulté à vous signaler dans ce quart sud-ouest du pays. Je vous le rappelle, il fait chaud. 26 départements vigilance rouge canicule, 58 en orange et la Haute-Garonne, l'Ariège ou encore l'Aveyron placés en alerte orange au risque feu de forêt par Météo France. Bref, vous n'hésitez pas à adapter votre comportement face à cet événement climatique. Buvez régulièrement et surtout ne jetez pas vos mégots par la fenêtre de votre véhicule.
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Easy Lover, c'était Phil Collins et Philippe Bailey sur le 107.7. 13h passées de 8 minutes. Côté trafic, ça se passe toujours très très bien. On y revient dans le détail, ne vous inquiétez pas, j'aurai des informations à vous donner. Mais on va poursuivre pour les prochains kilomètres en compagnie de Cali. Et juste avant, vous retrouvez Bruno Mars.

0: C'était Je m'en vais de Cali sur le 107.7. L'infotrafic revient dans une minute.
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0: Il est 1h15, vous écoutez le 107.7, votre point trafic va aller très vite puisque je n'ai qu'une seule information à vous transmettre. Et elle nous emmène près de Bayonne. Vous roulez sur la 63 entre la sortie 7 Ondres et la sortie 6 Bayonne Nord. Un piéton se trouverait à proximité des voies de circulation et notamment près du kilomètre 170. C'est une information qui vous concerne dans les deux sens puisque ce piéton pourrait traverser l'autoroute. Alain, l'homme en jaune, est en train de se rendre sur place. Voilà pour la seule information trafic du moment. Je me permets de vous rappeler que plusieurs départements dans le sud-ouest du pays sont en vigilance rouge canicule ou en vigilance orange. N'hésitez pas à adapter votre programme de la journée. Peut-être si vous partez en vacances, prévoyez d'aller au cinéma l'après-midi et à la plage plus tard dans la soirée ou encore là si vous êtes sur la route et que vous avez très chaud, faites une pause sur une aire de service. Ce sont des bâtiments qui sont climatisés. Je vous laisse désormais en compagnie de la musique et une pensée particulière à toutes les mamans qui nous écoutent en ce moment, puisque Christophe Maé signe La Lune, un titre en hommage à sa maman.

Souvenir. One of Us, c'était Jonas Bourne sur les 107.7. 13 heures passées de 24 minutes côté trafic. Aucune nouvelle information à vous donner. Ça se passe très très bien sur votre trajet. Et évidemment, j'aurai quand même des informations à vous transmettre, mais on garde ça de côté. Je vous donne rendez-vous à 13h passées de 31 minutes très précisément. Pour l'instant, vous retrouvez Jill is Lucky et avant, je vous laisse découvrir ou redécouvrir une nouveauté dans la playlist du 107.7. C'est un duo, Tame Impala, avec Jenny et le titre Dracula.

0: The Wanderers sur les 107.7. L'infotrafic revient dans un petit peu plus d'une minute.
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0: 13h passées de 31 minutes, vous écoutez le 107.7. Côté trafic, les points passent et se ressemblent, c'est-à-dire que je n'ai que très peu d'informations à vous donner. La seule info du moment, eh bien, elle nous emmène près de Bayonne et elle va vous concerner, vous qui roulez sur l'autoroute A63. Entre la sortie 7 Ondres et 6 Bayonne-Nord, dans les deux sens, vous pourriez être concerné par un piéton aux abords des voies de circulation qui pourrait d'ailleurs les traverser près du kilomètre 170 à Alain, l'homme en jaune, est sur place pour sécuriser cette zone. Mis à part ça, je vous donne quand même une information pratique. Si vous circulez à bord d'un véhicule électrique, vous passez Toulouse et vous vous engagez sur l'A61 en direction de Narbonne, Carcassonne, de la Méditerranée. Notez qu'il n'y a plus de bornes de recharge rapide disponibles sur l'aire de Toulouse Sud. Il va falloir parcourir une trentaine de minutes supplémentaires pour recharger votre voiture sur l'aire de Port-Louis. L'Ouraguet, toutefois, je tiens à vous rassurer, si vous pensez être en manque d'électricité, il reste tout de même encore des bornes de recharge, mais qui ont moins de puissance. Voilà, vous savez tout de l'infotrafic du moment. Un petit rappel, beaucoup de départements dans le sud-ouest du pays sont placés en vigilance rouge, canicule ou orange. Vous n'hésitez pas à boire avant même de ressentir la sensation de soif.
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0: Cet été, votre rendez-vous Play Replay se met en mode vacances. Certaines séries transforment les villes en véritables cartes postales et donnent envie de partir sur le champ. Dans un instant, direction Saint-Tropez avec une série culte des années 90, Sous le soleil. Et ça arrive juste après un titre qui s'appelle Alibi.

0: Vous avez peut-être reconnu la voix d'Isolt sur ce titre qui s'appelle Alibi. 13h passées 36 minutes, côté trafic, tout se passe toujours pour le mieux. Comme promis, direction Saint-Tropez, Mathilde Ferrière nous emmène dans l'univers de Sous le Soleil, une série qui a fait de la Riviera une véritable carte postale d'été. Sous le soleil, c'est l'histoire de trois amies, Laure, Jessica et Caroline, qui grandissent entre amitié, histoire d'amour et choix de vie dans l'un des lieux les plus emblématiques de la Côte d'Azur.
1: Il veut vraiment que je chante.
2: Mais attends, tu fonces, Jessica, bien sûr.
3: Mais il n'y a pas quelque chose qui te plairait?
2: Je sais pas, moi.
1: Ouais, un truc intéressant.
0: Bienvenue à Saint-Tropez, entre Port Saint-Illan, yacht à marée sous le soleil, terrasse animée et plage de sable fin.
4: C'est sans alcool, j'espère.
5: Des fruits, rien que des fruits blandis. C'est mon cocktail maison.
0: Entre coucher de soleil sur le port, soirée d'été et eau turquoise, la série transforme Saint-Tropez en véritable décor de vacances. Une carte postale vivante qui a fait rêver toute une génération.
6: Tu vas où là? Laisse-moi te faire.
7: Mais arrête de me prendre pour une conne, Sam. Tu vas pas, tu viens de ton père. Ta femme, ton fils, c'est terminé. Non. T'entends, terminé.
6: Non.
8: Ça te dirait une mine neuve dans le port de Gênes?
7: Où tu veux, je m'en fous.
0: Diffusée pendant plus de 10 ans, elle a installé l'image d'un été éternel entre plages mythiques et ambiance chic et décontractée de la Riviera, Sous le soleil, à retrouver encore et encore sur TF1. Sous le soleil.
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0: Sound, c'était Jungle sur le 107.7. L'info trafic revient dans moins d'une minute.
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0: 13h45, vous écoutez le 107.7, circulation parfaitement fluide dans ce quart sud-ouest du pays. Vous avez peut-être l'impression.

0: l'impression que je me répète, mais c'est parce que vraiment, j'ai très peu d'informations à vous donner. Pour être très précise, j'en ai seulement deux. La première, elle nous emmène près de Montauban. Je vous rejoins, vous qui circulez sur la 62, entre la sortie 9, Castelsarrasin et 10, Montauban, peu importe votre sens de circulation. Il y aurait un piéton à proximité des voies qui pourrait être amené à traverser l'autoroute près du kilomètre 180. Vigilance donc surtout en attendant l'arrivée de l'homme en jaune, Cédric, qui va sécuriser la zone. Seconde information, on part un petit peu plus au sud de Toulouse. Vous souhaitez entrer sur la 64 depuis la départementale 820. Une voiture est en panne pour vous qui y roulez en direction de Foix. Une fois qu'on a parlé de ces deux petits événements, ça y est, vous savez vraiment tout, circulation bien fluide, et ça devrait être le cas tout au long de la journée dans le sud-ouest du pays. Gardez en tête que contrairement à une idée reçue, ce ne sont pas les jours de trafic chargé que les accidents sont les plus fréquents, mais dans une configuration comme celle que vous connaissez actuellement, où le trafic est fluide. La faute à une vigilance moins importante. Écoutez, Sylvère Protin, il est responsable Vinci Autoroute et chasse cette idée reçue. Les accidents ne se produisent pas plus les jours d'affluence.
1: Les statistiques montrent que 9 accidents sur 10 se passent quand le trafic est fluide. Les gens sont plus attentifs à la circulation quand le trafic est dense. On fait attention à qui on va doubler, on fait attention les personnes qui nous doublent aussi, les distances de sécurité. Et quand le trafic est effectivement plus faible, on a tendance à s'installer confortablement dans son véhicule, être un peu moins attentif à tout ce qui se passe autour de nous.
0: Merci Sylvère Protin. On va désormais pouvoir reprendre la route en musique et pour le coup, on va partir en compagnie de la Belge Mentissa et de son titre, la chanson d'amour.

Didadi, Maria Montel sur le 107.7, 13h passées de 53 minutes côté trafic. Pas de nouvelles informations à vous donner, ça se passe toujours très bien. On peut donc souffler un coup et repartir en musique. Vous avez rendez-vous avec le maître et avant, voici Amorda Bourgneuf, l'occasion de prendre une grande bouffée d'oxygène.

0: C'était Le Maître avec le titre Closer pour vous accompagner jusqu'à votre point sur l'actualité nationale et internationale présentée par la rédaction. Il est tout juste 14h, vous écoutez le 107.7.
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2: Bonjour à tous. Plus de 2000 hectares ravagés par les flammes dans la forêt de Fontainebleau, annonce le préfet de Seine-et-Marne, qui espère que les deux incendies seront fixés dans la journée. Deux bulldozers de l'armée sont arrivés en renfort pour aplanir le terrain et faciliter l'accès aux pompiers qui combattent le feu. Alors qu'une majeure partie du territoire est toujours concernée par la canicule aujourd'hui, 26 départements de l'Île-de-France au Tarn en vigilance rouge, 58 autres en orange. Les enquêtes sur les incendies, elles se poursuivent. Le ministre de l'Intérieur, Laurent Nunez, a annoncé que de nouvelles interpellations avaient eu lieu ce matin dans le nord de la France et en Ardèche, des individus qui s'ajoutent aux 59 interpellations recensées dans toute la France hier soir. Emmanuel Macron exprime sa reconnaissance de la nation aux pompiers et forces de secours qui luttent contre les incendies. Le chef de l'État a assisté à son dernier défilé du 14 juillet qu'il a voulu massif, près de 6700 femmes et hommes au sol, 98 avions, 31 hélicoptères et 315 véhicules, ainsi que 35 chefs d'État de la coalition des volontaires en soutien de l'Ukraine. Emmanuel Macron se rend à Nice 10 ans après les attentats sur la promenade des Anglais qui avait fait 86 morts et plus de 400 blessés. Une cérémonie débutera à 18h en présence notamment de ses prédécesseurs Nicolas Sarkozy et François Hollande. Une minute de silence sera observée outre-Atlantique à Dallas en mémoire des victimes avant le coup d'envoi de France-Espagne. La première demi-finale de la Coupe du Monde. Le vainqueur jouera dimanche soir en finale contre l'Angleterre ou l'Argentine qui s'affronteront demain. Un mot de cyclisme en route vers le Massif central pour les coureurs du Tour de France. Le départ de la 10e étape entre Aurillac et le Lioran a été donné. Le maillot jaune est sur les épaules de Pogacar. C'est la fin de ce Flash Info. Le retour de l'infotrafic est à suivre dans un instant après votre météo.
0: Charles, ce mardi, jour de fête nationale, le temps est chaud et ensoleillé. Quelques orages sont possibles cet après-midi sur le Massif central, mais ailleurs, le temps reste sec, même si le soleil est parfois caché par les nuages. Côté Mercure, comptez au meilleur de la journée 30 à Biarritz, 35 à Tarbes, 36 à Bordeaux et même jusqu'à 37 degrés près de Toulouse. Je vous rappelle que 26 départements sont en vigilance rouge canicule et 58 en orange. De nombreux départements sont concernés par ces alertes dans le sud-ouest.
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0: 14h passées de 3 minutes, vous écoutez le 107.7. Je vous souhaite un très bon mardi 14 juillet, fête nationale et jour de match. Côté trafic, ça se passe très bien puisque je n'ai qu'une seule information à vous donner. Elle nous emmène au sud de Toulouse. Vous roulez sur l'A64 et vous allez vous engager sur la départementale 820 en direction de Foix, et bien dans la bretelle qui vous permet justement de passer de l'A64 à la départementale 820. Une voiture est en panne. C'est vraiment la seule information du moment. Sinon, tout se passe très bien. J'en profite donc pour vous rappeler que le 107.7 est partenaire de la grande campagne de prévention des feux de forêt lancée par le ministère de la Transition écologique. En ce moment, la Haute-Garonne, l'Ariège ou encore l'Aveyron sont placés en alerte orange aux feux de forêt par Météo France.
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0: Je ne veux qu'elle sur le 107.7. L'info trafic revient dans 2 minutes.
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0: À 14h passées de 15 minutes, vous écoutez le 107.7. Circulation fluide dans le sud-ouest, mais une information prioritaire nous emmène dans les Landes.
5: Alerte, véhicule à contresens.
0: Attention, on nous signale un véhicule à contresens. Vous êtes concerné si vous roulez sur l'A63, l'axe Bordeaux-Espagne. Entre la sortie 17, Lipostey, et 16, La Bouère, ce véhicule à contresens roulerait sur les mêmes voies que vous. Mais face à vous, soyez vigilant, quel que soit votre sens de circulation. Évidemment, on va suivre cet événement de très près. Seconde information, seconde et dernière d'ailleurs, ça nous emmène au sud de Toulouse. Je vous rejoins, vous qui roulez sur l'A64 et qui souhaitez bifurquer sur la départementale 820 en direction de Foix, dans la Protelle justement, qui vous permet de le faire. Eh bien, une voiture est en panne et d'ailleurs, le dépanneur est arrivé sur place pour prendre en charge ce véhicule. Il y a aussi Olivier, l'homme en jaune, qui est en train de se rendre dans ce secteur pour sécuriser cette zone. Une fois que je vous ai dit ça, vous savez tout du trafic. Quelques mots de météo, je vous rappelle, 26 départements en vigilance rouge canicule et 58 départements en vigilance orange. Maintenant que vous savez tout du trafic, on peut reprendre la route avec Lynn. Attention, pas de téléphone au volant, mais le titre s'appelle « Dans ton téléphone ».

George Michael pour vous accompagner sur la route en cet après-midi du mardi 14 juillet. Vous vous préparez peut-être pour arriver bien à l'heure et pouvoir profiter du match. Pour l'instant, eh bien, pas grand-chose pour vous empêcher en tout cas d'accéder à votre destination finale. Je vous parlais d'un véhicule à contresens, je vous rassure, dans les Landes. Événement désormais terminé. On peut donc souffler un coup et reprendre la route bien tranquillement en musique. Et voici Naika, One Track Mind.

0: C'était l'artiste franco-libanaise Naïka avec One Track Mind. 14h27, on va s'intéresser à nouveau à vos conditions de circulation dans 3 minutes.
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0: Il est 14h30, vous écoutez le 107.7 dans le quart sud-ouest du pays. Tout se passe parfaitement bien si vous nous écoutez à l'instant. C'est la bonne nouvelle, vraiment. Aucun accident, aucun véhicule en panne, aucun bouchon pour venir vous impacter. Vous gênez. Par contre, vous le sentez, il fait chaud en ce moment. 35 du côté de Toulouse, de Montauban ou d'Agen, 34 à Bordeaux, 30 du côté de Biarritz et de Bayonne, avec une flopée de départements placés en vigilance rouge canicule, en vigilance orange également. Bref, la température extérieure est bien plus élevée que celle de l'habitacle de votre voiture. Gare au coup de chaud lorsque vous allez sortir du véhicule. Comment l'éviter? Eh bien, écoutez le conseil judicieux du lieutenant-colonel Pierre Augier, sapeur-pompier dans le Vaucluse.
15: On s'aperçoit effectivement que on intervient très souvent l'été en période estivale sur des aires d'autoroute, sur des gens qui ont des coups de chaleur, entre guillemets. Une des consignes ou des mesures qu'on pourrait prendre, c'est lorsqu'on a un arrêt qui est planifié, lorsqu'on voit le panneau d'autoroute à 10 km, l'aire d'autoroute à 10 km, ça serait peut-être de couper la clim pour que la température à l'intérieur de l'habitacle remonte un petit peu et pour qu'on atténue, entre guillemets, cet effet coup de massue lorsqu'on va ouvrir la porte de la voiture où la voiture était climatisée plutôt fraîche. Donc peut-être l'idée, c'est d'essayer de couper la clim avant de s'arrêter pour justement commencer à habituer le corps à la température extérieure qu'il va rencontrer.
0: Merci Pierre-Roger, sapeur-pompier dans le Vaucluse.
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0: Tout au long de l'été sur le 107.7, nous vous proposons un voyage à travers les lieux mythiques où les Français ont dansé d'hier à aujourd'hui. Dans un instant, troisième épisode de notre saga ce soir, on danse direction Saint-Tropez et les mythiques caves du Roy. Rendez-vous incontournable de la jet set depuis les années 60. Rendez-vous pour en savoir plus juste après un titre de Jason Derulo, Savage Love.

0: 14h passé de 34 minutes. Circulation toujours aussi fluide. Tous les voyants sont en vert dans le quartier d'ouest du pays.
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0: C'est Pépé sur le 107.7. Nous vous racontons l'histoire des lieux mythiques où les Français ont dansé. Voici le troisième épisode de Ce soir on danse avec Francine Thomas, direction Saint-Tropez et les légendaires caves du Roy. Ce nouvel épisode de notre saga estivale nous emmène de nouveau à Saint-Tropez, dans les pas de celle qui a rendu le village célèbre dans le monde entier.
2: Sur la plage abandonnée,
0: il s'agit bien sûr de Brigitte Bardot.
2: Coquillages et crustacés.
0: Devenue dans les années 60 une véritable légende, elle inspire bien des passions. Et parmi tous ceux qui sont littéralement amoureux d'elle, il y a Jean-Prosper Guépara, un milliardaire libanais propriétaire de deux hôtels à Beyrouth, qui décide de faire construire avenue Paul Signac, un établissement hors norme dédié à son idole, dans l'espoir peut-être de l'y voir.
3: Au soleil.
0: Le Byblos, en référence à la cité antique qui aurait abrité les amours taurides d'Adonis et Aphrodite, est inauguré à partir du 27 mai 1967. Les festivités durent 3 jours. Tous les playboys du moment sont là pour admirer Brigitte Bardot, bien sûr, mais aussi Mireille d'Arc, Juliette Gréco ou encore François Sagan. Les invités se pressent autour de la magnifique piscine avant de descendre dans la boîte de nuit de l'établissement baptisé « Les Caves du Roy ». Au fil des années, cette discothèque voit défiler les plus grandes stars du monde entier. Mick Jagger, venu passer au Byblos sa lune de miel avec la mannequin Bianca Perez, Eddie Barclay, qui est un habitué, Liza Minnelli, qui aurait improvisé un bœuf inattendu avec Charles Aznavour au piano, Michel Polnareff dans ses combinaisons psychédéliques, ou encore Grace Jones chevauchant une Harley Davidson. Les années passent et la notoriété des caves du Roy demeure intacte. Et ce qui rend ce lieu mythique, c'est sa déco, toujours rénovée mais jamais dénaturée. Les palmiers en néon sont toujours là presque 60 ans plus tard. La moquette continue d'amortir les talons des clubbeurs. Au platine, depuis plusieurs décennies, on trouve également DJ Jackie. Et ce club est l'un des rares à ne pas avoir été touché par la crise qui a balayé de très nombreuses boîtes de nuit. 45 employés y accueillent tous les soirs de l'été 800 personnes jusqu'à 5h du matin.
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0: Miguelito Loveless.
1: C'était M6 Solar, souvenir avec Nouveau Western. 14 heures passées de 42 minutes. On va avoir l'occasion de faire un point complet sur vos conditions de circulation. Et ce point, eh bien, il arrive dans un petit peu plus de 2 minutes.
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1: 14 heures passées de 44 minutes. Vous écoutez le 107.7 dans le quart sud-ouest du pays. Circulation parfaitement fluide, mais j'ai quand même deux informations à vous transmettre. La première, eh bien, elle me permet de vous rejoindre, vous qui roulez à Toulouse sur le périphérique intérieur et qui allez vous engager sur la 64, bien dans la bifurcation, qui vous permet justement de faire cette transition. Un accident vient de se produire. Conséquence sur place, la voie de droite est neutralisée. Les forces de l'ordre ainsi que les secours sont sur place sur cette voie de droite qui est donc impraticable. Toutefois, il y a deux voies pour circuler dans cette bifurcation. Vous pouvez toujours serrer sur la gauche. N'hésitez pas à ralentir, à abaisser votre vitesse pour vous permettre de continuer ce trajet en toute sécurité. Je quitte maintenant Toulouse et je vous rejoins au pied des Pyrénées. Je reste donc sur la 64 en direction de Toulouse, une dizaine de kilomètres après la sortie 8, Orthez. Une toile de tente serait sur les voies de circulation, possible gêne, donc

0: au niveau du kilomètre 78. Benoît, l'homme en jaune, est en train de se rendre sur place. Une fois qu'on a évoqué ensemble ces quelques événements, ces deux événements, eh bien vous savez tout. Je me permets simplement de vous rappeler 26 départements en vigilance rouge, canicule et près d'une soixantaine en vigilance orange. Le sud-ouest est lourdement impacté par ces fortes chaleurs. N'hésitez pas à faire une pause sur une aire de service pour vous mettre au frais. Tout de suite, c'est le retour de la musique. Vous avez rendez-vous avec Simply Red et juste avant, vous retrouvez Gaëtan Roussel avec Tout s'en va. Très belle fête nationale à vous.
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0: Simply Red, c'était It's Only Love sur le 107.7. 14h passées de 53 minutes, circulation toujours fluide. L'événement le plus impactant en ce moment, eh bien, nous emmène à Toulouse. Je vous le rappelle, vous qui roulez sur le périphérique intérieur et qui souhaitez bifurquer sur l'autoroute A64, dans cette bifurcation, accident en cours avec la voie de droite qui reste neutralisée pour l'instant. Évidemment, on va suivre tout ça de très près. Mais pour l'heure, on va continuer jusqu'aux informations de la rédaction en musique. Ces informations, elles ont lieu à 15h, en tout cas elles auront lieu à 15h. En attendant, vous avez rendez-vous avec Madonna et Justin Timberlake, et avant vous retrouvez la malgache Maeva avec son titre Supernova.
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0: Justin Timberlake et Madonna avec leur titre 4 Minutes. L'infotrafic revient dans moins de 4 minutes. Pas d'inquiétude, mais tout de suite pour l'instant un point sur l'actualité nationale et internationale proposée par la rédaction. Il est tout juste 15h, très bel après-midi à vous.
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2: Bonjour à tous. Les deux incendies qui ravagent la forêt de Fontainebleau ont parcouru un peu plus de 2000 hectares. Le feu est contenu, mais il faut maintenant le fixer, a déclaré le ministre de l'Intérieur, Laurent Nunez. Plus de 800 pompiers combattent actuellement les flammes. Le ministre qui a annoncé que de nouvelles personnes avaient été interpellées ce matin dans le Nord et en Ardèche dans les enquêtes ouvertes sur les incendies. Elles s'ajoutent aux 59 autres recensées hier soir, alors que des millions de Français sont toujours concernés par la vigilance rouge à la canicule aujourd'hui. En dépit d'une décrue démarrée la nuit dernière, 26 départements de l'Île-de-France au Tarn sont en rouge, 59 autres en orange, et il n'y aura plus que du orange demain sur la carte de Météo France qui prévoit la fin de la vigilance rouge pour la canicule, mais 69 autres départements seront en orange. La fin de cet épisode n'est pas attendue avant jeudi à l'échelle du pays, voire plus tard sur les régions méditerranéennes, souligne Météo France. À quelques heures d'une possible liesse populaire sur les Champs-Élysées en cas de victoire des Bleus, c'était le défilé du 14 juillet ce matin avec un record de troupes à pied, d'avions et de blindés et des contingents de chacun des 35 pays de la coalition des volontaires pour l'Ukraine qui ont défilé notamment sous les yeux de Volodymyr Zelensky. Emmanuel Macron se rend désormais à Nice, 10 ans après les attentats sur la promenade des Anglais qui avait fait 86 morts et plus de 400 blessés. Une cérémonie débutera à 18h en présence de ses prédécesseurs Nicolas Sarkozy et François Hollande. Une minute de silence sera observée également outre-Atlantique à Dallas en mémoire des victimes avant le coup d'envoi de France-Espagne, la première demi-finale de la Coupe du Monde. Coup d'envoi du match à 21h et on rappelle que le vainqueur de cette rencontre jouera dimanche face à l'Angleterre ou l'Argentine. Enfin, la 10e étape du Tour de France entre Aurillac et le Lioran avec une échappée en cours d'une vingtaine de coureurs dont plusieurs tricolores à 80 km de l'arrivée. C'est la fin de ce Flash Info. Le retour de l'infotrafic dans un instant après votre météo.
3: Merci Charles. 26 départements sur l'Ouest et le Centre qui restent donc en vigilance rouge. Vigilance maximale à la canicule aujourd'hui, notamment le Tarn et Garonne, le Lot et Garonne, la Corrèze et la Dordogne, une cinquantaine d'autres départements en orange sur le littoral atlantique et dans les Pyrénées notamment également. Demain matin, des pluies localement orageuses sont attendues de la Gironde à la Bretagne. Ailleurs, le soleil dominera malgré un ciel parfois voilé. Les températures du matin, 19 à 24 degrés et puis les maximales qui vont commencer à baisser tout doucement. On attend 26 degrés à Biarritz, 29 à Tarbes, 30 à Bordeaux, 33 à Toulouse, Clermont-Ferrand, Tulle et Périgueux. Il fera 34 degrés à Cahors comme à Brive.
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3: Il est 15h03 sur le 107.7. C'est le moment de vous retrouver, de tout vous dire, de vos conditions de circulation, bien sûr. Un point complet tous les quarts d'heure sur cette antenne. Nous ne manquons jamais ce rendez-vous avec vous. Il y a peu à dire et tant mieux, deux événements sur votre route. Et tout d'abord, toujours cet accident en cours à Toulouse dans la bifurcation de Bordelongue. Ça vous intéresse, vous qui arrivez du périphérique intérieur au sud, qui arrivez de Rangueil, de l'Espinet et qui vous engagez sur la 64 en direction de Tarbes et de Bayonne. Une moto seule en cause, la voie de droite qui est balisé, neutralisé dans cette bretelle de bifurcation. Vous ne passez qu'à gauche et prudemment, bien sûr, ça génère un tout petit ralentissement dans cette seule voie de circulation. Tout est sous contrôle. Sur place, les pompiers interviennent au niveau de cette personne accidentée à bord de sa moto. Du côté de l'A64 encore, mais cette fois beaucoup plus au sud et dans l'autre sens de circulation, ça vous intéresse, vous qui revenez de Bayonne et qui vous dirigez donc vers Toulouse. Un obstacle a été repéré sur les voies de l'autoroute, 11 km après Orthez. C'est la sortie numéro 8, c'est au kilomètre 77. Le patrouilleur vient tout juste d'arriver sur les lieux pour constater en effet qu'il y a un obstacle ou pas d'ailleurs. Et s'il est présent, il va et bien sûr s'affairer pour l'évacuer des voies. il y a peut-être de la gêne, donc je vous appelle à lever le pied, évidemment, si vous circulez dans ce secteur de la 64. Partout ailleurs, ça se passe bien. Il n'y a aucune difficulté de circulation, pas de bouchons, pas de ralentissement du côté de Toulouse. C'est très tranquille aussi du côté de Bordeaux.
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0: un autre à l'instant sur le 107.7 à 15h12, rien de nouveau sur votre route. Il y a toujours cet accident du côté de Toulouse dans la bifurcation dite de Bordelongue. Ça vous intéresse, vous qui arrivez du périphérique intérieur de Toulouse au sud en venant de Rangueil-Lespinet et qui souhaitez vous engager sur la 64 en direction de Tarbes et de Bayonne. Il y a toujours de la gêne, hein, puisque la voie de droite est neutralisée pour sécuriser ce motard qui a été victime de cet accident. On ne passe que sur la voie de gauche et les pompiers qui interviennent toujours sur les lieux et une dépanneuse qui vient d'arriver sur place pour charger la moto et l'évacuer de cette bifurcation de Bordelongue. 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Ce sera donc en direct sur le 107.7. Beaucoup plus près de nous, dans quelques toutes petites minutes à peine, votre point complet sur le trafic, il arrive.
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0: À 15h15, c'est l'heure de vous retrouver, comme tous les quarts d'heure, un nouveau point complet de la situation. Seulement deux événements sur votre route et toujours cet accident en cours à Toulouse qui s'est produit dans la bretelle de bifurcation dite de Bordelongue. C'est la bifurcation entre le périphérique intérieur en direction de Tarbes et de Bayonne. Ça vous intéresse donc, vous qui arrivez de Rangueil par exemple et qui souhaitez vous diriger vers la 64 et vers Tarbes et Bayonne à la sortie sud-ouest de Toulouse. La situation qui commence à bien évoluer maintenant puisque la moto accidentée a été évacuée par le dépanneur, mais pour l'instant vous ne roulez toujours que sur une seule voie, la voie de gauche au niveau de cette bretelle, donc ça génère un petit ralentissement bien compréhensible sur le côté. Il y a donc la dépanneuse en train de repartir maintenant, il y a aussi les camions des pompiers qui sont venus au secours de ce véhicule accidenté, cette moto accidentée sur les voies du périphérique, tout au bout du périphérique, donc à Toulouse. Entre Bordeaux et Toulouse à présent, nous prenons plus au nord la direction de Toulouse en venant de Bordeaux sur la 62. Il y a une voiture qui est en panne, qui est arrêtée au niveau de Valence d'Agen, c'est la sortie 8. Votre point de repère, c'est le kilomètre 149. Alors ça pourrait créer de la gêne. Restez attentifs si vous comptez quitter l'autoroute à ce niveau-là. C'est absolument tout. Partout ailleurs, ça se passe très très bien. Alors sous la chaleur encore tout de même, puisque évidemment, évidemment, la vigilance orange ou rouge à la canicule vous concerne sur la quasi-totalité, même la totalité du sud-ouest. Il fait par exemple 36 degrés actuellement du côté de Toulouse, Montauban, Périgueux, Brive. Il fait 34 à Bordeaux, 35 du côté d'Agen, 33 à Tarbes. Ça reste chaud, hein, même si les températures vont diminuer dans les prochaines heures. Et pour le coup, vous avez vraiment, vraiment besoin d'avoir prévu beaucoup d'eau dans la voiture, même pour un trajet court, hein, sur l'autoroute. Vous pouvez vous retrouver à l'arrêt à tout moment en cas d'événement. Mieux vaut avoir de l'eau en quantité suffisante, et surtout si vous voyagez avec des enfants ou des personnes âgées. La suite en musique avec Garbage, à retrouver dans un instant The World is Enough. Voici tout d'abord Elena et son titre Capuche. Je vous souhaite une excellente après-midi à l'écoute du 107.7.

15h24, il n'y a plus d'accident à Toulouse, hein, dans la Bretelle de bifurcation de Bordeaux-Longue, tout est terminé, la voie de droite a été rendue à la circulation, bref, on roule désormais tout à fait normalement et c'est une bonne chose. Attention à cette bâche qui a été repérée plus au sud sur la 64 dans la région de Tarbes. Nous sommes direction Toulouse, 13 km après Tournai, la sortie numéro 14 et c'est au kilomètre 170 de cet axe. Allez, histoire de nous mettre dans l'ambiance avant, eh bien, dans quelques heures, un certain match entre les Bleus et l'Espagne, demi-finale de la Coupe du Monde. Voici l'hymne chanté par Shakira et Burna Boy, bien sûr. Bye bye.

0: Et vive les Bleus, retour au trafic, c'est dans quelques secondes.
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0: 15h31, quelles sont les nouvelles ? Plutôt bonnes, même s'il y a quelques incidents à considérer sur votre route, hein, il n'y a pas d'événement majeur, et ça c'est très bien. Les indicateurs sont au vert, je veux dire par là que le trafic est fluide partout, aucun bouchon à redouter pour vous par exemple qui souhaitez rejoindre Arcachon en venant de Bordeaux sur la 63 ou plus au sud hein, pour rejoindre l'Espagne. Même situation tranquille du côté de Toulouse et du côté de l'autoroute A61 pour vous engager jusqu'à la Méditerranée, on va dire tout au bout de cet axe jusqu'à Narbonne. Mais quelques incidents, je vous le disais, on va commencer tout au sud sur la 64 en direction de Toulouse. En venant de Bayonne, il y a une voiture qui est tombée en panne au kilomètre 112. Alors, elle est bien à l'abri des voies dans un refuge, mais à son niveau, il y a eh bien, peut-être des obstacles. D'autres obstacles qui ont été repérés plus à l'est, c'est une bâche qui a été repérée donc 13 km après Tournail, la sortie 14 au kilomètre 170. Restez très très attentifs. Un peu plus au nord, nous prenons la 62, l'axe Bordeaux-Toulouse, avec une voiture en panne arrêtée au niveau de Valence d'Agen. C'est la sortie 8 et c'est au kilomètre 149. Elle n'est plus seule sur place hein, puisque le dépanneur la rejoint pour l'évacuer des voies dès que possible. Et puis un petit peu plus au nord encore, nous nous retrouvons maintenant non loin de Brive sur la 89 en direction de Bordeaux pour évoquer eh bien, une voiture en panne. Elle est simplement arrêtée après la barrière de péage de Saint-Germain-les-Vernes et j'apprends qu'elle est arrêtée dans le parking bien à l'abri, donc aucune conséquence pour votre route. Je ne vous en reparlerai plus. Plus à l'ouest, c'est toujours en progressant vers Bordeaux, à une quarantaine de kilomètres de Bordeaux. Une autre voiture en difficulté, elle est en panne et elle est arrêtée au niveau de Coutras. Coutras, c'est la sortie numéro 11. C'est donc au kilomètre 43 de cet axe. Et c'est absolument tout. Hein. Partout ailleurs où vous me recevez, situation bien tranquille.
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0: Et si vous profitiez de l'été pour vous plonger dans un bon roman, avec Marc Page, nous vous proposons des idées de lecture à emporter partout avec vous. Dans un instant, Francine Thomas va vous dévoiler sa sélection de la semaine. Rendez-vous juste après l'œil, voici Gold.

0: Loï, sur le 107, c'est terrain de nouveau sur votre route ces dernières minutes. Bien sûr, je continue de suivre l'évolution du trafic pour vous. Et il est l'heure de marque-page, votre rendez-vous lecture de l'été sur le 107.7. Et cette semaine, Francine Thomas vous propose trois romans à dévorer sur la plage.
1: Ah, la plage, le soleil, les embruns, notre corps dans un maillot de bain et les complexes qui vont avec. Que tous ceux qui redoutent le summer body parce que leur silhouette ne correspond pas à celle des mannequins ou parce qu'ils imaginent qu'elle ne correspond pas se ruent sur le dernier roman de Raphaël Giordano. Dans Les miroirs sourient à ceux qui s'aiment, l'autrice qui adore titiller notre psychologie tente ici de déconstruire notre jugement sur nous-mêmes à travers l'histoire d'un photographe obnubilé par les corps qui racontent une histoire. Raconter de grandes histoires qui ont un souffle fou, c'est ce que sait parfaitement faire Adélaïde de Clermont-Tonnerre et elle le démontre dans Je voulais vivre en s'attaquant à la Milady des Trois Mousquetaires.
2: Tout ce que j'ai fait, que je vais faire, je l'ai fait pour la grandeur de la France.
1: Pourquoi cette femme est-elle aussi machiavélique? A-t-elle seulement eu le choix? Et s'il avait fallu attendre le 21e siècle pour découvrir la vérité sur Milady, c'est en tout cas en relisant ce livre aujourd'hui que la romancière a eu une révélation.
3: Le déclic, c'est d'entendre une phrase qui la concerne et qui dit ceci exactement. Milady, cette perverse qui a 15 ans à peine, a détourné un prêtre du droit chemin. On est à notre époque, on sait maintenant ce qu'est le consentement. Évidemment, je ne juge pas d'une époque révolue avec nos valeurs d'aujourd'hui. Néanmoins, cette héroïne, cette jeune femme qui n'a pas 15 ans, qui est encore une enfant, est-ce que c'est vraiment elle qui détourne le prêtre? Est-ce que c'est vraiment elle la criminelle ou on pourrait voir les choses différemment? Et je crois que nous l'avons mal jugée.
1: Je voulais vivre, c'est vu décerner en fin d'année dernière le prix Renaudot. Enfin, si vous adorez les sagas familiales, les histoires d'héritage et de vengeance et les Riviera et les hôtels de luxe, ne manquez pas le pacte des héritières de Lucie Castel. Les deux premiers tomes sont sortis ce printemps. C'est un page-turner sans romance grossière. Comment des héritières ignorées ou oubliées vont-elles réussir à prendre le pouvoir face à des hommes prêts à tout pour ne pas leur céder? Réponse d'ici fin 2027 quand les 5 volumes seront publiés. On rembobine. 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
0: Allez, 15h47 et je vous retrouve sans tarder au sud de Toulouse pour évoquer un nouvel événement qui est un accident qui vous concerne, vous qui arrivez de Carcassonne et qui vous dirigez vers la Ville Rose. Nous sommes donc sur la 61, 9 km après Montgiscard, la sortie 19.1. L'accident se serait produit sur la bande d'arrêt d'urgence. J'entends par là qu'il n'y a a priori, je dis bien a priori, pas de gêne, mais je vous appelle à lever le pied et bien sûr à vous décaler vers la gauche pour laisser le corridor de sécurité au niveau de l'accident qui n'est pas encore sécurisé. On attend l'arrivée sur place d'un patrouilleur. C'est Marion d'ailleurs qui est en route pour rejoindre le secteur. Voilà pour ce nouvel incident au sud de Toulouse. On va maintenant complètement changer de secteur puisqu'il y a un nouvel incident aussi à signaler, mais cette fois beaucoup plus à l'ouest, sur la côte basque, la 63 en direction de Bordeaux. Une voiture en panne, elle est arrêtée au niveau de Saint-Jean-de-Luz sud. C'est la sortie numéro 2. Cela pourrait occasionner de la gêne au kilomètre 197. Si d'aventure vous choisissez de sortir par exemple de l'autoroute au niveau de cette sortie numéro 2 en direction de Bordeaux. Il n'y a pas d'autres difficultés tout au long de la 63, que ce soit pour voyager dans les Pyrénées-Atlantiques, les Landes ou bien encore en Gironde. Ça se passe très très bien sur votre trajet. Aucun bouchon non plus cet après-midi. C'est vraiment, vraiment tranquille. À l'est de Bordeaux maintenant, nous prenons la 89, la grande transversale autoroutière qui vous emmène jusqu'à Lyon. Et c'est en venant de Brive en direction de Bordeaux qu'il y a cette voiture en panne arrêtée au niveau de Coutras. C'est la sortie 11 et c'est au kilomètre 43. Enfin, nous redescendons complètement tout au sud le long des Pyrénées sur la 64, l'axe Bayonne-Toulouse, pour vous dire qu'il n'y a plus de véhicules en panne. 10 km après Pau, la sortie numéro 10 au kilomètre 112, elle a été évacuée. Mais attention, des morceaux de pneus sont signalés sur la voie de gauche. Maintenant, ils sont gênants, donc vous restez bien tranquillement sur la voie de droite. Ça devrait se terminer assez vite. Un petit peu plus loin dans la région de Tarbes, je vous parlais d'une bâche sur la chaussée. C'est terminé, elle a été ramassée. Plus rien à dire dans ce secteur. Et partout ailleurs, une circulation qui se passe très bien. Dans 10 minutes, on refait un petit tour de l'actualité. Le flash de 16h nous attend. Et d'ici là, de la bonne musique comme toujours. Pour boucler cette heure, Glenn Frey dans un instant, The Hit Is On. Et voici le dernier Benabar.
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Dans 3 minutes, les infos, ce sera après ce souvenir. Yann Naïm, go to the river.

0: Bel après-midi à nos côtés sur le 107.7. Il est l'heure de l'actualité tout pile, 16h.
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2: Il n'y aura plus de départements en vigilance rouge canicule demain. 69 départements seront en revanche en orange. Baisse des maximales sur le nord et l'ouest. Mais encore de fortes chaleurs ailleurs et tout particulièrement dans le sud-est. Et ça pourrait durer encore quelques jours. Les pompiers combattent toujours les flammes dans plusieurs départements. Ce mardi, notamment en Seine-et-Marne, où deux incendies ont parcouru au total plus de 2000 hectares dans la forêt de Fontainebleau. Sur le terrain, les enquêteurs sont aussi à pied d'œuvre, la piste d'un acte volontaire reste privilégiée. Deux personnes ont été interpellées et plusieurs individus ont été appréhendés ce matin dans le nord de la France et en Ardèche, qui s'ajoutent aux 59 interpellations recensées dans toute la France hier soir sur le front des incendies. Emmanuel Macron a exprimé une nouvelle fois la reconnaissance de la nation aux pompiers et forces de secours qui luttent contre les incendies. Le chef de l'État a assisté au dernier défilé du 14 juillet de son second mandat, qu'il a voulu massif, avec un record de troupes à pied, d'avions et de blindés, et des contingents de chacun des 35 pays de la coalition des volontaires pour l'Ukraine, qui ont défilé sous les yeux de nombreux chefs d'État, dont Volodymyr Zelensky. Emmanuel Macron qui se rend à Nice 10 ans après les attentats sur la promenade des Anglais qui avait fait 86 morts et plus de 400 blessés. Une cérémonie débutera à 18h en présence de Nicolas Sarkozy notamment ou encore de François Hollande. Une minute de silence sera également observée aux États-Unis à Dallas en mémoire des victimes avant le coup d'envoi de France-Espagne. Ce sera à 21h et c'est la première demi-finale de la Coupe du Monde de football. Et puis un mot de cyclisme, un coureur français va-t-il s'imposer en ce jour de fête nationale. 10e étape entre Aurillac et le Lioran, arrivée estimée dans une heure et il reste eh bien 50 km à parcourir. Un homme en tête, l'Espagnol Romo devant à un peu moins d'une minute devant le peloton. C'est la fin de ce Flash Info, le retour de l'infotrafic est dans un instant, juste après votre météo.
0: Merci Charlie. En effet, encore 26 départements de l'ouest et du centre du pays qui restent en vigilance rouge à la canicule, notamment le Tarn-et-Garonne, le Lot, le Lot-et-Garonne, la Corrèze et la Dordogne, une cinquantaine d'autres départements orange sur le littoral atlantique et dans les Pyrénées notamment. Demain matin, des pluies localement orageuses attendues de la Gironde jusqu'à la Bretagne. Ailleurs, le soleil va dominer malgré un ciel parfois voilé. Les températures demain matin, 19 à 24 degrés. Les maximales commenceront lentement à baisser. On attend 26 degrés à Biarritz, 29 à Tarbes, 30 à Bordeaux, 33 degrés à Toulouse, Clermont-Ferrand, Tulle et Périgueux. Il fera 34 du côté de Cahors et de Brive.
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0: À 16h30, on fait un retour à vos conditions de circulation, bien évidemment, avec au sud de Toulouse et en direction de Toulouse sur la 61, c'est-à-dire en venant de Carcassonne. Il y a une voiture et un fourgon arrêtés sur le bas-côté. La voiture semble accidentée, 9 km après Montgiscard. La sortie 19.1. Le point de repère pour vous, c'est le kilomètre 243 de cet axe. Et il peut y avoir éventuellement un petit peu de gêne si le patrouilleur décide sur place de baliser par exemple la voie de droite. Donc je vous encourage évidemment à rester le plus à gauche possible. Le tout s'est produit tout de même dans un refuge, donc il n'y a pas réellement de gêne à votre passage. Vous restez simplement vigilant. Voilà pour la situation au sud de Toulouse sur la 61, où le trafic s'écoule bien jusqu'à Narbonne. Pas de vraies difficultés cet après-midi pour rejoindre la Méditerranée. Côté Atlantique, à présent, nous nous retrouvons sur la côte basque à la 63, ou en direction de Bordeaux, il y a eh bien une voiture en panne qui est arrêtée au niveau de Saint-Jean-de-Luz Sud. C'est la sortie numéro 2. Le point de repère pour vous, c'est le kilomètre 197 de cet axe. La 89, nous sommes à l'est de Bordeaux. La 89 qui vous conduit jusqu'à Lyon avec simplement une voiture en panne arrêtée au niveau du kilomètre 43, c'est-à-dire au niveau de Coutras, la sortie numéro 11 et le dépanneur qui intervient sur place. Une circulation qui commence à se charger tout doucement pour rejoindre rejoindre la rocade de Bordeaux, ça vous intéresse, vous qui arrivez sur la 63 de Salles ou bien qui arrivez d'Arcachon sur la 660. Allez, vous comptez à peine 5 minutes de ralentissement juste après la jonction entre la 660 et la 63 en direction donc de Bordeaux et de sa rocade. Dans l'autre sens, ça roule sans problème.
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0: Voyager aux côtés de deux voix au style bien différent, toutes en retenue, en émotion, Tracy Chapman il y a quelques minutes, et à l'instant l'explosive Lady Gaga avec sa Dead Dance. La musique revient dans quelques minutes, mais d'abord place au trafic dans quelques instants.
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0: Allez, à 16h15, c'est le moment de vous retrouver, de tout vous dire de vos conditions actuelles de circulation qui sont plutôt bonnes, malgré un accident qui s'est produit sur le bas-côté de l'autoroute. Il n'y a pas de gêne, hein. C'est une voiture seule en cause sur la bande d'arrêt d'urgence, 9 km après Montgiscard, la sortie 19.1 et le dépanneur qui intervient à ce niveau-là pour évacuer ce véhicule. Vous restez vigilants, bien évidemment, secteur protégé, bande d'arrêt d'urgence neutralisée par le patrouilleur. Voilà pour la situation au sud de Toulouse et en direction de Toulouse sur la 61. Et puis à l'est de Bordeaux, maintenant, nous prenons la grande transversale autoroutière, c'est l'axe Lyon-Bordeaux. En direction de Brive et de Bordeaux, vous passez Ussel-Est, la sortie 24, 13 km après. Un obstacle a été repéré sur la voie de gauche, une pièce de véhicule. Attention à ne pas la percuter, c'est au kilomètre 271 et vous ne passez plus que sur la voie de droite. Un tout petit peu de monde pour rejoindre Bordeaux par l'autoroute A63. Alors ça se passe du côté de la jonction avec la 660 pour vous qui revenez d'Arcachon ou bien vous qui revenez des Landes par la 63. Vous aurez à peine 5 à 10 minutes de bouchon à traverser. Bouchon qui pourrait prendre un petit peu d'importance au fil des minutes pour vous qui rentrez en cet après-midi du côté de Bordeaux. Sachant que sur la rocade à proprement parler, il n'y a aucune difficulté de circulation. C'est très tranquille aussi du côté de Toulouse et de son périphérique. 16h30, c'est le prochain rendez-vous que je vous donne avec le trafic, bien évidemment. D'ici là, on va circuler aux côtés de Jane, la Toulousaine, qui nous chante Makeba, souvenir africain, sur le 107.7. C'est juste après Jack et Carla.

16h22, je vous retrouve entre Bayonne et Toulouse sur les voies de la 64 où j'apprends à l'instant une moto est tombée en panne. Elle est arrêtée après la barrière de péage de l'Estel. Elle est arrêtée sur le parking bien à l'abri, donc il n'y a pas de gêne particulière. Au sud de Toulouse, l'accident dont je vous parlais tout à l'heure se termine à 9 km après Montgiscard, la sortie 19.1. Au kilomètre 243, la voiture a été évacuée. Attention à la chaleur cet après-midi, les températures qui dépassent allègrement encore les 35 degrés, il fait 37 du côté de Toulouse, de Montauban, de Brive, il fait 36 degrés à Agen et à Périgueux. Et bien sûr, il faut mieux d'ailleurs éviter de rouler aux heures les plus chaudes entre midi et 16h. Vous prévoyez de l'eau en quantité suffisante, bien évidemment, dans la voiture. L'usage de la climatisation est bien sûr recommandé si vous êtes équipé. Et si vous n'en avez pas, vous aérez régulièrement l'habitacle. Attention donc à cette grosse chaleur encore d'actualité, même si les nouvelles sont meilleures. Vous le savez, à partir de demain, les températures vont commencer à diminuer un petit peu, mais il fera encore chaud tout de même. Prince a retrouvé avec un grand titre, Raspberry Beret, c'est juste après Teddy Swims.

0: Le Grand Prince sur le 107.7, il est l'heure de revenir en détail à vos conditions de circulation. Dans un instant, ma priorité, cette nouvelle information qui nous emmène entre Brive et Montauban sur les voies de l'autoroute A20. 1 km après Nespoul, la sortie 53. Attention, il y a des morceaux de pneus qui ont été repérés sur la voie de droite. Au kilomètre 286, vous vous décalez à gauche.
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0: Il est 16h32 et c'est l'heure de revenir en détail à vos conditions de circulation qui sont plutôt bonnes cet après-midi, même s'il y a un petit peu de monde au sud de Bordeaux pour rejoindre Bordeaux par la 63. J'y viens dans un instant. Mais tout d'abord, place vraiment aux événements trafic à proprement parler. Déjà, plus d'accidents redoutés sur la 61. C'est terminé au sud de Toulouse après Montgiscard et c'est une bonne chose. En rejoignant Toulouse maintenant et en empruntant le périphérique extérieur en direction de Bordeaux, vous passez Montaudran, la sortie 18, 1 km après. Des obstacles ont été repérés sur la voie de gauche. Attention au passage au kilomètre 237. Vous restez bien tranquillement à droite. Le temps pour le patrouilleur d'intervenir sur place et d'évacuer ces obstacles. D'autres obstacles repérés cette fois au nord de Toulouse. Nous prenons l'autoroute A20, l'axe Brive-Montauban, direction le sud, 1 km après Nespoul, la sortie 53. Des morceaux de pneus ont été repérés sur la voie de droite au kilomètre 286 et vous passez seulement sur la voie de gauche. Et puis, je vous le disais donc, il y a un tout petit peu de monde au sud de Bordeaux pour prendre la direction de Bordeaux. Ça va vous intéresser. Vous qui arrivez du sud Gironde par la 63 ou bien vous qui arrivez d'Arcachon par la 660, c'est vraiment juste après le croisement entre ces deux axes, après la bretelle de bifurcation, qu'il y a un bouchon, en effet, qui s'est formé et que vous allez traverser en moins de 10 minutes pour l'instant. Il pourrait peut-être prendre un petit peu d'importance dans les prochains kilomètres. Je surveille son évolution pour vous, bien sûr.
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0: Tout au long de la saison, nous vous emmenons à la découverte des desserts de l'été, des spécialités qui ont le goût des vacances. À Bouzigues, au bord de la Méditerranée, l'huître est l'une des stars de l'étang de Thaux, au point d'inspirer un couple d'artisans glaciers qui a imaginé une glace à l'huître. Mais oui, on la découvre juste après la musique.

0: 16h37 et rien de nouveau sur votre route, ça se passe globalement bien. Attention simplement à ces obstacles repérés sur la voie de gauche du périphérique extérieur de Toulouse. C'est en direction de Bordeaux, 1 km après Montaudran, la sortie 18 au kilomètre 237. Restez à droite pour éviter ces obstacles. Et tout de suite, direction les temps de taux, près de 7 dans l'Hérault pour notre dessert de l'été. Ici, l'huître ne se déguste pas seulement sur un plateau de fruits de mer. Elle se savoure aussi en glace. Mais oui, une création imaginée par les artisans glaciers Brigitte et Eric Guyader à la demande de l'ancienne chef étoilée sétoise Anne Majourel. On écoute Hélène Daly.
1: Le but de ce défi, imaginer une bouchée glacée associant une huître de Méditerranée et l'une des algues cultivées en France. Mais alors, comment transformer une huître en glace? Brigitte Guyader, artisan glacier à Bouzigues, détaille son savoir-faire.
2: D'abord, je prends une huître qui a été primée au concours agricole, qui a eu la médaille d'or. Très très grosse huître, il me faut beaucoup de matière. Mes huîtres sont pasteurisées. Ensuite, cette huître, elle est broyée plusieurs fois. Et elle est réservée au froid, bien évidemment. Et ensuite, je travaille les algues. Je fais ma glace. J'intègre d'abord l'algue wakame.
1: D'où elle vient, cette algue
2: wakame?
1: Alors,
2: elle vient de Bretagne. On aimerait d'ailleurs qu'elle soit produite ici, au bassin de Thau, peut-être dans l'avenir.
1: Résultat, cette création intrigue autant qu'elle surprend. Et pour en savoir plus, rien de mieux que de tendre le micro à ceux qui la découvrent.
3: Je trouve que l'assemblage est vraiment pertinent parce qu'avec le wakame, qui est une algue marine, on a l'impression d'avoir un dessert marin dans la bouche. Ça pourrait être un dessert, mais qui n'est pas dominé par le sucre.
4: J'étais surprise. Je ne dis pas que j'en mangerai tous les jours, mais ça passe. Voilà, il n'y a pas eu de désagrément.
5: Moi, j'ai goûté, mais franchement, une glace à l'huître, j'ai pas trop aimé.
6: C'est surprenant, mais c'est très bon. Moi, je vois bien ça pour l'apéritif, par exemple.
1: La glace peut être dégustée seule pour ravir les amateurs d'huîtres, mais associée à l'amande, à l'orange sanguine ou même au chocolat, elle est accessible au plus grand nombre. Brigitte Guyader.
2: Oui, parce que comme elle a été conçue pour faire un entremets glacé, elle s'associe très bien à des saveurs sucrées ou un peu acidulées.
1: Et pour les enfants, on l'imagine comment cette glace?
2: Comme la bouchée qu'on a créée, c'est-à-dire comme un petit dessert.
7: J'avais jamais goûté de glace aussi différente.
1: Tu avais une petite appréhension au départ et puis finalement, tu as aimé?
7: Oui, j'ai trouvé ça. Bah, je trouve ça bien de le faire. Moi, j'aime bien toutes les choses qui ont un goût surprenant, quoi.
1: Tu trouves ça bon?
7: Pas trop.
1: Au départ, c'est plutôt sucré comme une glace.
8: Plutôt salé. Mais après, le côté sucré, il vient avec le biscuit qu'il y a dessous.
9: Je n'imaginais pas autant de travail et d'harmonie dans des goûts très différents les uns des autres.
1: Est-ce que vous diriez que ça fait partie des desserts de l'été?
4: Oui, oui, tout à fait.
1: Et pour goûter la glace à l'huître, rendez-vous à l'étang gourmand à Bouzigues, face à l'étang de Thau, accessible par l'autoroute A9, sortie numéro 33 de la ville de Sète.
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0: Et c'était sans conteste l'un des grands tubes de cet été 2026 à l'instant, Clan, Café Conron, et à 16h44, un nouvel incident qui va vous concerner dans la région de Cahors. C'est sur l'autoroute A20. Un chevreuil a été repéré près des voies de l'autoroute. Il pourrait y entrer au kilomètre 349. Attention dans les deux sens. Entre la sortie de la Bastille Mur à la sortie 56 et Cahors Nord, la sortie 57. J'y reviens dans un instant.
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0: 16h46, on reprend des nouvelles de vous qui circulez sur les 1400 km d'autoroute qui parcourent le sud-ouest du pays. Eh bien, un seul incident, figurez-vous, sur l'ensemble de cette zone, et c'est un chevreuil qui a été repéré ces dernières minutes sur les voies de l'autoroute A20. Ça nous emmène entre la Bastille Mur à la sortie 56 de cet axe et Cahors Nord, la sortie 57. Aux alentours du kilomètre 349, l'animal qui pourrait traverser les voies face à vous.

devant vous et même de part en part, c'est-à-dire que ça vous concerne quel que soit votre sens de circulation, autant en direction du Nord, en direction de Brive et de Paris, qu'en direction de Montauban et de Toulouse, le tout encore une fois au kilomètre 349. Toulouse, où il y avait tout à l'heure des obstacles sur le périphérique extérieur, direction Bordeaux, du côté de Montaudran, je vous en parle au passé parce que c'est terminé. Obstacle ramassé maintenant par le patrouilleur et c'est une très bonne chose. Encore un tout petit peu de monde pour rejoindre Bordeaux sur l'autoroute A63 en venant soit d'Arcachon par la 660, soit du sud Gironde par la 63. C'est juste après la bretelle de bifurcation entre ces deux axes que vous êtes nombreux avec, allez, pas plus de 5 minutes de bouchon à traverser. C'est donc tout à fait gérable et partout ailleurs, ça roule sans difficulté. Dans moins d'un quart d'heure, 17h, le retour de l'actualité sur le 107.7 avec les nouvelles du monde en 2 minutes. D'ici là, Duffy pour la musique avec Mercy dans un instant. Et tout de suite, le tout dernier titre d'Angèle, dis-le.

Duffy qui nous chantait merci à l'instant sur le 107.7 et à 16h55. Je vous rappelle qu'un chevreuil a été repéré près des voies de l'Avent. Il pourrait traverser l'autoroute. Attention à sa présence entre la Bastille-Mur à la sortie 56 et Cahors Nord à la sortie 57 au kilomètre 349. Incident qui vous concerne dans les deux sens. Un grand souvenir en musique avec un grand monsieur Lionel Richie et ce titre All Night Long dans 4 minutes, le retour de l'actualité.

0: Le souvenir du grand Lana Richie sur le 107.7. Rien de nouveau côté circulation de toute façon. Je refais le point, bien sûr, dans 3 minutes après les infos et les prévisions de Météo France. Belle journée avec nous, les tout pile 17h.
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2: Bonsoir à tous. La vigilance rouge canicule sera levée demain à 6h pour les 26 départements encore concernés grâce à une baisse, ça y est, des maximales sur le nord et l'ouest. 69 départements seront encore en vigilance orange canicule demain avec des orages violents attendus. 9 départements ont d'ailleurs été placés en vigilance orange aux orages violents demain après-midi dans le centre-est de la Saône-et-Loire et du Jura jusqu'à l'Isère et la Savoie en passant par le Rhône. Les pompiers combattent toujours les flammes dans plusieurs départements ce mardi et notamment en Seine-et-Marne où 2 incendies ont parcouru au total plus de 2000 hectares dans la forêt de Fontainebleau. L'objectif des pompiers est d'arriver à les fixer aujourd'hui alors qu'on apprend que 2 suspects ont reconnu leur implication dans les 2 départs de feu, dont un pompier volontaire. C'est ce qu'indique cet après-midi la procureure de la République de Fontainebleau dans un communiqué. Emmanuel Macron a exprimé une nouvelle fois la reconnaissance de la nation aux pompiers et forces de secours qui luttent contre ces incendies. Le chef de l'État a assisté au dernier défilé du 14 juillet de son second mandat qu'il a voulu massif avec un record de troupes, d'avions et de blindés et des contingents de chacun des 35 pays de la coalition des volontaires pour l'Ukraine. Emmanuel Macron qui se rend à Nice 10 ans après les attentats sur la promenade des Anglais qui avaient fait 86 morts et plus de 400 blessés. Une cérémonie doit débuter dans une heure en présence notamment de ses prédécesseurs Nicolas Sarkozy et François Hollande. Et puis on rappelle qu'une minute de silence sera observée outre-Atlantique à Dallas en mémoire des victimes avant le coup d'envoi de France-Espagne à 21h. La première demi-finale de la Coupe du Monde, selon le journal L'Équipe, 2 changements auront lieu dans le 11 de départ côté bleu. Par rapport au quart de finale face au Maroc, Bradley Barcola débutera à la place de Désiré Doué et Aurélien Tchouaméni retrouvera sa place de titulaire. Manu Koné sera sur le banc. C'est la fin de ce Flash Info. À 18h pour l'actualité, vous retrouverez Marine Gibert. L'infotrafic revient dans un instant après la météo.
0: Merci Charles, mais comme toujours la priorité va au trafic sur cette antenne et je vous retrouve sur les voies de l'autoroute A89 dans la région de Brive en direction de Lyon. Une voiture est tombée en panne, elle est arrêtée après la barrière de péage de Thonon sur le parking. Il n'y a pas donc de gêne particulière, je ne vous en reparlerai plus. Et puis au sud de Toulouse sur la 61 pour vous qui souhaitez rejoindre la Ville Rose, 4 km après Montgiscard, la sortie 19.1, une voiture est en panne, elle est arrêtée dans la voie de sortie de l'aire de Toulouse Sud au kilomètre 247. Ne vous laissez pas surprendre. Et les prévisions de Météo France, donc, avec ses 26 départements de l'ouest et du centre du pays qui restent pour l'instant en vigilance rouge à la canicule, le Tarn et Garonne, le Lot et Garonne, la Corrèze et la Dordogne. Une cinquantaine d'autres départements sont en orange sur le littoral atlantique et dans les Pyrénées notamment. Demain matin, on attend des pluies localement orageuses depuis la Gironde au sud jusqu'à la Bretagne. Ailleurs, le soleil va dominer malgré un ciel parfois voilé. Les températures demain matin, 19 à 24 degrés. Les maximales, elles vont commencer à baisser. On attend 26 degrés à Biarritz, 29 à Tarbes, 30 à Bordeaux, 33 à Toulouse, Clermont-Ferrand, Tulle et Périgueux et 34 degrés à Cahors comme à Brive.
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0: 17h et presque 4 minutes déjà, le temps passe vite. La situation reste, cela dit, plutôt tranquille sur votre route en cette fin de journée. Et c'est tant mieux, avec simplement 2 incidents à considérer. Tout d'abord, le plus impactant, c'est ce chevreuil qui a été repéré sur l'autoroute A20. L'autoroute A20, c'est l'axe Montauban-Brive. Et là, ça vous intéresse, entre la Bastide-Murat, la sortie 56, et Cahors Nord, la sortie 57, aux alentours du kilomètre 349. Attention, dans les deux sens. Au sud de Toulouse, la 61 qui vous emmène vers la Ville Rose. 4 km après Montgiscard, la sortie 19.1, une voiture en panne arrêtée. Dans la voie de sortie de l'aire de Toulouse Sud, cette aire située au kilomètre 247. Attention donc en repartant si vous avez marqué la pause à ce niveau-là. La pause, il faut la marquer partout, hein, de toute façon, en tous les cas, dès que la fatigue se fait sentir, ou plutôt dès que le compteur affiche 200 km de plus. Oui, c'est la moyenne environ toutes les 2 heures, tous les 200 km. Il faut penser à s'arrêter et surtout si le voyage est long pour être être sûr d'être toujours reposé au volant. Et puis je vous le disais tout à l'heure, ça n'a pas évolué, toujours un petit bouchon qui s'est formé sur la 63 en direction de Bordeaux. C'est en revenant d'Arcachon par la 660 ou bien en revenant de Salles par la 63, moins de 10 minutes à passer dans cette petite difficulté.
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0: Sienna Spirou avec ce beau titre d'Eye on the Hill sur le 107.7 et toujours à ce chevreuil à redouter sur les voies de l'autoroute avant, je vous en reparle. C'est au kilomètre 349 entre la Bastide, Murat, la sortie 56 et Cahors Nord, la sortie 57 et j'y reviens dans quelques instants.
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0: 17h16, il est temps de vous retrouver, de tout vous dire de vos conditions de circulation sur les autoroutes qui parcourent le sud-ouest du pays, où globalement la situation est bonne, hein, il n'y a pas de gros bouchons par exemple sur votre route. Un petit quand même qui s'est installé au sud de Bordeaux sur la 63, j'y viens dans un instant. Et toujours deux incidents sur votre route, et le principal c'est ce chevreuil qui a été repéré sur les voies de l'Avin, c'est-à-dire entre Brive et Montauban, mais c'est plus précisément entre la Bastide-Murat, la sortie 56, et Cahors Nord, la sortie 57, que l'animal a été repéré au kilomètre 349. Ça veut dire qu'il pourrait traverser les voies dans un sens et dans l'autre, hein, traverser les voies de part en part. Vous êtes concerné donc autant en direction de Brive-de-Paris qu'en direction de Montauban et de Toulouse. L'axe Toulouse-Bordeaux maintenant, c'est la 62. Pour vous qui souhaitez rejoindre Bordeaux à quelques encablures, hein, de la rocade, il y a une voiture en panne, elle est arrêtée au niveau de la barrière de péage de Saint-Selve. Ne soyez pas surpris. Alors je vous le disais, on commence en ce point, un petit peu de monde pour rejoindre Bordeaux, mais franchement, ça reste très circulable. Ce bouchon installé au nord de la bifurcation entre la 660 qui vous ramène d'Arcachon et la 63 qui vous ramène du sud Gironde. Ça donne pour rejoindre Marcheprime les 10 minutes de bouchon maintenant à passer direction Bordeaux. Et puis en arrivant au niveau de Bordeaux, un petit peu de monde aussi sur la 63 dans ses tout derniers kilomètres pour rejoindre la rocade. Et il se trouve qu'un accident s'est produit justement sur la rocade extérieure du côté de Gradignan. Une voiture impliquée, c'est ce qui explique ce bouchon présent en amont, une information que vient de me communiquer la direction des routes atlantiques, hein, qui gère la rocade bordelaise. C'est absolument tout, hein, partout ailleurs vous voyagez sans être inquiété et c'est très bien. La route en musique, elle se poursuit évidemment avec Casey and the Sunshine Band à retrouver avec I'm Your Bogeyman. C'est juste après This Is Try, Try, Try. Très belle route et belle après-midi à nos côtés.

17h24 et le thermomètre qui continue de grimper cet après-midi. Il fait 35 degrés actuellement à Bordeaux, à Saint-Gaudens, également à Tarbes, à Pau. Il fait 37 à Toulouse, à Agen, Périgueux, 38 degrés du côté de Montauban et de Brive. Et bien sûr, on vous rappelle de boire régulièrement, de penser à prévoir de l'eau dans votre véhicule, et y compris pour un trajet court, car sur autoroute, vous pouvez vous retrouver à l'arrêt à tout moment en cas d'événement gênant. Mieux vaut avoir de l'eau en quantité suffisante, et en particulier si vous voyagez avec des enfants ou bien des personnes âgées. C'est reparti pour la musique, celle de Trinix, tout de suite.

0: merci de faire la route à nos côtés sur le 107.7. Je suis ravie de vous accompagner jusqu'à bon port et jusqu'à 20h. Ce soir, il est temps dans quelques instants de refaire un nouveau tour de vos conditions de circulation.
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0: À 17h30, c'est reparti pour un nouveau tour de vos conditions de circulation sur les autoroutes du sud-ouest du pays. Il y a toujours sur l'autoroute A20 le risque que ce chevreuil traverse l'autoroute devant vous, quel que soit d'ailleurs votre sens de circulation. Ça se passe toujours au kilomètre 349, alors bien sûr aux alentours de ce kilomètre 349, puisque le chevreuil se déplace par définition. Ça se passe donc entre plus largement la Bastide Mur à la sortie 56 et Cahors Nord à la sortie numéro 56. Donc toute votre vigilance est toujours recommandée. Nous restons sur ce même axe, l'autoroute A20, mais plus au sud. Nous empruntons maintenant le contournement de Montauban et en direction de Brive et de Paris. Il y a ce fourgon qui est tombé en panne. Il occupe une partie de la bretelle de sortie Bressol, la sortie 68. Et c'est au kilomètre 428 de cet axe. Un incident entre Toulouse et Bordeaux, rien de bien gênant. Il s'agit tout de même d'une voiture qui est tombée en panne et qui est arrêtée actuellement. Toujours au niveau de la barrière de péage de Saint-Selve. Et c'est tout, pas d'autres difficultés. Je la prends la seconde. Fin d'alerte concernant ce chevreuil, donc sur l'autoroute A20 dont je vous parlais à l'instant. Il n'y a plus de chevreuil à redouter sur les voies. Et c'est très très bien comme ça. Mais un nouvel incident qui me parvient. Il nous emmène tout au sud, le long des Pyrénées. Nous voyageons à présent entre Bayonne et Toulouse, ou direction la Ville Rose. Il y a une voiture en panne arrêtée au niveau de la sortie qui mène à Pau. C'est la sortie numéro 10 et c'est au kilomètre 103 de cet axe. Et puis toujours un petit peu de monde pour circuler au sud de Bordeaux sur la 63 et en direction de Bordeaux. Le bouchon prend petit à petit un petit peu plus d'importance. Il vous concerne, vous qui arrivez de Salles, la sortie 21 de la 63, ou bien qui arrivez d'Arcachon par la 660, car c'est juste vraiment au niveau de la bifurcation entre ces deux axes que ce bouchon est toujours présent. Allez-vous compter un petit quart d'heure pour le traverser. Plus au nord, je vous disais que le trafic était à peine un peu perturbé. Il est encore un tout petit peu peu avant d'entrer sur la rocade au niveau de Gradignan. La raison, tout à l'heure, c'était un accident qui s'était produit justement sur la rocade. L'accident est désormais tout à fait terminé, selon les toutes dernières informations de la direction des routes atlantiques qui gère ce secteur. Enfin, si vous circulez du côté de Toulouse et de son périphérique, eh bien rassurez-vous, tout se passe bien. Aucun bouchon, aucun ralentissement.
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0: Roule ma poule, tomber en rade, péter une durite. Vous les utilisez sans y penser, mais savez-vous vraiment d'où viennent ces expressions de la route? Eh bien, cet été, nous vous emmenons au cœur de leur histoire. Coup de projecteur sur l'une d'entre elles, et c'est juste après Dépêche Mode.

0: Dépêche Mode de 17h36 et un nouveau sur votre route. Hein. Ça se passe globalement plutôt bien.
1: En voiture, Simon, les lagomes.
2: Roule ma poule.
3: Péter une durite.
4: Allez, en route, mauvaise coupe.
0: Et sur la route des vacances, il y a les kilomètres et puis il y a toutes ces expressions que l'on utilise sans forcément y penser. Tiens, vous avez déjà dit péter une durite, vous, Loïc Elsac, nous en parle.
5: Les enfants qui s'impatientent dans la voiture, une file au péage qui n'avance pas. Vous avez l'image? De quoi péter une durite, non? Cette expression bien connue trouve son origine dans la mécanique. Les durites, ce sont ces fameux tuyaux en caoutchouc qui acheminent l'eau ou l'huile dans le moteur. À l'origine de l'automobile, ils étaient plus fragiles qu'aujourd'hui, provoquant des pannes spectaculaires et souvent inattendues. Aujourd'hui, l'expression est entrée dans le langage courant pour illustrer une perte de sang-froid ou une façon excessive de réagir sous la pression.
6: On est plus près de ma gueule ou tout va ?
7: Pareil.
6: Oh, fais chier !
8: N'énerve pas le Turc, il va nous péter une durite, ce serait dommage.
6: Putain, tu crois pas si bien dire, Maltese ? Je te donne rendez-vous demain, à tout va, à midi.
5: Et au sens figuré comme au sens propre, péter une durite peut être souvent la conséquence d'être tombé en rade, mais ça, c'est une autre expression.
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0: C'était Katsai à l'instant avec ce titre Pinky Hop qui donne la pêche, qui donne l'énergie, il en faut sur la route, surtout sur la route est longue. On va voir justement ce qui se passe tout au long de votre trajet dans quelques instants.
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0: Allez, c'est l'heure, 17h46, je reviens vers vous avec quelques incidents signalés qui doivent appeler à votre vigilance, évidemment. Je vais vous retrouver pour commencer du côté du contournement de Montauban. Alors, pas le contournement de Montauban, j'y tiens décidément, c'est au sud de Montauban, sur la 62, avec un piéton qui a été repéré près des voies au niveau de l'entrée Montauban. C'est l'entrée numéro 10 au kilomètre 192. Vous restez attentifs, bien évidemment. C'est tout, il n'y a pas d'autres difficultés dans cette région du réseau autoroutier. Je vais vous emmener maintenant tout au sud. Nous prenons la 63 pour circuler dans les Landes ou direction Bordeaux. Il y a du produit répandu sur l'aire de repos de la Benne. Cette aire se trouve 6 km après Hondres, la sortie numéro 7 au kilomètre 161. Et c'est du gazole précisément qui a été perdu par un véhicule, tout simplement, donc risque de chaussée glissante, tout simplement, dans ce secteur. La 64, non loin de là, nous sommes maintenant dans le Béarn, l'axe Bayonne-Toulouse qui longe les Pyrénées avec une voiture en panne. Elle est arrêtée au niveau de Pau, la sortie 10, au kilomètre 103. Il est possible que cela occasionne un petit peu de gêne. Et puis au sud de Bordeaux, il y a toujours ce bouchon localisé au niveau de la jonction entre la 63 en venant du sud, en venant de Salles, et la 660 en venant d'Arcachon. Bouchon qui se traverse toujours en une dizaine de minutes. Et puis au-delà, vous continuerez la route sans problème jusqu'à Bordeaux et sur sa rocade où la circulation est tout à fait fluide.

0: 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Dans 8 minutes, le retour de l'actualité, le flash de 18h se prépare. Talisco d'ici là pour la musique. Il y aura aussi un souvenir avec Police.
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0: Un grand souvenir des années 80 avec ce titre de Police. Every little thing she says, she does is magic. 17h50, dans quelques secondes, c'est le retour de l'actualité, le flash de 18h. Juste le temps de vous dire qu'il n'y a plus de piétons à redouter sur les voies de la 62 du côté de Montauban. C'est terminé. Et belle route à nos côtés. Bon début de soirée. Il est 18h.
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2: Bonsoir à toutes et à tous. Deux feux ravagent toujours la forêt de Fontainebleau au sud de Paris. 2000 hectares déjà partis en fumée. Le préfet du département a donné aux plus de 800 pompiers mobilisés sur place l'objectif de fixer ces deux feux d'ici la fin de journée. Par ailleurs, on apprend que deux suspects ont été interpellés hier. L'un d'eux a reconnu avoir mis le feu à des brindilles avec un briquet et de l'essence. Il s'agit d'un homme né en 2007, pompier volontaire à Fontainebleau, sans antécédent judiciaire. C'est dans ce contexte que les pompiers qui combattent les incendies un peu partout en France en ce moment ont été largement applaudis ce matin lors du traditionnel défilé militaire du 14 juillet. Un défilé qui a aussi mis l'Ukraine à l'honneur. 25 soldats ukrainiens qui combattent depuis plus de 4 ans contre les Russes ont descendu l'avenue des Champs-Élysées. Le président ukrainien Volodymyr Zelensky était présent en tribune. Emmanuel Macron, après le défilé à Paris, s'est rendu à Nice où va débuter d'un instant à l'autre la cérémonie d'hommage aux victimes de l'attentat du 14 juillet 2016. Ses prédécesseurs, François Hollande et Nicolas Sarkozy sont également sur place afin de marquer les 10 ans de cet attentat au camion Bélier qui avait fait 86 morts et plus de 400 blessés sur la promenade des Anglais. 10 ans après, la douleur demeure, le souvenir reste intact, a écrit le ministre de l'Intérieur Laurent Nunez dans un message sur le réseau social X. Une minute de silence sera d'ailleurs observée pour les victimes de l'attentat de Nice avant la demi-finale des Bleus ce soir face à l'Espagne. Premier choc du dernier carré de ce mondial de foot. Coup d'envoi à 21h. Française. Et ça y est, on connaît le 11 de départ, c'est Bradley Barcola qui est préféré à Désiré Doué sur le côté gauche. L'autre changement, c'est le retour d'Aurélien Tchouaméni à la place de Manu Koné au milieu de terrain. Puis un mot de cyclisme pour terminer, Tadej Pogacar s'est imposé tout à l'heure sur la 10e étape du Tour de France au sommet du Lioran dans le Cantal. C'est la 3e victoire d'étape déjà du Slovène sur cette édition qui creuse au passage l'écart au classement général. Le Français Paul Sexas lui a profité de la défaillance d'Isaac Del Toro pour grappiller une petite place. Il est maintenant 5e du général. 18h passé de 2 minutes, c'est la fin de ce flash. Belle soirée à l'écoute du 107.7. Dans un instant, le retour à vos conditions de circulation après la météo.
0: Merci Marine. Et 26 départements de l'ouest et du centre du pays qui restent en vigilance rouge à la canicule aujourd'hui. Heureusement, ça ira mieux demain, mais les températures restent élevées sur le Tarn et Garonne, le Lot et Garonne, la Corrèze et la Dordogne. Une cinquantaine d'autres départements sont en orange et notamment le littoral atlantique et les Pyrénées. Demain matin, des pluies localement orageuses de la Gironde à la Bretagne, ailleurs le soleil qui va dominer malgré un ciel parfois voilé. Les températures demain matin, 19 à 24 degrés, les maximales qui vont commencer à baisser. On attend demain après-midi 26 degrés à Biarritz, 29 à Tarbes, 30 à Bordeaux, 33 à Toulouse, Clermont-Ferrand, Tulle et Périgueux, 34 degrés à Cahors et à Brive.
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0: 18h03, il est temps, il est l'heure de revenir en détail à vos conditions de circulation sur les autoroutes qui parcourent le sud-ouest du pays et il n'y a que peu de choses à dire, hein, c'est en soi une bonne nouvelle, situation très tranquille hein, sur l'immense majorité des 1400 kilomètres que nous partageons ensemble. Alors je vous retrouve le long des Pyrénées pour commencer sur la 64, l'axe Bayonne-Toulouse où en direction de Toulouse il y a une voiture en panne arrêtée. Au niveau de Pau, la sortie numéro 10 au kilomètre 103, le dépannage qui est en train de s'organiser. Ça ne devrait pas durer bien longtemps. La 63 maintenant dans les Landes et en direction de Bordeaux. Vous passez Ondres, la sortie numéro 7, 6 km après, il y a l'aire de Labène, une aire de repos au kilomètre 161 dans laquelle du gasoil a été perdu par un véhicule. Donc un petit risque de chaussée glissante. Tout est en train d'être nettoyé sur place. Vous remontez la 63 plus au nord, nous sommes maintenant en Gironde. Vous passez la jonction avec la 660, l'autoroute d'Arcachon. Le bouchon qui prend un petit peu d'importance, allez, un quart d'heure de bouchon à traverser pour rejoindre Bordeaux. C'est au sud de Marcheprime et au-delà, plus aucune difficulté. Les indicateurs sont au vert, la circulation est fluide jusqu'à la rocade et y compris sur la rocade bordelaise.
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L'excellent Bruno Mars avec son dernier titre, évidemment, I Just Might, 18h12 sur le 107.7, et cet accident qui s'est produit non loin de Bordeaux sur la 62, mais en direction d'Agen. Et de Toulouse, vous passez la jonction avec la 65 du côté de Longon, 4 km après, une voiture arrêtée, peut-être sur les voies, peut-être sur le bas-côté. J'attends les nouvelles du terrain, c'est au kilomètre 45. À vous de ralentir en approchant, s'il vous plaît. Et un souvenir en musique avec Les Innocents.

0: Les Innocents sur le 107.7 et retour au trafic dans quelques instants.
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0: Il est 18h17 sur le 107.7, c'est le moment de vous retrouver, de tout vous dire de vos conditions actuelles de circulation sur les autoroutes qui parcourent le sud-ouest du pays. Alors je vous le disais tout à l'heure, il y aurait peut-être un véhicule en feu au sud-ouest de Toulouse sur la 64 en direction de Toulouse. Il est possible aussi qu'il s'agisse tout simplement d'une surchauffe de moteur. J'attends les précisions. C'est au niveau de la barrière de péage de Muret, ça vous intéresse, vous qui arrivez du sud de la Haute-Garonne hein, en direction donc de Toulouse et du périphérique. Au sud de Toulouse maintenant, mais au sud-est, c'est-à-dire en prenant la 61 en venant du sud et en direction de Toulouse, il y a des morceaux de pneus qui ont été repérés sur la voie de droite. 21 km après Castelnaudary, la sortie numéro 21. Ces morceaux de pneus, donc gênants, vous passez à gauche au kilomètre 268. Le nord de Toulouse à présent, c'est la 62 qui vous emmène jusqu'à Bordeaux, mais c'est en venant de Bordeaux que s'est produit cet accident et qui est confirmé maintenant et qui est gênant pour le coup. 4 km après la jonction avec la 65 à Longon, c'est au kilomètre 45 qu'une voiture est arrêtée. La voie de droite est balisée à son niveau. La voie la plus à droite, c'est-à-dire la bande d'arrêt d'urgence également. Ça ne vous laisse plus que la voie de gauche donc pour circuler. Le sud de Bordeaux maintenant, nous prenons la 63 pour rejoindre Bordeaux et sa rocade. Je vous rappelle qu'il y a toujours 10 minutes de bouchon à traverser. Vous qui arrivez d'Arcachon par la 660 ou bien de Salles par la 63, c'est juste après la bifurcation entre ces deux axes. La 63 encore tout au sud dans les Landes. Si vous marquez la pause, direction Bordeaux sur l'aire de la Benne Est. Elle se trouve au-delà de Hondres, la sortie 7, au kilomètre 161. Du gasoil est répandu sur les chaussées qui sont donc potentiellement bien glissantes. Et puis un tout dernier incident dont je reçois les détails à l'instant, qui va nous emmener du côté de l'autoroute A64 en direction de Toulouse, 8 km après Peyrorade, la sortie 6 au kilomètre 42. Il y a une voiture qui est tombée en panne. Vous restez vigilants, bien sûr, si c'est votre route. Il peut y avoir de la gêne. Enfin, un retour sur l'accident qui s'est produit il y a quelques minutes, donc au sud de Bordeaux, direction Toulouse, au niveau du kilomètre 44. Il y a maintenant un ralentissement qui s'est formé. Il y a donc bien de la gêne hein, au niveau de cet accident dont je vous parlais, pour lequel il n'y a qu'une seule voie pour circuler. Je vais y revenir très vite. Et dans quelques minutes, retour en effet au trafic. Hein, c'est tous les quarts d'heure un point complet, mais aussi un rappel de vos conditions de circulation avec des précisions concernant cet accident et ce ralentissement dont je viens de vous parler. Pour l'heure, on continue tranquillement en musique. Clean Bandit à retrouver après Taïk et son titre Girlfriend.

18h26 sur le 107.7 et un nouvel incident qui nous emmène sur le Montauban, sur la 62. Avec au niveau de l'entrée Montauban, l'entrée 10, une voiture en panel est arrêtée au kilomètre 192. Ça vous intéresse, vous qui roulez vers Toulouse? Et puis ce rappel du côté de l'autoroute A63, à savoir ce fourgon tombé en panne arrêté sur la bande d'arrêt d'urgence et la voie de droite au kilomètre 75 de cet axe. 5 km après la Boire, la sortie 16, vous devez vous décaler sur la voie de gauche. Voilà donc pour ces tout derniers développements du trafic. On refera le point dans les prochains 5 km évidemment, mais pour l'heure, Tame Impala et Jenny avec ce nouveau titre, très bon titre d'ailleurs, Dracula.

0: Impala et Jenny à l'instant sur le 107.7. Il est temps dans quelques instants et bien de repartir sur l'autoroute pour tout savoir.
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0: À 18h32, c'est le moment de revenir vers vous qui circulez sur les autoroutes qui parcourent le sud-ouest du pays avec, pour commencer, sur l'axe Bordeaux-Toulouse, un accident qui gêne votre passage, un accident qui implique une seule voiture pourtant et pour laquelle la voie de droite de l'autoroute a été balisée. La voiture est encastrée dans les glissières de sécurité sur la bande d'arrêt d'urgence. Autrement dit, 4 km après la jonction avec la 65 à Langon. Vous ne roulez plus que sur la voie de gauche au kilomètre 45. C'est là où s'est produit l'accident. Le ralentissement est présent forcément un petit peu plus haut à partir du kilomètre 44. 3 km après cette bifurcation, 1 km 500 de ralentissement que vous allez passer pour l'instant en moins de 5 minutes. Plus au sud, en continuant de descendre la 62 vers Toulouse, il y a une voiture en panne au niveau de l'entrée Montauban. C'est l'entrée 10 et c'est au kilomètre 192. Cela pourrait éventuellement occasionner de la gêne. Je vais vous retrouver dans les Landes pour vous rappeler que sur la 63, c'est l'accès Espagne-Bordeaux, direction Bordeaux, 6 km après Hondres, la sortie 7, il y a cette R de la Benest, voilà, c'est au kilomètre 160 dans laquelle un fourgon est arrêté. Il y a eu aussi un épanchement de gasoil, visiblement, sur les voies dans ce secteur, mais ceci est maintenant terminé. Du côté de l'autoroute A64, maintenant, nous allons remonter l'axe en venant de Bayonne jusqu'aux portes de Toulouse où un véhicule en feu est non seulement confirmé mais terminé maintenant. L'incendie a été maîtrisé maintenant. Ça se passe toujours à la barrière de péage de Muret en direction de Toulouse et les pompiers qui sont arrivés sur place, mais ça ne génère pas de bouchons étant donné qu'il y a de la place au niveau de cette plateforme de péage. On rejoint Toulouse sans rencontrer de difficultés particulières sur le périphérique et puis au sud de Toulouse. En revenant de Carcassonne sur la 61, direction Toulouse, donc, il y a des morceaux de pneus qui ont été repérés sur la voie de droite au kilomètre 268 et vous serrez à gauche. Restez attentifs.
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0: Dans un instant, tous au parc, à l'un de nos rendez-vous de l'été sur le 107.7. Chaque semaine, nous vous faisons découvrir un parc à thème et aujourd'hui, direction l'Auvergne, près de Clermont-Ferrand, pour visiter Vulcania, ce parc de culture scientifique qui nous emmène au cœur des volcans, bien sûr. Visite guidée juste après Stormzy et Rema.

0: 18h38, toujours cet accident au sud de Bordeaux, direction Agen et Toulouse, 4 km après la jonction avec la 65 à Longon, c'est au kilomètre 45, hein, il n'y a qu'une voie pour passer à gauche au niveau de l'accident, ça génère un ralentissement, toujours d'un kilomètre 500 à l'arrière, que vous passez au moins de 5 minutes.
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0: Et tout de suite, direction Clermont-Ferrand dans le Puy-de-Dôme pour notre série consacrée au parc à thème. Et nous allons visiter Vulcania au cœur de la chaîne des Puys, le reportage d'Hélène Daly.
2: À la fois immersif et ludique, Vulcania est un parc d'exploration qui permet d'en savoir plus sur le fonctionnement des volcans et de notre planète. Sophie Rognon est la directrice de Vulcania.
3: Un volcan, ben c'est la traduction de ce qui se passe sous nos pieds à grande profondeur avec les volcans effusifs, ceux dont on voit la lave qui s'écoule le long des parois, et puis ceux qui au contraire sont très explosifs avec des, ce qu'on appelle des bombes. Donc on va apprendre comment ça se passe, la tectonique des plaques.
4: Les plaques tectoniques, c'est des morceaux de l'enveloppe de la Terre et elles bougent et on dit que le volcan y rentre en éruption.
5: Ils prennent la température des volcans un peu tous les jours comme un patient, comme les médecins.
3: Alors on apprend en s'amusant. Les phénomènes naturels extrêmes, les séismes, les ouragans, les tempêtes, les tsunamis. Et également la Terre dans l'espace.
2: Parmi les différentes animations, partez à la découverte des séismes et embarquez à bord d'une Amazu, une sorte de grand 8.
3: Qui simule donc un séisme et qui nous permet de pouvoir aller éprouver de belles sensations.
6: En fait, on apprend qu'il y a beaucoup de séismes, par exemple au Japon. Et donc on a le sol qui bouge, on a du vent, de la chaleur et de la pluie.
2: Vulcania, c'est aussi un voyage au-dessus des volcans d'Auvergne à travers le regard d'un aigle royal.
3: Vous allez monter sur une plateforme qui vous amènera à faire le survol des volcans de la chaîne des Puys.
7: Le principe, c'est d'être à la place un peu de l'aigle et de redécouvrir les paysages d'Auvergne.
2: Vulcania, ce sont aussi des animations avec des scientifiques, des films sur écran géant et des voyages dans l'univers, dans le plus grand planétarium de France, avec son dôme immersif de 22 mètres de diamètre. Retrouvez toutes les infos sur le site vulcania.com.
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11: À 7h moins le quart, c'est l'heure de revenir vers vous qui circulez sur les autoroutes qui parcourent le sud-ouest du pays. Il y a peu à dire, mais il y a tout de même un accident gênant puisqu'il provoque un ralentissement. Ça se passe au sud de Bordeaux. Nous empruntons donc la 62, l'axe Bordeaux-Toulouse. Vous passez la jonction avec la 65 du côté de Langon. 4 km après, il y a donc cet accident. Toujours une seule voiture en cause. Les pompiers qui interviennent sur place, les forces de l'ordre et le dépanneur qui va prendre en charge la voiture dès que possible. Il y a de la gêne donc, puisque la voie de droite et la bande d'arrêt d'urgence ont été balisées par le patrouilleur. C'est au kilomètre 45 et je vous le disais à l'arrière, au kilomètre 44, il y a 1,5 km de ralentissement. Écoutez, il se traverse en moins de 5 minutes. Rien de bien gênant, mais tout de même. Plus au sud, si vous continuez la route vers Toulouse, il y a toujours sur la 62 un autre petit incident, celui-là. C'est simplement une voiture en panne qui est arrêtée dans la bretelle d'entrée Montauban. L'entrée numéro 10. Et puis si vous rejoignez Toulouse par la 64, par le sud-ouest, cette fois en venant de Bayonne et de Tarbes, il y avait tout à l'heure un véhicule en feu au niveau de la barrière de péage de Muret. En fait, le conducteur a pu lui-même maîtriser l'incendie de son véhicule, sans doute une surchauffe de moteur. Le dépanneur est arrivé sur place pour évacuer son véhicule. Ça devrait bientôt se terminer. Et puis en temps de trajet rallongé d'un quart d'heure au sud de Bordeaux sur la 63, suite à un bouchon, toujours d'actualité, petit bouchon, mais qui se traverse en effet en un quart d'heure. C'est entre la jonction à 63 à 660. La 660, c'est l'autoroute d'Arcachon. Et donc, au nord de cette bifurcation, pour prendre la direction de Bordeaux, ça coince juste avant de rejoindre Marcheprime. Et puis ensuite, quelques petits ralentissements aussi, quelques coups de frein pour traverser Sestas notamment. Et puis, vous arriverez tranquillement sur la rocade bordelaise où l'on roule sans difficulté. Et dans 13 minutes, le retour de l'actualité, nous laisserons place au flash de 19h, mais d'ici là, le voyage se poursuit en musique. Il y aura The Verve pour les souvenirs Bittersweet Symphony à retrouver après. Ce nouveau titre emprunt de philosophie, Manon Lisa, le petit pêcheur.

20 à l'instant sur le 107.7, 18h55. Je vous rappelle qu'un accident s'est produit au sud de Bordeaux sur la 62 direction Agen et Toulouse et que cet accident est gênant puisque la voie de droite s'est balisée. Ça ne vous laisse qu'une seule voie pour passer, la voie de gauche. Et donc ça génère un bouchon à l'arrière, petit bouchon d'un kilomètre 500. Ça se traverse en moins de 5 minutes et une bonne nouvelle me parvient puisque la voiture accidentée a maintenant été évacuée. Le temps pour le patrouilleur de nettoyer les voies de circulation et la voie de droite va être rendue au trafic dans les prochaines minutes. Nouvel incident qui nous emmène au sud de Toulouse sur la 61, l'autoroute des deux mers, direction Toulouse, 21 km après Castelnaudary, la sortie 21. Il y a des morceaux de pneus sur les voies, c'est au kilomètre 267 et les trois voies sont impactées. Attention, restez attentifs, j'y reviens vite. Les Black Eyed Peas pour rejoindre 19h et le flash.

0: Belle sourire à nos côtés, les Toupiles, 19h.
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2: Bonsoir à toutes et à tous. La cérémonie d'hommage 10 ans après l'attentat de Nice a commencé place Masséna. Emmanuel Macron est présent, ainsi que ses prédécesseurs François Hollande et Nicolas Sarkozy, plusieurs ministres et anciens ministres, le maire de Nice, Éric Ciotti, ainsi que des représentants de différents partis ou encore le prince Albert II de Monaco sont également sur place. Les noms des 86 personnes décédées dans cet attentat du 14 juillet 2016 ont été énoncés les uns après les autres. Après la cérémonie, le chef de l'État devrait s'entretenir avec les familles des victimes. Dans le reste de l'actualité, 6 personnes interpellées depuis hier dans le cadre des enquêtes sur les départs de feu dans la forêt de Fontainebleau et ses alentours. D'autres incendies continuent de se déclencher un peu partout en France, dans les hauteurs de Corté, en Corse, dans le Morbihan, près de Brocéliande, ou encore à Verne, dans le Doubs. Côté météo, la chaleur reflue et laisse place aux orages. 9 départements sont placés en vigilance orange aux orages demain entre 13h et 18h. Tous les départements qui sont encore en vigilance rouge canicule aujourd'hui vont basculer en orange demain à partir de 6h du matin. C'est ce qu'annonce Météo France. Donald Trump fait savoir qu'il renonce à son projet évoqué hier de taxe de 20% sur les navires passant dans le détroit d'Ormuz. Il dit vouloir remplacer cette taxe par des accords commerciaux avec les États du Golfe. De nouvelles frappes américaines ont visé cet après-midi le sud-ouest de l'Iran dans une zone pétrolifère proche de l'Irak et du Koweït. La ville d'Abadan, la cité portuaire de Machar et l'île de Keshm ont également été visées. On passe au sport en cyclisme. Tadej Pogacar écœure encore un peu plus le peloton du Tour de France. Le Slovène s'est imposé tout à l'heure sur la 10e étape du sommet du Lioran, dans le Cantal, tout en creusant l'écart au classement général. Le Français Paul Sexas, lui, grappille une place. Il est maintenant 5e du général. Demain, la 11e étape passera dans l'Allier et la Nièvre. Une étape de plat et l'une des dernières occasions pour les sprinteurs de briller avant la haute montagne. Et puis, France-Espagne, c'est ce soir en demi-finale du mondial de football. Premier choc dans ce dernier carré. Pas d'interrogation liée à la météo. Cette fois, les Bleus vont jouer dans l'immense stade fermé et climatisé d'Arlington au Texas. Coup d'envoi à 21h, heure française. Il est 19h02, c'est la fin de ce flash. Excellente soirée à l'écoute du 107.7. Dans un instant, le trafic après votre météo.
0: Merci Marine. Et 26 départements de l'ouest et du centre du pays qui restent encore en vigilance rouge à la canicule ce soir, notamment le Tarn-et-Garonne, le Lot-et-Garonne, la Corrèze et la Dordogne. Une 50aine d'autres départements en orange sur le littoral atlantique et dans les Pyrénées. Demain matin, des pluies localement orageuses sont attendues de la Gironde à la Bretagne. Ailleurs, le soleil va dominer malgré un ciel parfois voilé. Les températures demain matin entre 19 et 24 degrés. Les maximales vont commencer à baisser. On attend 26 degrés à Biarritz, 29 à Tarbes, 30 à Bordeaux, 33 à Toulouse, Tulle et à Clermont-Ferrand, 34 à Cahors et Brive.
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0: Il est 19h03 sur le 107.7 et vos conditions de circulation, on y vient sans tarder, bien sûr, comme tous les quarts d'heure. Alors, il y a toujours cet accident qui est en passe de se terminer, cela dit, au sud de Bordeaux, sur la 62 et en direction de Toulouse. C'est 4 km après la jonction avec l'autoroute à 65 du côté de Longon. Les secours sont repartis maintenant, la voiture a été évacuée, ça devrait se terminer. D'ailleurs, il n'y a plus de ralentissement, puisque la voie de droite a été rendue à la circulation et tant mieux. Un petit peu plus haut, Il y a toujours un pare-choc sur les voies de la 62. Alors cette fois, c'est en direction de Toulouse. Je vous en parlais tout à l'heure, en direction de Bordeaux. Finalement, c'est donc en direction de Toulouse. 2 km après Podensac, la sortie 2, pare-choc sur les deux voies. Au kilomètre 25, je vous appelle à ralentir, bien évidemment. Le sud-ouest de Toulouse à présent, avec sur la 64, pour vous qui revenez de Tarbes, de Bayonne, et il n'y a plus de voiture en feu. Je vous le disais, l'incendie avait été maîtrisé, mais la voiture a été évacuée maintenant au niveau de la barrière de péage de Muret. Mais à ce même endroit, il y a un autre véhicule en difficulté. Là, il s'agit d'un camping-car qui est tombé en panne et le dépanneur qui intervient à son niveau. Ça va mieux au sud de Bordeaux, sur la 63. Plus de gros bouchons au-delà de la jonction entre la 660 60 et la 63 à direction Bordeaux. Mais une petite difficulté, on va dire, qui s'est déplacée vers le nord. Petit ralentissement du côté de Sestas. Écoutez, en tout et pour tout, ça se traverse en 5-10 minutes, rien de bien terrible. Et puis une fois arrivé sur la rocade bordelaise, vous bénéficierez d'une circulation parfaitement fluide avec aucune difficulté particulière. Et c'est la même situation d'ailleurs du côté de Toulouse et de son périphérique. On roule sans problème.
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Marie-Sarah, 19h11 sur le 107.7. C'est plus du tout d'accident sur la 62. C'est bel et bien terminé, hein, du côté de Langon, au kilomètre 44 de cet axe. Plus d'accident, plus de bouchons. Ça roule tout à fait bien. Attention, un peu plus haut, au kilomètre 25, direction Toulouse. Il y a un pare-choc qui a été repéré sur les deux voies de circulation, 2 kilomètres après Pau-d'Ansac. On y revient évidemment à vos conditions de circulation juste après Pascal Obispo.

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1: Allez, à 19h15, on va faire nos retours de la situation bien tranquille ce soir. Sur votre route, et on ne va pas s'en plaindre, il y a quand même un obstacle très gênant au sud de Bordeaux, sur la 62, direction Agen et Toulouse. Il s'agit d'un pare-choc qui occupe les deux voies de circulation. Il est très certainement à cheval entre les deux voies. Attention à ne pas le percuter. Et c'est au kilomètre 25 de cet axe. Donc, 2 km après Podensac, je vous invite vraiment, vraiment à lever le pied en approchant de ce secteur de l'autoroute A62. Où bien sûr un patrouilleur est attendu sur place pour évacuer cet obstacle dès que possible. Au sud de Bordeaux, sur la 63, la circulation est bien meilleure maintenant. Il y a quand même un petit peu d'attente avec un petit bouchon qui réapparaît juste après la jonction avec la 660 direction Bordeaux pour rejoindre Marcheprime, les 5 minutes d'attente. Et puis le trafic qui se densifie de plus en plus pour rejoindre Bordeaux et sa rocade. Mais sur la rocade, à proprement parler, c'est vert. C'est-à-dire que le trafic est parfaitement fluide. Autre petit incident qui nous emmène maintenant aux portes de Toulouse, et c'est sur la 64 pour vous qui revenez de Tarbes, avec simplement ce camping-car qui est tombé en panne. Il est arrêté au niveau de la barrière de péage du Muret. Il y a de la place au niveau de la barrière Paris Allemand de Gênes, et le dépanneur qui est arrivé sur les lieux, et pas d'autres difficultés. Ça se passe bien partout ailleurs. On continue en musique sur le 107.7 avec un grand souvenir, les Clash, Should I Stay or Should I Go, à retrouver après M. Pokora.

19h23 sur le 107.7 et les températures qui restent encore élevées aujourd'hui. Hein. Nous sommes encore en alerte rouge à la canicule sur une partie du sud-ouest. Pour info, il fait 37 degrés tout de même à Toulouse également, du côté d'Agen, Périgueux, 38 à Montauban et à Brive. Vous devez vraiment vous hydrater régulièrement. Attention parce que la déshydratation fatigue aussi au volant. Vous marquez des pauses peut-être un petit peu plus régulières que d'habitude et bien évidemment puisqu'il y a aussi des risque d'incendie, vigilance orange, risque élevé d'incendie pour eh bien notamment la Haute-Garonne et l'Aude. Bien sûr, vous ne jetez jamais vos mégots par la fenêtre. Un seul mégot peut déclencher un incendie et ravager des hectares en quelques minutes. On repart en musique dans un instant avec Deluxe qui nous chante Get Down. C'est juste après Tiwayo.

0: Les excellents de luxe à l'instant sur le 107.7. On va revenir en détail au trafic dans les toutes prochaines secondes.
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0: À 19h32, la situation est extrêmement tranquille sur votre route. J'ai du mal à vous dire mieux parce qu'il n'y a plus aucun incident, quasiment. Tout au long de votre trajet, fini cette voiture en panne gênante sur les voies du périphérique à Toulouse, du côté de Sesquières. Également, ce camping-car en panne au sud de Toulouse sur la plateforme de péage de Muret. Plus au nord, sur la 62, il y avait ce pare-choc gênant sur les voies 2 km après Podensac, direction Toulouse. C'est terminé. Le pare-choc en question a été évacué par le patrouilleur. Installé un tout petit bouchon. C'est histoire de vous dire quelque chose qui est présent sur les voies de la 63 à quelques kilomètres au sud de Bordeaux et en direction de Bordeaux. Alors ça vous intéresse, hein, vous qui arrivez d'Arcachon par la 660 ou bien qui arrivez par la 63 dans le sud Gironde, puisque c'est vraiment juste après la jonction entre ces deux axes, la 660 et la 63, que le trafic est un petit peu chargé pour rejoindre Marcheprime. Allez, petit bouchon qui se traverse en moins de 10 minutes, c'est pour dire, et puis ensuite dans le prolongement, trafic dense certes, mais pas de vrai bouchon, hein, pour rejoindre Bordeaux et sa rocade où la circulation est parfaitement fluide ce soir. Même constat du côté de Toulouse et de son périphérique, aucune difficulté de circulation et c'est très bien comme ça.
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0: Cet été, votre rendez-vous Play Replay se met en mode vacances. Certaines séries transforment les villes en véritables cartes postales et donnent envie de partir sur le champ. Alors, dans un instant, en direction Saint-Tropez avec une série culte des années 90, c'était Sous le soleil. On vous en parle, c'est Mathilde Ferrière qui s'y colle juste après Dua Lipa.

0: Dualipa sur le 107.7. Et comme promis, direction Saint-Tropez, Mathilde Ferrier nous emmène dans l'univers de Sous le Soleil, une série qui a fait de la Riviera une véritable carte postale d'été.
1: Sous le soleil, c'est l'histoire de trois amis, Laure, Jessica et Caroline, qui grandissent entre amitié, histoire d'amour et choix de vie dans l'un des lieux les plus emblématiques de la Côte d'Azur.
2: Il veut vraiment que je chante.
3: Mais attends, tu fonces, Jessica, bien sûr.
4: Mais il n'y a pas quelque chose qui te plairait?
3: Je sais pas, moi.
2: Ouais, un truc intéressant.
1: Bienvenue à Saint-Tropez, entre Port Saint-Illan, yacht à marée sous le soleil, terrasse animée et plage de sable fin.
5: C'est sans alcool, j'espère.
6: Des fruits, rien que des fruits blandis. C'est mon cocktail maison.
1: Entre coucher de soleil sur le port, soirée d'été et eau turquoise, la série transforme Saint-Tropez en véritable décor de vacances. Une carte postale vivante qui a fait rêver toute une génération.
7: Tu vas où là? Laisse-moi te faire.
8: Mais arrête de me prendre pour une conne, Sam. Tu vas pas, tu viens de ton père. Ta femme, ton fils, c'est terminé. Mais t'entends,
7: non.
8: Terminé.
7: Non.
9: Ça te dirait une mine neuve dans le port de Gênes?
8: Où tu veux, je m'en fous.
1: Diffusée pendant plus de 10 ans, elle a installé l'image d'un été éternel entre plage mythique et ambiance chic et décontractée de la Riviera, sous le soleil, à retrouver encore et encore sur TF1.

0: merci de faire la route à nos côtés sur le 107.7. On reparle du trafic dans quelques instants.
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0: Et vos conditions de circulation, on y vient sans tarder à 19h46 où il y a deux nouveaux incidents. Non, un seul sur votre route, c'est suffisant. Hein. Il s'agit simplement d'une voiture qui est tombée en panne. Alors ça vous intéresse, vous qui vous apprêtez à quitter Toulouse, direction Montauban-Agen, par la 62. C'est juste après la barrière de péage de Toulouse-Nord qu'un fourgon est arrêté sur les voiles. Peut-être éventuellement un tout petit peu gênant, mais c'est tout. Si vous souhaitez rejoindre Bordeaux, eh bien la circulation se passe de mieux en mieux maintenant. Il n'y a plus de réelles difficultés, plus de réels bouchons à signaler sur l'autoroute A63. Et c'est une très bonne chose. Et globalement, un week-end du 14 juillet qui se termine dans le plus grand calme. Et c'est tant mieux. Et dans moins d'un quart d'heure, le retour de l'actualité, le flash de 20h et une autre voie du 107.7 qui vous conduira sur les axes qui parcourent l'ouest du pays. Moi, je vous dis à très vite. Daniel Pauter pour la suite du programme musical avec Bad Day. Et voici tout d'abord le dernier titre de Soprano DJ. Oh,

Daniel Powter, Bad Day, 19h54, et moi c'est une très très bonne soirée que je vous souhaite. Vous êtes peut-être déjà arrivés à la maison très vite pour assister à un certain match, je crois dans un peu plus d'une heure, c'est ça, une demi-finale de Coupe du Monde. France-Espagne, allez les Bleus, vous serez tous devant vos petits écrans, bien évidemment, en tous les cas, côté circulation, ça se passe très très bien sur votre trajet, et c'est tant mieux, on va finir la route en musique avec Mécano et ce beau souvenir Hero de la Luna à retrouver après Elliott.

0: belle soirée à nos côtés sur le 107.7. Il est tout pile 20h.
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2: Bonsoir à toutes et à tous. Nice a pleuré sans renoncer à vivre, les mots d'Emmanuel Macron à la cérémonie d'hommage aux victimes 10 ans après l'attentat de Nice. Nous n'avons oublié aucun nom, aucun visage, aucune histoire, a-t-il souligné depuis la place Masséna devant des centaines de personnes rassemblées pour célébrer la mémoire des 86 personnes, dont 15 enfants tués dans cet attentat du 14 juillet 2016. 450 autres avaient été blessés. Après la cérémonie, le chef de l'État doit s'entretenir avec les familles de victimes. Les deux feux de la forêt de Fontainebleau sont fixés, c'est ce qu'annonce le préfet de Seine-et-Marne ce soir. Plus de 2000 hectares sont partis en fumée et 2 suspects ont été interpellés hier. L'un d'eux a reconnu avoir mis le feu à des brindilles avec un briquet de l'essence. Il s'agit d'un jeune homme d'une 20aine d'années, pompier volontaire à Fontainebleau, sans antécédent judiciaire. Il a encore fait très chaud en France aujourd'hui. Météo France a relevé un peu plus de 41 degrés dans l'Aveyron, 39,8 en Ardèche ou encore 39,3 dans le Rhône. Demain, à partir de 6h du matin, les 26 départements toujours en vigilance rouge canicule aujourd'hui passeront en orange, ce qui portera à 69 le nombre de départements concernés par cette alerte orange. Par ailleurs, les orages vont redoubler d'intensité. 9 départements seront en vigilance orange aux orages demain entre 13 et 18 heures dans le centre et l'est du pays. Le haut commissaire aux droits de l'homme de l'ONU redoute de graves conséquences socio-économiques après la reprise des hostilités entre l'Iran et les États-Unis et les difficultés de circulation dans le détroit d'Ormuz. Il s'agit d'une voie de passage essentielle dont dépendent des millions de personnes pour leur approvisionnement en nourriture et en médicaments, a-t-il expliqué. On passe au sport en cyclisme. Tadej Pogacar écœure encore un peu plus le peloton du Tour de France. Le Slovène s'est imposé tout à l'heure sur la 10e étape au sommet du Lioran dans le Cantal, tout en creusant l'écart au classement général. Demain, la 11e étape passera dans l'Allier et la Nièvre. Et puis France-Espagne, c'est ce soir la demi-finale du mondial de foot. Premier choc dans ce dernier carré, un adversaire de taille pour les Bleus en quête de leur 3e étoile. On rappelle que les Espagnols sont les champions d'Europe en titre. 20h passées de 2 minutes, c'est la fin de ce flash. Dans une heure, l'actualité vous sera présentée par Florence Dolly. Dans un petit instant, le retour à vos conditions de circulation, juste après la météo.
0: Merci Marine. 26 départements sur l'ouest et le centre du pays qui restent en vigilance rouge à la canicule pour ce soir, même si demain elle sera levée. Le Tarn et Garonne, le Lot et Garonne, la Corrèze et la Dordogne sont concernés. Une 50aine de départements restent en orange et notamment sur le littoral atlantique et dans les Pyrénées. Il continue à faire chaud à cette heure-ci. Demain matin, des pluies localement orageuses vont concerner la Gironde jusqu'à la Bretagne. Ailleurs, le soleil va dominer. Malgré un ciel parfois voilé, les températures demain matin entre 19 et 24 degrés. Les maximales qui vont commencer à diminuer, à baisser. On attend 26 degrés à Biarritz, 29 à Tarbes, 30 à Bordeaux, 33 à Toulouse, Clermont-Ferrand, Tulle et Périgueux, 34 degrés annoncés à Cahors comme à Brive.
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0: Il est 20h03, il est l'heure de vous retrouver, de tout vous dire de vos conditions de circulation qui n'ont pas évolué depuis notre dernier point et qui sont très tranquilles, on va dire, à cette heure-ci. Il n'y a en tout et pour tout qu'un seul incident et c'est un poids lourd qui est en panne à la sortie nord de Toulouse. Pour vous qui souhaitez vous diriger vers le nord, vers Agen et vers Bordeaux, restez attentifs. Cela dit, il y a de la place, hein, puisque poids lourd est maintenant arrêté sur le parking après la barrière de péage. Il n'y a donc aucune gêne, hein, je ne vous en reparlerai plus. Direction le sud, direction les Pyrénées, nous longeons la 64, direction Bayonne en venant de Toulouse, on passe Saint-Gaudens, la sortie 18, et là des morceaux de pneus sont signalés sur les voies. Attention à ce nouvel obstacle au kilomètre 203 de cet axe et vous restez attentifs, bien sûr. Partout ailleurs, la circulation se passe très très bien ce soir, aucune difficulté particulière de circulation, et voilà pour ce point complet.
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One Track Mind, c'était Night Guy juste avant, c'était les Red Hot Chili Peppers, rien de nouveau sur votre route, ça se passe globalement très très bien, on va refaire le tour de la situation. Après la musique de Vanessa Paradis, voici L'Incendie.

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1: À 20h14 sur le 107.7, on reprend les mêmes et l'on recommence. En l'occurrence, un seul obstacle sur votre route, pas grand-chose. Nous sommes le long des Pyrénées sur la 64. C'est l'axe Toulouse-Bayonne. Et il y a des morceaux de pneus qui ont été repérés sur les voies direction Bayonne. 4 km après Saint-Gaudens, la sortie numéro 18, c'est au kilomètre 203. Vous restez attentifs si c'est votre trajet, bien évidemment. C'est absolument tout. Partout ailleurs, vous voyagez sans être inquiété. C'est un mardi soir, un retour de week-end. De longs week-ends, hein, du pont même du 14 juillet, ma foi, bien tranquille sur votre route, et tant mieux. Et la musique à suivre pour les prochains kilomètres, avant de reparler de vos conditions de circulation, il y aura Dr Alban dans un instant, c'est un souvenir. Et c'était Sing Hallelujah, tout à fait à retrouver après Louisa Jetlag.

Sing Hallelujah, c'était Docteur Alban. Je remercie Marielle Tillier qui vous a accompagné ce soir sur la route. Je prends le relais dans le sud-ouest du pays et je vous accompagne désormais pour l'infotrafic jusqu'à 1h du matin de Biarritz jusqu'à Paris. Je m'appelle Florence, bienvenue à tous. Je vous retrouve donc à 20h30 pour évoquer vos conditions de circulation qui sont bonnes dans la moitié ouest, le centre et puis également dans le sud-ouest. Pas de difficultés particulières à cette heure-ci. Je vous confirme ça dans les prochains kilomètres. 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

0: Et c'était iPhone, Just Need Your Love. Dans quelques instants, retrouvez absolument live votre rendez-vous consacré au concert emblématique retour en 1986 avec Elton John accompagné de son groupe et du Melbourne Symphony Orchestra. Le chanteur n'est pas en pleine forme. Pourtant, il offre un spectacle de 3 heures mêlant rock et symphonie. C'est à suivre juste après l'infotrafic. Restez à l'écoute.
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0: L'infotrafic à 20h31, infotrafic très calme, hein, rassurez-vous. Alors c'est vrai que je couvre toute la moitié ouest du pays, c'est une belle zone, mais sachez voilà qu'il n'y a pas de difficulté, que ce soit du côté de Toulouse dans le sud-ouest, du côté de Bordeaux, de Périgueux, de Brive-la-Gaillarde et puis plus au nord, ça roule bien à Niort, à Nantes, à Angers, à Orléans ou encore en région parisienne. Simplement, des animaux repérés sur le bord des voies, des chevreuils repérés dans deux secteurs, d'abord du côté de l'autoroute A11, l'axe Paris-Nantes, dans le secteur du Mans. Nous sommes dans la Sarthe, entre la sortie 9, Le Mans Sud, et la sortie 10, Sablé-la-Flèche, aux alentours du kilomètre 192. Premier chevreuil est repéré tout à l'heure. Il faut ralentir dans les deux sens. Hein. On ne sait jamais, il pourrait traverser les voies. Le patrouilleur Bastien est en train de se rendre sur place. Et puis, autre chevreuil repéré du côté de l'A81, l'autoroute de la Bretagne, qui relie Le Mans à Rennes, repéré aux alentours du kilomètre 192, entre la sortie 1, Sablé-Sillé-le-Guillaume, et le secteur du Mans. C'est pareil, vous ouvrez l'œil dans les deux sens de circulation. Et puis, cette info, hein, vous le savez, un feu est en cours du côté de la forêt de Fontainebleau. Donc, en Ile-de-France, au sud de Paris, la 6 reste coupée dans les deux sens de circulation et pour une durée indéterminée entre Nemours et Soisy-sur-École, sur une vingtaine de kilomètres. Si vous nous écoutez en ce moment sur la 19, il faut éviter de rejoindre la 6 en direction de Paris. Pour contourner cette fermeture de la 6 et rejoindre Paris, vous pouvez aller jusqu'à Sens afin de rejoindre la 5. La 5 vous permettra ensuite de récupérer la 86 et d'accéder à l'agglomération parisienne. Vous pouvez également rejoindre l'ouest de la région parisienne en empruntant la 19 jusqu'au nord d'Orléans, puis l'autoroute A10 jusqu'au péage de Saint-Arnoult.
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0: Et aujourd'hui dans Absolument Live, Gilles Ravarino nous emmène en Australie, direction Sydney, pour revivre un concert d'Elton John.
4: Décembre 1986, le Sydney Entertainment Center est rempli à craquer et l'air est chargé d'une excitation électrique quand l'artiste entre sur scène. Les cheveux sont ébouriffés, les costumes ébouriffants, Elton John s'apprête à donner un concert qui va rester dans les annales. En deux parties. La première moitié est un spectacle typique d'Elton John, avec ses tubes rock et ses costumes excentriques. La seconde moitié, c'est là que la magie opère. Elton John, vêtu d'une perruque poudrée et d'un habit du 18e siècle, se joint à l'orchestre symphonique pour une performance classique, comme si Mozart rencontrait Freddie Mercury. John, malgré des problèmes de voix et des nodules sur les cordes vocales, a réussi à captiver le public. Parlons des tubes, des classiques comme Your Song, Rocketman et Crocodile Rock, revisités avec des arrangements symphoniques, le public est aux anges. Ce concert d'Elton John à Sydney est un mélange explosif de rock, de classique et de folie pure, avec des lunettes encore plus extravagantes. Un moment absolument live.

0: et c'est un groupe très discret qui s'appelle Le Bruit de l'Autre, contrairement à ce que son nom n'indique pas, puisqu'il s'appelle Le Bruit de l'Autre. C'était donc King Kong, il est 20h45, rassurez-vous, l'infotrafic arrive.
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0: Les nouvelles sont bonnes concernant l'infotrafic. Je vous parlais tout à l'heure d'un départ de feu signalé il y a quelques minutes du côté du périphérique toulousain. Il semblerait que ce soit une fausse alerte. Donc ça, c'est une bonne nouvelle. Pas de difficulté donc dans le sud-ouest du pays, un petit peu plus au nord de Bordeaux, pas de difficulté non plus. Tous les voyants sont au vert, hein, quel que soit l'axe sur lequel vous circulez, quelle que soit votre destination, votre provenance. Simplement, notez pour vous qui souhaitez peut-être emprunter le périphérique toulousain par l'entrée numéro 38. Eh bien, notez que cette bretelle d'entrée est fermée jusqu'à au moins le 28 août 2026, hein, donc jusqu'à fin août, tout au long de l'été pour des travaux effectués donc au-delà du réseau Vinci Autoroute.

Nathalie Mbruglia et ce titre Torne, quelques minutes à peine avant le début du match des Bleus que je vais suivre en studio, que vous aurez peut-être la chance de suivre chez vous ou peut-être dans la voiture, dans le camion. En tout cas, je serai à vos côtés pour vous parler du score. Demi-finale des Bleus au Mondial de football contre l'Espagne, ça démarre à 21h. 21h, ce sera aussi le flash d'actualité pour ma part que je vous prépare en studio. La météo et le trafic arrivent également. Et puis pour la musique, Jack Savoretti et Philippine Lavray, Cat Sun Trees également.

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1: Et Florence Dolly pour vous accompagner. Allez, bonsoir à tous.
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1: Et on ouvre bien sûr ce flash avec du sport, la demi-finale du Mondial qui oppose l'équipe menée par Kylian Mbappé à l'Espagne de Lamine Yamal. La rencontre vient de démarrer, on croise les doigts pour les Bleus en route pour une troisième étoile. On a suivi aussi le Tour de France. Ce mardi 14 juillet, il écrase encore un peu plus la concurrence. Tadej Pogacar a remporté en solitaire la 10e étape entre Aurillac et le Lioran. C'est la 3e étape qu'il remporte cette année, laissant loin derrière Jonas Vingegaard, 2e au classement général. Notre Français Paul Sexas a terminé 3e de l'étape. Dans le reste de l'actualité, une bonne nouvelle sur le front de l'incendie dans la forêt de Fontainebleau. Les deux feux sont désormais fixés par les pompiers sur place. Même s'ils ne sont pas encore éteints, la piste criminelle semble confirmée. 6 personnes ont été placées en garde à vue. 2 d'entre elles ont reconnu les faits, dont un pompier volontaire. D'autres incendies continuent de se déclencher un peu partout en France, favorisés par la canicule et la sécheresse. Un épisode de canicule qui est en train de se terminer. Demain matin, les derniers départements en vigilance rouge repasseront en orange. Une canicule qui laissera place à des orages. 9 départements de la moitié est seront en alerte orange demain entre 13h et 18h. Nous n'avons oublié aucun nom, aucun visage, aucune histoire, a assuré Emmanuel Macron au cours de son discours tout à l'heure pour les commémorations des 10 ans de l'attentat de Nice. C'était le 14 juillet 2016. Un camion avait foncé sur la foule sur la promenade des Anglais. 86 personnes ont été tuées, dont 15 mineurs et 458 personnes blessées. Dans l'actualité internationale, Donald Trump annonce qu'il renonce à son projet évoqué hier de taxe de 20% sur les navires passant par le détroit d'Ormuz. Il dit vouloir remplacer cette taxe par des accords commerciaux avec les États du Golfe. De nouvelles frappes américaines ont visé cet après-midi le sud-ouest de l'Iran dans une zone pétrolifère proche de l'Irak et du Koweït. Il est 21h02, c'est la fin de ce flash. L'infotrafic revient dans un instant, juste après la météo. La météo de demain, et ben on est vraiment sur la fin, je vous le disais dans l'actualité, de ce nouvel épisode de canicule avec des températures qui vont redescendre demain par l'ouest. La nuit s'annonce encore chaude, mais dès demain matin à 6h, les derniers départements en vigilance rouge repasseront en orange. La chaleur sera remplacée donc par des orages. Demain matin, ils affecteront les territoires allant de la Gironde et la Charente jusqu'à la Bretagne. En seconde partie de journée, les averses orageuses persisteront sur la Bretagne et les Pays de la Loire, plus rarement sur le centre et la Normandie. Des orages se développeront aussi plus à l'est, en particulier sur la Bourgogne-Franche-Comté, le sud de la Lorraine et de l'Alsace, et surtout le nord de la région Rhône-Alpes, au sud de la Loire et sur le sud-est, excepté des entrées maritimes persistantes sur le golfe du Lion. Le soleil s'imposera largement malgré des passages de nuages d'altitude. Pour les températures, les maximales amorceront donc une baisse avec 23 à 30 degrés près de la Manche, 30 à 35 sur le reste de la moitié nord, le sud-ouest, le littoral méditerranéen et la Corse, mais encore 34 à 38 degrés sur le quart sud-est du pays, localement 39 ou 40 en basse vallée du Rhône et dans l'intérieur de la Provence.
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1: L'infotrafic à 21h passé de 3 minutes. Globalement, les nouvelles sont très bonnes. Hein, pas de difficultés particulières dans la moitié ouest et le centre du pays. Je vous accompagne du Pays Basque jusqu'à Paris en passant par Orléans, Tours, Niort, Bordeaux. Également du côté de Toulouse. Hein, les nouvelles sont bonnes. Simplement des véhicules en panne qui m'ont été signalés ces dernières minutes. Du côté de l'A63, pour vous qui circulez depuis l'Espagne en direction de Bordeaux, vous souhaitez emprunter la sortie 8 Cap Breton, on me confirme une voiture en panne dans cette bretelle de sortie. On remonte plus au nord, dans la Vienne, secteur de Poitiers, pour vous qui circulez sur l'A10, l'axe Paris-Bordeaux, et qui souhaitez emprunter la sortie 30 Poitiers-Sud. On me confirme une autre voiture en panne dans cette bretelle de sortie. Et puis, dernière info, elle nous emmène en Sologne, du côté de l'A71, au sud d'Orléans, pour vous qui circulez sur cette autoroute qui relie Orléans au Massif Central, un chevreuil signalé aperçu sur le bord des voies aux alentours de la sortie de Olivet, kilomètre 112. Attention, il pourrait traverser les voies dans ce secteur.
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1: Et ce sont principalement les chevreuils qui nous occupent à cette heure-ci, à la tombée progressive du jour. Eh bien, ils ont tendance à se rapprocher un petit peu trop près des voies de l'autoroute. C'est le cas du côté de la Sologne et du côté d'Orléans. On va commencer par Orléans. Pour vous qui circulez sur l'A10, l'axe Paris-Bordeaux, un chevreuil qui a été aperçu tout à l'heure entre la région parisienne et le secteur d'Orléans, plus précisément entre la sortie 12 janvier d'Alène. Je vais y arriver, la sortie 13 Artenay aux alentours du kilomètre 71. Hein. C'est dans ce secteur qu'un premier chevreuil a été repéré. Nous sommes entre Orléans et la région parisienne. Et puis au sud d'Orléans, deuxième chevreuil repéré tout à l'heure. C'est pas tout à fait en Sologne d'ailleurs, c'est plus au sud d'Orléans, hein, sur cette autoroute A71 qui relie Orléans au massif central. Un autre chevreuil repéré aux alentours de la sortie 2 Olivet, kilomètre 112. Donc méfiez-vous aux alentours de cette sortie 2 Olivet. Ce chevreuil pourrait également traverser les voies. Voilà, partout ailleurs, ça reste calme, hein, pas de difficultés particulières pour vous à cette heure-ci.

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Sway, les communards. Je ne vous cache pas que les nouvelles ne sont pas très bonnes pour la demi-finale opposant les Bleus à l'Espagne. L'Espagne vient de marquer grâce à un pénalty 1-0, mais rien n'est perdu. Rassurez-vous, pour les Bleus, on y croit. On croise les doigts. Les Parov Stellar pour la suite de la musique. Le retour de l'infotrafic, ce sera à 21h30. Et puis juste après, une de nos chroniques estivales sur les voitures mythiques. On fera un voyage spatio-temporel, retour vers le futur. Est-ce que ça vous dit quelque chose? On retrouvera le Calsac de la rédaction du 107.7, donc juste après l'infotrafic de 21h30. Surtout, restez bien à l'écoute.

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1: Infotrafic toujours aussi tranquille à 7h06. Simplement, un chevreuil toujours signalé. Alors tout à l'heure, c'était une fausse alerte au sud d'Orléans. En revanche, il y a toujours ce chevreuil signalé sur le bord de l'autoroute A10, l'axe Paris-Bordeaux, entre Paris et Orléans. Plus précisément, entre la sortie 12 Janville-Allène et la sortie 13 Artenay. Donc méfiez-vous dans ce secteur. Il pourrait traverser les voies aux alentours du kilomètre 71. Un patrouilleur est en train de se rendre sur place. Et puis je vous rappelle qu'un incendie est toujours en cours dans la forêt de Fontainebleau. Conséquence pour vous qui êtes peut-être en direction de la région parisienne, en Ile-de-France, au sud de Paris, la 6 reste coupée dans les deux sens de circulation et pour une durée indéterminée entre Nemours et Soisy-sur-École sur une vingtaine de kilomètres. Si vous nous écoutez sur la 19, il faut éviter de rejoindre la 6 en direction de Paris. Pour contourner cette fermeture de la 6 et rejoindre Paris, vous pouvez aller jusqu'à Sens afin de rejoindre la 5. La 5 vous permettra ensuite de récupérer la 86 et d'accéder à l'agglomération parisienne. Et vous pouvez également rejoindre l'ouest de la région parisienne en empruntant la 19 jusqu'au nord d'Orléans, puis la 10 jusqu'au péage de Saint-Arnoult.
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1: Et si une voiture pouvait vous ramener en 1955? Dans un instant, retour vers le futur avec Marty McFly et Doc Brown dans votre rendez-vous estival voiture mythique sur le 107.7. Restez à l'écoute. C'est quoi

0: Comme promis, embarquement immédiat pour un voyage spatio-temporel dans votre rendez-vous estival consacré aux voitures mythiques. Loïc Elsac nous fait monter à bord d'une voiture qui a électrisé le cinéma des années 80.
1: Quelle voiture a réussi l'exploit de devenir à la fois une icône de cinéma tout en étant un véritable flop commercial? Vous l'avez deviné, il s'agit de la DeLorean DMC-12 de la saga Retour vers le futur.
2: Nom de Dieu !
1: Ce coupé est équipé d'un V6 de 130 chevaux. Il est né de l'imagination de John Zachary DeLorean. En 2 ans de commercialisation, au début des années 80, le bolide n'est produit qu'à 9000 exemplaires. Jugé peu fiable et trop cher à fabriquer, mais doté d'un sacré style, avec ses deux portes papillons, ses formes anguleuses et sa carrosserie en acier inoxydable.
3: Tu vas assister à ma toute nouvelle expérience, la plus importante de ma vie, le couronnement de toute ma carrière.
4: On dirait une DeLorean, non ? Qu'est-ce que vous lui avez fait ?
3: Toutes les questions recevront une réponse. Et on commence.
1: Une véritable gueule de cinéma, en somme, parfaite pour le réalisateur Robert Zemeckis et le producteur Bob Gale, qui s'en empare pour en faire la machine à voyager dans le temps de la saga. Pendant les 3 films, cet ovni mécanique connaîtra de nombreuses modifications au gré des aventures de Doc Brown et Marty McFly.
5: Hey Doc, reculez, la route est trop courte pour atteindre 88 miles à l'heure.
6: La route ? Là où l'on va, on n'a pas besoin de route.
1: À la fin du 3e opus, la DeLorean sera détruite par un train, mais pas de quoi faire oublier cette voiture mythique du cinéma hollywoodien des années 80.
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1: L'infotrafic à cette heure-ci, quelques obstacles qui m'ont été signalés ces dernières minutes. Mais avant de vous mentionner ces obstacles, on va partir dans le secteur de Biarritz, dans le sud-ouest du pays, avec ce poids lourd confirmé arrêté au niveau de la barrière de péage de Biarritz. Ça vous concerne pour vous qui circulez sur l'A63 depuis l'Espagne en direction de Bordeaux. On reste dans le sud-ouest, on part en Corrèze pour vous qui circulez sur l'autoroute A89. Cette autoroute qui relie Bordeaux à Lyon en passant par Brive-la-Gaillarde et Clermont-Ferrand. Un chevreuil repéré tout à l'heure sur le bord des voies, kilomètre 302, aux alentours de la sortie 25 Mont d'Or. Je vous disais que j'allais vous parler d'obstacles sur les voies. On va remonter plus au nord pour ces obstacles qui m'ont été signalés dans deux secteurs. Et on va commencer par le secteur d'Orléans. On remonte bien plus au nord pour vous qui circulez sur l'A71. Vous êtes dans ce secteur d'Orléans. Vous prenez l'A71 en direction du Massif Central de Clermont-Ferrand et de Toulouse, kilomètre 103 après la sortie 1 Orléans-Centre et juste avant la sortie 2 Olivet. Des morceaux de pneus signalés sur les trois voies de circulation, donc méfiez-vous. Un patrouilleur va se rendre sur place. On part sur l'autoroute A10, l'axe Paris-Bordeaux. Autre obstacle signalé tout à l'heure dans le secteur de Poitiers, nous sommes dans la Vienne. Pour vous qui circulez vers le sud, en direction de Niort, de Saint et de Bordeaux, kilomètre 302, juste après la sortie 29 Poitiers-Nord. Autre morceau de pneus qui pourrait vous gêner. Cette fois signalé sur la voie de droite. Le patrouilleur est en train de se rendre sur place. Et puis en région parisienne, un sanglier qui m'a été signalé il y a quelques minutes sur cette autoroute A10. En gros, entre la région parisienne et la barrière de péage de Saint-Arnoult en Yvelines, plus précisément entre la région parisienne et la sortie 10 d'Ourdan, un sanglier repéré kilomètre 11 de l'autoroute A10. Et il pourrait traverser les voies. C'est le patrouilleur Johan qui est en train de se rendre sur place.
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Et c'était Carlos Santana pour vous accompagner sur la route. Vous le voyez peut-être dans le secteur de Bordeaux. Des fourgons accidentés sont exposés sur l'autoroute A10 aux portes de Bordeaux au niveau du parking du péage de Virsac. Vous pouvez les voir en direction du sud-ouest. C'est une opération à choc menée tout au long de l'été sur le réseau Vinci Autoroute qui s'appelle « Quand allez-vous percuter ?» pour vous interpeller et vous sensibiliser à la sécurité des femmes et des hommes en jaune. Chaque semaine, en moyenne, un fourgon jaune est percuté au cours d'une intervention sur le seul réseau Vinci Autoroute. Et donc, ces fourgons accidentés peuvent peut-être vous faire vous rendre compte de l'impact lors de ces accidents. Respectez toujours le corridor de sécurité, s'il vous plaît. C'est indispensable. Il faut ralentir et vous décaler dès que vous voyez des fourgons en intervention sur le bord des voies. Il est bientôt 22h. À 22h, l'actu qui revient, la météo et le trafic.

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1: Bonsoir à tous.
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1: Et on ouvre bien sûr ce flash par la page sport. Les Bleus en difficulté pour l'instant face à l'Espagne en demi-finale du Mondial de football. Les Espagnols ont ouvert le score grâce à un pénalty à la 22e minute. À la mi-temps, la France est donc menée 1-0. Un mot de cyclisme. Tadej Pogacar s'est imposé tout à l'heure sur la 10e étape du Tour de France au sommet du Lioran dans le Cantal. C'est la 3e victoire d'étape du Slovène sur cette édition qui creuse au passage l'écart au classement général. Le Français Paul Sexas, lui, a profité de la défaillance d'Isaac Del Toro pour grappiller une place. Il est maintenant 5e du général. Dans le reste de l'actualité, le service départemental d'incendie et de secours de Seine-et-Marne exprime sa plus vive consternation après l'interpellation d'un pompier volontaire qui a reconnu avoir allumé un feu près de la forêt de Fontainebleau. En tout, 6 suspects ont été placés en garde à vue. Les 2 feux géants qui ravagent le secteur sont désormais fixés mais pas encore éteints. Les pompiers qui ont été largement applaudis ce matin lors du traditionnel défilé militaire du 14 juillet, un défilé qui a aussi mis l'Ukraine à l'honneur. 25 soldats ukrainiens qui combattent depuis plus de 4 ans contre les Russes ont descendu l'avenue des Champs-Élysées. Le président ukrainien Volodymyr Zelensky était présent en tribune. Emmanuel Macron, qui après le défilé à Paris s'est rendu à Nice où a eu lieu la cérémonie d'hommage aux victimes de l'attentat du 14 juillet 2016. Ses prédécesseurs François Hollande et Nicolas Sarkozy étaient également sur place afin de marquer les 10 ans de cet attentat au camion Bélier qui avait fait 86 morts et plus de 400 blessés sur la promenade des Anglais. 10 ans après, la douleur demeure, le souvenir reste intact, a écrit le ministre de l'Intérieur Laurent Nunez dans un message sur le réseau social X. L'actualité internationale, Donald Trump annonce qu'il renonce à son projet évoqué hier de taxe de 20% sur les navires passant par le détroit d'Ormuz. Il dit vouloir remplacer cette taxe par des accords commerciaux avec les États du Golfe. De nouvelles frappes américaines ont visé cet après-midi le sud-ouest de l'Iran dans une zone pétrolifère proche de l'Irak et du Koweït. Il est 22h02, c'est la fin de ce flash. L'infotrafic revient dans un instant, juste après la météo. La météo de ce mercredi 15 juillet qui approche. Alors ça y est, on est sur la fin de cet épisode de canicule. La nuit est encore chaude, mais normalement demain matin, les derniers départements encore en alerte rouge canicule devraient basculer en orange. Donc les températures devraient bien redescendre par l'ouest demain. La chaleur sera remplacée par des orages. Demain matin, ils affecteront les territoires allant de la Gironde et la Charente jusqu'à la Bretagne. En seconde partie de journée, les averses orageuses persisteront sur la Bretagne et les Pays de la Loire, plus rarement sur le centre et la Normandie. Des orages vont aussi se développer plus à l'est, en particulier sur la Bourgogne-Franche-Comté, le sud de la Lorraine et de l'Alsace et surtout le nord de la région Rhône-Alpes. Au sud de la Loire et sur le sud-est, excepté des entrées maritimes persistantes sur le golfe du Lion, le soleil devrait s'imposer largement, malgré des passages de nuages d'altitude. Et puis pour les températures, les maximales amorcent une baisse, avec 23 à 30 degrés près de la Manche, 30 à 35 sur le reste de la moitié nord, le sud-ouest, le littoral méditerranéen et la Corse, mais encore 34 à 38 degrés sur le quart sud-est du pays. Localement 39 ou 40 en basse vallée du Rhône et dans l'intérieur de la Provence.
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1: L'infotrafic à 22h passé de 3 minutes. Quelques petites infos à vous donner à cette heure-ci. Des animaux sur le bord des voies, des opérations de dépannage en cours et puis des obstacles signalés. Alors, on va commencer par le sud-ouest du pays avec ces animaux signalés d'abord du côté de l'autoroute A20 dans la portion entre Brive-la-Gaillarde et Montauban, dans le secteur de Cahors. C'est un chevreuil qui a été repéré tout à l'heure, même 3 chevreuils qui auraient été repérés dans ce secteur, kilomètre 349 au niveau de la sortie 57 Cahors Nord. Donc méfiez-vous sur cette autoroute A20. Le patrouilleur Julien est en train d'arriver sur place. Vous suivez ses instructions. Il y avait également un chevreuil en Corrèze du côté de la 89 qui a pu être éloigné du bord des voies de circulation. Le patrouilleur est intervenu. Plus de difficultés de ce côté-là. On remonte donc, pour vous qui remontez de Clermont-Ferrand, de Toulouse, du Massif Central, vous êtes sur la 71, vous roulez en direction d'Orléans, dans le secteur de Vierzon, kilomètre 177, juste après la sortie 5, Vierzon-Nord, Vierzon-Centre. Il y a une opération de dépannage d'une voiture qui est en cours sur le bord des voies, voie de droite neutralisée pour permettre l'intervention du dépanneur. Il faut serrer à gauche au niveau de ce kilomètre 177. On part sur l'autoroute A10, l'axe Paris-Bordeaux, pour terminer avec plusieurs infos à retenir. D'abord, ce chevreuil errant repéré sur le bord des voies dans le secteur de Niort, plus précisément entre la bifurcation avec la 83 et la sortie 31 Saint-Mexant-l'École-Lusignan. Nous sommes aux alentours du kilomètre 354. Chevreuil qui pourrait traverser les voies dans ce secteur. Un autre animal, c'est un sanglier toujours signalé en région parisienne, hein, pour vos questions. Circuler sur la 10, entre la région parisienne et la sortie 10 d'Ourdan, un sanglier repéré tout à l'heure, kilomètre 11 de cette autoroute A10. Le patrouilleur Joanne arrive sur place, vous suivez ses instructions. Et puis dernière info dans le secteur de Poitiers, on est toujours sur la 10, l'axe Paris-Bordeaux, nous sommes dans la Vienne, pour vous qui circulez vers le sud, en direction de Niort, de Saint et de Bordeaux, juste après la sortie 29, Poitiers-Nord, kilomètre 302, attention à ces morceaux de pneus signalés sur la voie de droite.
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0: ambiance détendue sur le 107.7 avec Kingston Town de UB40 à suivre. Absolument BO, votre rendez-vous estival dédié aux bandes originales cultes du cinéma et des séries. Au programme aujourd'hui, un ogre vert sale accompagné d'un âne bavard sur fond de rock californien. Vous avez deviné, coup de projecteur sur Shrek juste après l'infotrafic.
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0: Et la nuit tombe, ça y est, donc attention à ces animaux errants repérés sur le bord des voies qui peuvent vous surprendre, d'autant plus qu'il fait donc nuit désormais, notamment du côté de l'autoroute A20. Nous partons dans le sud-ouest du pays, dans la portion entre Brive-la-Gaillarde et Montauban, dans le secteur de Cahors. Trois chevreuils qui nous ont été signalés tout à l'heure sur le bord des voies. Au niveau de la sortie 57, Cahors Nord, kilomètre 349, le patrouilleur Julien vient d'arriver sur place, vous suivez ses instructions, s'il vous plaît. On reste dans le sud-ouest du pays, à l'approche du périphérique toulousain, pour vous qui circulez sur la 62 depuis Bordeaux en direction de Toulouse, kilomètre 214, juste après la sortie 10.1 Eurocentre. Des débris signalés sur la voie de droite. C'est une femme en jaune, en l'occurrence Laurence, qui est en train de se rendre sur place. On remonte plus au nord. On part dans le secteur de Niort avec toujours ce chevreuil repéré sur le bord des voies tout à l'heure. Nous sommes du côté de l'autoroute A10, l'axe Paris-Bordeaux, entre la bifurcation avec la 83 et la sortie 31, Saint-Mexant-l'École Lusignan, aux alentours du kilomètre 354. Le patrouilleur William est sur place, hein, c'est pareil. Vous suivez bien ses instructions. Et puis dans le secteur de Poitiers, nous sommes toujours sur l'autoroute A10, dans la Vienne, pour vous qui circulez vers le sud en direction de Niort, de Saintes et de Bordeaux. Des morceaux de pneus signalés sur la voie de droite tout à l'heure, kilomètre 302, juste après la sortie 29 Poitiers Nord, il faut serrer à gauche.
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0: Et c'est l'heure maintenant de votre rendez-vous avec les bandes originales de films. Aujourd'hui, l'histoire d'un groupe de rock qui dit non à DreamWorks, puis change d'avis et finit par entrer dans la BO de l'un des films d'animation les plus irrévérencieux des années 2000. Voici Absolument BO avec Charlotte Latour.
2: Il était une fois un ogre vert, dégoûtant et solitaire, héros d'un film d'animation en 3D sorti en 2001.
3: Les ogres, non, ça vous dévore le foie, vous écrabouille les yeux et en fait de la marmelade.
4: C'est délicieux sur un toast. Oh yeah.
2: Shrek est sans aucun doute la star des ogres. Les studios DreamWorks ont d'ailleurs reçu l'Oscar du meilleur film d'animation en 2002. Le succès a été fulgurant, le public a apprécié l'insolence de cette satire de conte de fées qui ose bousculer les clichés du genre avec humour. Dans Shrek, pas de princesse innocente ou de chevalier avec des yeux bleus et un brushing. On inverse la donne, le méchant ogre devient le gentil héros, flanqué d'un âne, compagnon de route aussi bavard que trouillard, pour aller libérer la princesse Fiona. Une parodie familiale avec des références pour tous les âges. Et le titre All Star de Smash Mouth, le groupe de rock californien a refusé dans un premier temps que sa musique soit utilisée dans le film, craignant d'affadir son image. Le rock ou les dessins animés, il faut choisir. L'histoire ne dit pas si le chèque proposé par DreamWorks au groupe l'a fait changer d'avis, mais la chanson qui résonne finalement dès la bande-annonce enregistre plus d'un milliard de streams. Elle parle d'un loser qui devient une star, parallèle tout trouvé avec la vie de Shrek.

Et c'était donc All Star de Smash Mouth, extrait du film Shrek dans Absolument BO. Et pour les fans de l'ogre, sachez que Shrek 5 doit sortir le 30 juin 2027.

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1: Infotrafic toujours aussi tranquille, rassurez-vous ce mardi soir. Trois infos à retenir, on va commencer par l'A81 pour vous qui roulez peut-être depuis la Bretagne en direction du Mans, kilomètre 217 après la sortie de Évron. Il y a un poids lourd qui est en train d'être dépanné sur le bord des voies et pour permettre cette intervention de dépannage, la voie de droite a été neutralisée par le patrouilleur sur place. Vous n'avez plus que la voie de gauche pour circuler au niveau de ce kilomètre 217. 7 kilomètres donc après la sortie de Évron. On bascule sur l'autoroute A10, l'axe Paris-Bordeaux, toujours deux infos à retenir. La première qui vous concerne dans le secteur de Poitiers, pour vous qui circulez en direction de Niort, de Saint et de Bordeaux, juste après la sortie 29 Poitiers-Nord, kilomètre 302, des morceaux de pneus signalés sur la voie de droite. Et puis un chevreuil errant, toujours signalé tout à l'heure dans le secteur de Niort, entre la bifurcation avec la 83 et la sortie 31, Saint-Mexant-l'École-Lusignan, le patrouilleur William est toujours sur place en intervention.
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Décidément, ça sent l'été sur le 107.7 Hula Hoop pour vous accompagner sur la route. On vous donne aussi des idées de lecture. Tiens, des romans à dévorer sur la plage. Dans les prochaines semaines, on va retrouver Francine Thomas juste après l'infotrafic de 22h45. Le temps d'écouter Glane avec Café Conoron.

Ça roule bien, on remonte un petit peu plus au nord avec toujours une info à retenir. Alors, ces obstacles signalés dans le secteur de Poitiers, c'est désormais terminé. Donc, pas de difficulté, simplement donc une info qui vous concerne du côté de l'A81, l'autoroute de la Bretagne. Pour vous qui roulez depuis Rennes, depuis Laval, en direction du Mans et de l'autoroute A11, kilomètre 217 après la sortie de Évron, il y a toujours ce poids lourd qui est en train d'être dépanné sur le bord des voies, la voie de droite neutralisée. Vous n'avez que la voie de gauche pour circuler, une voie sur deux pour circuler. Vous anticipez bien, s'il vous plaît. Et si vous profitiez de l'été pour vous plonger dans un bon roman avec Marc Page, on vous propose des idées de lecture à emporter partout avec vous. Dans un instant, Francine Thomas vous dévoilera sa sélection de la semaine. Rendez-vous dans quelques minutes.

0: Les nouveaux titres de Mylène Farmer qui annonce un nouvel album pour l'automne. C'était C'est à qui le tour ? Et c'est l'heure maintenant de marque-page, votre rendez-vous lecture de l'été sur le 107.7. Cette semaine, Francine Thomas vous propose trois romans à dévorer sur la plage.
1: Ah, la plage, le soleil, les embruns, notre corps dans un maillot de bain et les complexes qui vont avec. Que tous ceux qui redoutent le summer body parce que leur silhouette ne correspond pas à celle des mannequins ou parce qu'ils imaginent qu'elle ne correspond pas se ruent sur le dernier roman de Raphaël Giordano. Dans Les miroirs sourient à ceux qui s'aiment, l'autrice qui adore titiller notre psychologie tente ici de déconstruire notre jugement sur nous-mêmes à travers l'histoire d'un photographe obnubilé par les corps qui racontent une histoire. Raconter de grandes histoires qui ont un souffle fou, c'est ce que sait parfaitement faire Adélaïde de Clermont-Tonnerre et elle le démontre dans Je voulais vivre en s'attaquant à la Milady des Trois Mousquetaires.
2: Tout ce que j'ai fait, que je vais faire, je l'ai fait pour la grandeur de la France.
1: Pourquoi cette femme est-elle aussi machiavélique ? A-t-elle seulement eu le choix ? Et s'il avait fallu attendre le 21e siècle pour découvrir la vérité sur Milady, c'est en tout cas en relisant ce livre aujourd'hui que la romancière a eu une révélation.
3: Le déclic, c'est d'entendre une phrase qui la concerne et qui dit ceci exactement. Milady, cette perverse qui a 15 ans à peine, a détourné un prêtre du droit chemin. On est à notre époque, on sait maintenant ce qu'est le consentement. Évidemment, je ne juge pas d'une époque révolue avec nos valeurs d'aujourd'hui. Néanmoins, cette héroïne

0: cette jeune femme qui n'a pas 15 ans, qui est encore une enfant, est-ce que c'est vraiment elle qui détourne le prêtre? Est-ce que c'est vraiment elle la criminelle, ou on pourrait voir les choses différemment? Et je crois que nous l'avons mal jugée.
1: Je voulais vivre s'est vu décerner en fin d'année dernière le prix Renaudot. Enfin, si vous adorez les sagas familiales, les histoires d'héritage et de vengeance, et les Riviera et les hôtels de luxe, ne manquez pas le pacte des héritières de Lucie Castel. Les deux premiers tomes sont sortis ce printemps. C'est un page-turner sans romance grossière. Comment des héritières ignorées ou oubliées vont-elles réussir à prendre le pouvoir face à des hommes prêts à tout pour ne pas leur céder? Réponse d'ici fin 2027, quand les 5 volumes seront publiés. On rembobine. Si vous cherchez 3 livres à dévorer sur la plage, ne manquez pas Les miroirs sourient à ceux qui s'aiment de Raphaël Giordano chez Récamier, Je voulais vivre d'Adélaïde de Clermont-Tonnerre chez Grasset et Le pacte des héritières de Lucie Castel chez Talent Éditions.
2: Merci Francine, d'autres idées de lecture avec les marque-pages de Francine Thomas à retrouver en replay sur toutes les plateformes d'écoute et sur notre site internet. On poursuit la route avec ABBA, Daft Punk, et on se retrouve à 23h pour l'actu, la météo et l'infotrafic.

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1: Bonsoir à tous.
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1: Et malheureusement, c'est terminé pour les Bleus. L'équipe de France menée par Kylian Mbappé, éliminée du Mondial de football en demi-finale par l'Espagne, 2-0. Les Espagnols affronteront en finale l'Argentine ou l'Angleterre. Réponse demain soir. On a suivi aussi le Tour de France. Ce mardi 14 juillet, il écrase encore un peu plus la concurrence. Tadej Pogacar a remporté en solitaire la 10e étape entre Aurillac et le Lioran. C'est la 3e étape qu'il remporte cette année, laissant loin derrière Jonas Vingegaard, 2e au classement général. Notre Français Paul Sexas a terminé 3e de l'étape. Dans le reste de l'actualité, une bonne nouvelle sur le front de l'incendie dans la forêt de Fontainebleau. Les deux feux sont désormais fixés par les pompiers sur place, même s'ils ne sont pas encore éteints. La piste criminelle semble confirmée. 6 personnes ont été placées en garde à vue. 2 d'entre elles ont reconnu les faits, dont un pompier volontaire. D'autres incendies continuent de se déclencher un peu partout en France, favorisés par la canicule et la sécheresse. Un épisode de canicule qui est en train de se terminer. Demain matin, les derniers départements en vigilance rouge repasseront en orange. Une canicule qui laissera place à des orages. 9 départements de la moitié est seront en alerte orange demain entre 13h et 18h. Un spectacle de drones ce soir sur la promenade des Anglais à Nice pour commémorer les 10 ans de l'attentat de Nice. 86 faisceaux lumineux également allumés pour les 86 personnes qui ont perdu la vie le 14 juillet 2016. Un camion bélier a foncé dans la foule, blessant également près de 450 personnes. Nous n'avons oublié aucun nom, aucun visage, aucune histoire, a assuré Emmanuel Macron au cours de son discours tout à l'heure. L'actualité internationale avec ce drame à Bruxelles. 6 personnes sont mortes dans un incendie qui s'est déclaré dans une tour de logement en rénovation où travaillaient plus de 200 ouvriers. Plusieurs d'entre eux se sont retrouvés piégés dans un ascenseur au moment où le sinistre se propageait via une cage d'ascenseur du bâtiment situé en plein centre-ville. Il est 23h02, c'est la fin de ce flash. L'infotrafic revient dans un instant, juste après un point sur la météo. La météo de ce mercredi 15 juillet, eh bien, on est donc sur la fin de cet épisode de canicule. Je vous le disais, demain, ce sont les orages qui vont donc prendre le relais. Des orages dès demain matin sur les territoires allant de la Gironde et la Charente jusqu'à la Bretagne. En seconde partie de journée, les averses orageuses persisteront sur la Bretagne et les Pays de la Loire, plus rarement sur le centre et la Normandie. Des orages qui vont aussi se développer plus à l'est, en particulier sur la Bourgogne-Franche-Comté, le sud de la Lorraine et de l'Alsace, et surtout le nord de la région Rhône-Alpes. Au sud de la Loire et sur le sud-est, excepté des entrées maritimes persistantes sur le golfe du Lion, le soleil s'imposera largement malgré des passages de nuages d'altitude. Pour les températures, les maximales amorcent une baisse avec 23 à 30 degrés près de la Manche, 30 à 35 sur le reste de la moitié nord, le sud-ouest, le littoral méditerranéen et la Corse, mais encore 34 à 38 degrés sur le quart sud-est du pays, localement 39 ou 40 en basse vallée du Rhône et dans l'intérieur de la Provence.
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1: Allez, l'infotrafic à 23h passée de 3 minutes. Globalement, les choses continuent de bien se passer. Trafic vraiment très calme en ce moment. Alors simplement, une info à vous donner, deux infos à vous donner. D'abord, dans le sud-ouest du pays, pour vous qui souhaitez peut-être accéder à l'A64. L'A64, c'est cette autoroute qui relie Toulouse à Bayonne. Vous souhaitez accéder à l'A64 par la bretelle d'entrée 6 Peyrorade. On me signale un morceau de carrosserie qui pourrait vous gêner dans cette bretelle d'entrée. Et puis on remonte bien plus au nord, du côté de l'A81. Pour vous qui roulez depuis Rennes, depuis Laval en direction du Mans et de la 11, kilomètre 217 après la sortie de Évron, la voie de droite est toujours neutralisée pour permettre une opération de dépannage d'un poids lourd. Vous serrez à gauche.
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3: On a tous une chanson de Souchon.

La bande-son de la série Un mercredi, signée Lady Gaga, pour vous accompagner sur la route. Tiens, vous êtes peut-être volant d'une voiture électrique. Alors déjà, vous le savez sûrement, vous pouvez recharger votre voiture électrique sur toutes les aires de service, hein, celles où vous trouvez des boutiques. Mais désormais, vous pouvez aussi recharger votre voiture électrique sur certaines aires de repos. Hein. Celles qui sont concernées ont un logo. Le logo voiture électrique sur leur panneau, et donc vous savez que vous pouvez faire votre pause pour recharger votre véhicule sur ces aires de repos avec ce logo voiture électrique. Ça peut servir les jours de forte affluence, hein, les prochains week-ends, pendant cet été où on attend beaucoup de départs en vacances, de retour aussi, hein, comme tous les étés, tous les week-ends en juillet et en août. Entre midi et 14h, il y a beaucoup de monde qui attend pour recharger sa voiture sur les aires de service, donc privilégiez les aires de repos, ça peut servir. Face No More pour la suite de la musique, l'infotrafic arrive, et puis après votre rendez-vous ciné, tiens, si vous ne savez pas quoi aller voir dans les prochains jours, on va retrouver Thierry Chaise, rédacteur en chef du magazine Première, qui va venir nous présenter son coup de cœur de la semaine, la sortie de la semaine pour lui, mais aussi un film à voir ou à revoir en famille. Voilà, ça peut toujours servir également. Restez à l'écoute.

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1: L'infotrafic à 23h15, hein, les nouvelles sont globalement très bonnes. Simplement attention à une intervention qui se poursuit du côté de la 81 pour vous qui circulez depuis Rennes, depuis Laval en direction du Mans et de la 11, kilomètre 217, 7 kilomètres après la sortie de Évron, un poids lourd qui est toujours en train d'être dépanné, la voie de droite neutralisée. Et puis cette info pour vous qui roulez peut-être en direction de la région parisienne, vous êtes peut-être au courant qu'un incendie géant est en train de ravager la forêt de Fontainebleau et conséquence au sud de Paris, en Ile-de-France, la 6 reste coupée dans les deux sens de circulation et pour une durée indéterminée entre Nemours et Soisy-sur-Icole sur une vingtaine de kilomètres. Donc si vous nous écoutez sur la 19, il faut éviter de rejoindre la 6 en direction de Paris. Pour contourner cette fermeture de la 6 et rejoindre Paris, vous pouvez aller jusqu'à Sens afin de rejoindre la 5. La 5 vous permettra ensuite de récupérer la 86 et d'accéder à l'agglomération parisienne. Vous pouvez également rejoindre l'ouest de la région parisienne en empruntant la 19 jusqu'au nord d'Orléans, puis la 10 jusqu'au péage de Saint-Arnoult. Allez, dans un instant, comme promis, la sélection du rédacteur en chef de Première, le magazine ciné partenaire du 107.7. Tout au long de l'été, Thierry Chaise vous conseille la sortie de la semaine, mais aussi un film à voir ou à revoir en famille. Au programme aujourd'hui, un film d'animation et un classique de 1988. Les détails dans quelques minutes.

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1: La sortie de la semaine est un grand classique à voir ou à revoir en famille. C'est ce qu'on vous propose durant cet été. On commence par donc la sortie de la semaine. C'est en fait un film sorti la semaine dernière. Thierry, ça s'appelle In Wave. Vous nous expliquez?
2: Ah, il faut pas le rater. Il ne faut pas le rater. J'ai pas eu l'occasion. On a parlé de De Gaulle la semaine dernière. Je voulais vous parler d'In Wave, ce qui a ouvert à Cannes la semaine de la critique, qui est un film d'animation, un premier long métrage absolument merveilleux. C'est adapté d'un roman graphique dans lequel l'auteur racontait son histoire d'amour avec une jeune passionnée de surf. Un coup de foudre et donc une love story percutée par la très grave maladie de cette dernière.
3: On l'a vu à temps et c'est encore très localisé.
4: J'ai tellement peur.
3: Vous êtes très forte, Kristen.
4: Je suis là, où tu veux, quand tu veux.
2: Ça porte une histoire très glauque, pas du tout. Le travail sur l'animation, le mélange des styles d'animation, la manière aussi de raconter à travers ça l'histoire du surf, de revenir au passé, fait que ce patchwork fonctionne et qu'on est toujours, toujours guidé par une émotion jamais lacrymale. C'est vraiment un des plus beaux films d'animation que vous verrez cette année.
1: Et Thierry Chaise a des étoiles dans les yeux. Et maintenant, le film donc à voir ou à revoir cet été, le plus gros succès en France, Thierry, en 1980. Avec 6,5 millions de spectateurs. Il s'agit de Rain Man, évidemment, avec Dustin Hoffman.
2: Et Tom Cruise.
1: Et Tom Cruise, bien sûr.
2: Tom Cruise, c'est cet homme qui découvre à la mort de son père qu'il avait un frère et ce frère était caché car ce frère souffrait de troubles autistiques et donc avait été mis dans une maison spéciale. Et ça va être la manière dont il va d'abord découvrir cet enfant devenu homme, puisqu'il est joué par Dustin Hoffman, et puis comment les deux, finalement, vont réussir à s'approcher, à s'aimer malgré leurs différences. Là encore, comme dans In Waves, la sensibilité est là et pas la sensiblerie. C'est évidemment émouvant, mais il y a toujours une drôlerie. Tom Cruise et Dustin Hoffman, c'est un duo magnifique. Il y a aussi Valeria Golino qui est dans le film et qui est formidable. Et voilà, c'est un film de 89, à une époque où on parlait assez peu de ces sujets-là. Et je pense que ce film, par-delà sa qualité, a aussi fait avancer les choses.
1: Rain Man, donc, deuxième Oscar pour Dustin Hoffman. Et donc, à voir sur toutes les bonnes plateformes, vous nous le confirmez. Et puis, In Waves, film d'animation, grande histoire d'amour et de résilience. Ce film est encore en salle cette semaine, à retrouver également dans le magazine Première et sur première.fr.
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0: Un petit Prince pour vous accompagner ce soir sur la route, c'était 1999. 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
0: Avec cette nouvelle info qui nous emmène dans le sud-ouest du pays, du côté de l'A64. L'A64, c'est l'autoroute qui longe les Pyrénées, qui relie Toulouse à Bayonne. Vous roulez depuis Toulouse en direction de Bayonne. Vous avez passé Pau après la sortie 9 Arctic, c'est juste avant la sortie 8 Orthez, kilomètre 67. On vient de me signaler un chien blanc qui aurait peut-être été percuté sur la voie de gauche. Malheureusement, pas plus d'infos pour le moment. Vous ralentissez, vous serrez à droite dans ce secteur. Un patrouilleur va se rendre sur place. Voilà, partout ailleurs, ça reste calme sur les autres autoroutes du sud-ouest, comme un petit peu plus au nord, hein, dans le centre également, dans les Pays de la Loire, en Normandie, en région Centre-Val-de-Loire. Ça se passe bien. Et donc, dans le sud-ouest, pas de difficultés particulières, en dehors de ce chien qui aura peut-être été percuté sur la 64.
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0: Jeez, Balthazar. Allez, on n'oublie pas la petite pause qui fait du bien, la pause au moins toutes les deux heures. Hein. Vraiment, vous êtes nombreux à prendre la route pour partir en vacances dans les prochains jours. Les prochaines semaines, vous aurez des longs trajets devant vous. La pause toutes les deux heures, c'est vraiment très important. C'est la seule manière de lutter contre l'assoupissement au volant, d'autant plus à cette heure-ci. Lorsqu'il fait nuit, vous avez des aires de service et de repos tous les quarts d'heure sur le réseau. 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
2: L'infotrafic à 23h45, trois infos à retenir et on va commencer par ce piéton qui se met en danger du côté de Poitiers. Ça vous concerne pour vous qui circulez sur l'A10, l'axe Paris-Bordeaux, un piéton qui nous a été signalé du côté du terre-plein central aux alentours du kilomètre 308, donc entre la sortie 29 Poitiers-Nord et la sortie 30 Poitiers-Sud. C'est très dangereux, c'est bien sûr interdit comme ça de traverser les voies de l'autoroute, d'aller juste du côté du terre-plein central. Donc voilà, c'est manifestement un piéton qui n'est pas en protection sur le bord des voies derrière les glissières de sécurité et qui peut traverser les voies à tout moment. Soyez très très prudents, d'autant plus qu'il fait nuit. Un patrouilleur va se rendre sur place. Les forces de l'ordre ont également été appelées dans ce secteur de Poitiers. On part maintenant au nord de Bordeaux pour vous qui circulez sur l'A10 toujours, mais dans l'autre sens de circulation. De toute façon, ce piéton vous concernait dans les deux sens. Mais donc pour vous qui quittez en ce moment la rocade bordelaise, vous prenez l'A10 en direction de Paris, kilomètre 517, 8 km après la barrière de péage de Virsac au nord de Bordeaux. Il y a un poids lourd qui est en panne, qui est en train d'être dépanné. La voie droite est donc désormais neutralisée. Vous n'avez qu'une voie pour passer au lieu de deux au niveau de ce kilomètre 517. Et puis je vais terminer par l'A64. On part beaucoup plus au sud, dans le sud-ouest du pays. Pour vous qui circulez depuis Toulouse en direction de Bayonne, vous avez passé le secteur de Pau après la sortie 9 Artix et juste avant la sortie 8 Orthez, kilomètre 67. C'est là qu'on m'a signalé tout à l'heure un chien blanc qui aurait été percuté sur la voie de gauche. Le patrouilleur Benoît est en train de se rendre sur place. Roule ma poule. Patrouilleur Benoît est en train de se rendre sur place. 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

0: Sur la route des vacances, il y a les kilomètres et puis il y a toutes ces expressions qu'on utilise sans y penser. Tiens, vous avez déjà dit péter une durite, vous ? Loïc Alsac nous en parle.
1: Les enfants qui s'impatientent dans la voiture, une file au péage qui n'avance pas. Vous avez l'image ? De quoi péter une durite, non ? Cette expression bien connue trouve son origine dans la mécanique. Les durites, ce sont ces fameux tuyaux en caoutchouc qui acheminent l'eau ou l'huile dans le moteur. À l'origine de l'automobile, ils étaient plus fragiles qu'aujourd'hui, provoquant des pannes spectaculaires et souvent inattendues. Aujourd'hui, l'expression est entrée dans le langage courant pour illustrer une perte de sang-froid ou une façon excessive de réagir sous la pression.
2: On est plus près de ma gueule ou tout va ?
3: Pareil.
2: Oh, fais chier !
4: N'énerve pas le Turc, il va nous péter une durite, ce serait dommage.
2: Putain, tu ne crois pas si bien dire, Maltese. Je te donne rendez-vous demain.
1: Et au sens figuré comme au sens propre, péter une durite peut être souvent la conséquence d'être tombé en rade, mais ça, c'est une autre expression.
0: Merci Loïc, allez rendez-vous à minuit pour l'actu, la météo et l'infotrafic. Le temps d'écouter Katsai, Pinky Up, Terence Trend Darby et Pascal Obispo.

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1: Bonsoir à tous. Après la canicule, les orages, la vingtaine de départements encore en alerte rouge canicule repasseront demain matin à 6h en alerte orange. En revanche, 9 départements de la moitié est basculeront en vigilance orange pour des orages violents prévus demain après-midi. Le point sur la météo en détail à la fin de ce flash. Des fortes chaleurs et une sécheresse inédite qui attisent toujours les feux de forêt, dernier en date dans les Côtes d'Armor ce week-end au Cap Fréhel et dans la forêt de Fontainebleau au sud de l'Île-de-France. Les deux incendies à Fontainebleau sont circonscrits ce soir mais pas éteints. 6 personnes ont été placées en garde à vue, dont un pompier volontaire qui a reconnu avoir mis le feu à des brindilles. Le service départemental d'incendie et de secours de Seine-et-Marne a exprimé sa plus vive consternation. Les pompiers qui ont été largement applaudis ce matin lors du traditionnel défilé militaire du 14 juillet, un défilé qui a aussi mis l'Ukraine à l'honneur. 25 soldats ukrainiens qui combattent depuis plus de 4 ans contre les Russes ont descendu l'avenue des Champs-Élysées. Le président ukrainien Volodymyr Zelensky était présent en tribune. Emmanuel Macron, qui après le défilé à Paris s'est rendu à Nice où a eu lieu la cérémonie d'hommage aux victimes de l'attentat du 14 juillet 2016. Ses prédécesseurs François Hollande et Nicolas Sarkozy également sur place afin de marquer les 10 ans de cet attentat au camion Bélier qui avait fait 86 morts et plus de 400 blessés sur la promenade des Anglais. L'actualité internationale de nouveau pour parler entre Tel Aviv et Beyrouth sur fond de reprise des hostilités au Moyen-Orient. Israël s'est dit prêt à Rome à avancer dans le projet de retrait de ses troupes de deux zones du sud du Liban. Les deux parties sont désireuses d'aller de l'avant et le dialogue reprendra demain, a précisé un responsable du département d'État américain. On termine par le sport.
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1: Grosse déception pour les Bleus ce soir, éliminés par l'Espagne en demi-finale 2-0. Les Bleus ne quitteront pas le Mondial pour autant et devront jouer le match pour la troisième place contre le perdant d'Angleterre-Argentine. Ce sera samedi à Miami. Il s'agira du tout dernier match de Didier Deschamps après 14 années à la tête de l'équipe de France. Il est minuit et 2 minutes, c'est la fin de ce flash. L'infotrafic revient dans un instant, juste après un point sur la météo. Et on est donc sur la fin de cet épisode de canicule, des températures qui vont quand même rester chaudes cette nuit, mais donc qui devraient redescendre dès demain matin par l'ouest. La chaleur sera remplacée par des orages qui vont affecter dès demain matin les territoires allant de la Gironde et la Charente jusqu'à la Bretagne. En seconde partie de journée, les averses orageuses persisteront sur la Bretagne et les Pays de la Loire, plus rarement sur le centre et la Normandie. Des orages vont donc aussi se développer plus à l'est, en particulier sur la Bourgogne-Franche-Comté, le sud de la Lorraine et de l'Alsace, et surtout le nord de la région Rhône-Alpes, et puis au sud de la Loire et sur le sud-est, excepté des entrées maritimes persistantes sur le golfe du Lion. Le soleil devrait s'imposer largement malgré des passages de nuages d'altitude. Pour les températures, les maximales amorcent donc une baisse avec 23 à 30 degrés près de la Manche. Demain, 30 à 35 sur le reste de la moitié nord, le sud-ouest, le littoral méditerranéen et la Corse, mais encore quand même 34 à 38 degrés sur le quart sud-est du pays, localement 39 ou 40 en basse vallée du Rhône et dans l'intérieur de la Provence.
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1: Minuit passé de 3 minutes, bienvenue à vous qui venez de vous brancher sur le 107.7 en ce début de nuit, nuit très tranquille sur la route. Je vous accompagne sur toute la moitié ouest et le centre du pays, depuis l'Espagne, depuis Bayonne, Biarritz, jusqu'à Paris, en passant par Toulouse, Brive-la-Gaillarde, Montauban, Bordeaux, mais également Tours, Nantes, Angers, Le Mans ou la région parisienne. Voilà. Sachez que globalement, les nouvelles sont bonnes. Quand même 3 infos à retenir, dont une qui nous emmène dans le secteur de Poitiers, avec ce piéton qui se met en danger, signalé tout à l'heure sur les voies de l'autoroute A10, l'axe Paris-Bordeaux, un piéton qui nous a été signalé, aperçu au kilomètre 308, donc plus précisément entre la sortie 29 Poitiers-Nord et la sortie 30 Poitiers-Sud, il aurait été aperçu du côté du terre-plein central, donc manifestement il aurait traversé les voies. C'est très dangereux bien évidemment et interdit, les forces de l'ordre ne sont pas encore sur place, ni le patrouilleur, donc je compte sur vous pour ralentir dans les deux sens, il pourrait retraverser les voies. prévoit dans ce secteur. On reste sur la 10, mais plus au sud. Pour vous qui quittez la rocade bordelaise, vous prenez la 10 en direction de Paris. Kilomètre 517, 8 km après la barrière de péage de Virsac, au nord de Bordeaux, il y a un poids lourd qui est en train d'être dépanné sur le bord des voies. La voie de droite a été neutralisée. Et puis on va basculer pour terminer sur la 85 dans le secteur de Tours. Pour vous qui circulez depuis Vierzon, depuis Tours en direction d'Angers, vous souhaitez peut-être faire une pause dans l'aire de service des jardins de Villandry. Kilomètre 85, juste avant la sortie 8 de Villandry. On me confirme une voiture en panne dans la bretelle d'accès à cette aire de service. Donc faites bien attention si vous souhaitez faire votre pause à ce niveau. Et puis, dernière info pour vous qui roulez en direction de l'Île-de-France. Vous le savez, je vous en ai parlé dans l'actualité. Il y a un incendie qui est toujours en cours dans la forêt de Fontainebleau. Conséquence au sud de Paris, la 6 reste coupée dans les deux sens de circulation et pour une durée indéterminée entre Nemours et Soisy-sur-École sur une vingtaine de kilomètres. Donc si vous nous écoutez sur la 19, il faut éviter de rejoindre la 6 en direction de Paris. Pour contourner cette fermeture de la 6 et rejoindre Paris, vous pouvez aller jusqu'à Sens afin de rejoindre la 5. La 5 vous permettra ensuite de récupérer la 86 et d'accéder à l'agglomération parisienne. Vous pouvez également rejoindre l'ouest de la région parisienne en empruntant la 19 jusqu'au nord d'Orléans, puis la 10 jusqu'au péage de Saint-Arnoult.
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2: Et pas beaucoup d'évolution concernant l'infotrafic. Hein. Ça reste calme en ce début de nuit. Je vous rappelle simplement l'intervention d'un dépanneur au niveau d'un poids lourd en panne au nord de Bordeaux. Ça vous concerne pour vous qui quittez en ce moment la rocade bordelaise. Vous prenez la 10 en direction de Paris, 8 km après la barrière de péage de Viersac, kilomètre 517. C'est là que ce poids lourd est en train d'être dépanné, la voie de droite neutralisée. Vous n'avez qu'une voie pour circuler au lieu de deux dans ce secteur. On part maintenant dans le secteur de Tours. Pour vous qui circulez sur l'A85 depuis Vierzon, vous avez passé Tours, vous roulez en direction d'Angers. Vous souhaitez peut-être faire la pause dans l'aire de service des jardins de Villandry, kilomètre 85. C'est juste avant la sortie 8 de Villandry. Il y a une voiture qui est en panne dans la bretelle d'accès à cette aire de service. Elle est d'ailleurs en train d'être dépannée. Donc je vous invite bien sûr à la plus grande vigilance si vous souhaitez faire votre pause au niveau de ce kilomètre 85. Et puis dernière info, elle nous emmène bien plus au sud, dans le sud-ouest du pays, dans le secteur de Pau, pour vous qui circulez sur la 64, cette autoroute qui relie Bayonne à Toulouse. Vous souhaitez peut-être emprunter la sortie 10 pour Pau. On me signale un chien errant repéré dans cette bretelle de sortie. Dans un instant, tous au parc, l'un de vos rendez-vous de l'été sur le 107.7. Chaque semaine, on vous fait découvrir un parc à thème. Et aujourd'hui, direction l'Auvergne, près de Clermont-Ferrand, pour visiter Vulcania, un parc de culture scientifique qui nous emmène au cœur des volcans. Visite guidée dans quelques minutes.

0: Et tout de suite, direction Clermont-Ferrand dans le Puy-de-Dôme pour notre série consacrée au parc à thème. On va visiter Vulcania au cœur de la chaîne des Puys, le reportage d'Hélène Daly.
1: À la fois immersif et ludique, Vulcania est un parc d'exploration qui permet d'en savoir plus sur le fonctionnement des volcans et de notre planète. Sophie Rognon est la directrice de Vulcania.
2: Un volcan, c'est la traduction de ce qui se passe sous nos pieds à grande profondeur, avec les volcans effusifs, ceux dont on voit la lave qui s'écoule le long des parois, et puis ceux qui au contraire sont très explosifs, avec ce qu'on appelle des bombes. Donc on va apprendre comment ça se passe, la tectonique des plaques.
3: Les plaques tectoniques, c'est des morceaux de l'enveloppe de la Terre et elles bougent et on dit que le volcan y rentre en éruption.
4: Ils prennent la température des volcans un peu tous les jours comme un patient, comme les médecins.
2: Alors on apprend en s'amusant. Des phénomènes naturels extrêmes, les séismes, les ouragans, les tempêtes, les tsunamis et également la Terre dans l'espace.
1: Parmi les différentes animations, partez à la découverte des séismes et embarquez à bord du Namazu, une sorte de grand 8.
2: Qui simule donc un séisme et qui nous permet de pouvoir aller éprouver de belles sensations.
5: En fait, on apprend qu'il y a beaucoup de séismes, par exemple au Japon. Et donc, on a le sol qui bouge, on a du vent, de la chaleur et de la pluie.
1: Vulcania, c'est aussi un voyage au-dessus des volcans d'Auvergne à travers le regard d'un aigle royal.
2: Vous allez monter sur une plateforme qui vous amènera à faire le survol des volcans de la chaîne des Puys.
6: Le principe, c'est d'être à la place un peu de l'aigle et de redécouvrir les paysages d'Auvergne.
1: Vulcania, ce sont aussi des animations avec des scientifiques, des films sur écran géant et des voyages dans l'univers dans le plus grand planétarium de France avec son dôme immersif de 22 mètres de diamètre. Retrouvez toutes les infos sur le site vulcania.com.
0: Merci Hélène et vous retrouvez toutes nos chroniques estivales, dont tous au parc en replay bien sûr sur notre site internet radio177.fr.

0: A Kind of Magic, la magie de Queen pour vous accompagner sur la route en cette nuit du mardi 14 juillet, la nuit entre mardi et mercredi. On peut déjà dire qu'on est mercredi 15 juillet. Voilà, nuit tranquille en tout cas sur la route, que ce soit dans le sud-ouest du pays, comme dans le nord-ouest ou dans le centre, hein, sur les autoroutes de l'ouest et du centre. Voilà, tout se passe très bien, rassurez-vous. Je vous confirme ça dans les prochains kilomètres, dans 30 secondes très précisément. Le temps pour moi de vous présenter un podcast. 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
0: Et on se méfie des orages qui s'invitent sur votre trajet, notamment du côté de la 64, hein, cet axe qui relie Bayonne à Toulouse. On me signale des orages sur une quarantaine de kilomètres. Plus précisément sur le secteur de Pau, par exemple, entre le secteur de Pau et le secteur de Bayonne. Hein, c'est là que vous rencontrez des orages. Donc s'il y a par moment de fortes averses de pluie, il faut bien sûr adapter votre conduite et votre vitesse. Tiens, on va rester dans ce secteur de Pau, sur cette A64 d'ailleurs. Pour vous qui roulez depuis Bayonne en direction de Toulouse, il y a un poids lourd qui est en panne arrêté sur la bande d'arrêt d'urgence, 14 km après la sortie 10 Pau, kilomètre 117 au niveau de la sortie en Soumoulou. Et on me signale également à ce même niveau des morceaux de pneus sur la voie de droite. Un patrouilleur va se rendre sur place. Pour vous qui souhaitez emprunter maintenant la sortie dispo de cette A64, attention, tout à l'heure on me signalait un chien errant dans cette bretelle de sortie. Hein, c'est pareil, un patrouilleur arrive sur place. En l'occurrence, c'est Benoît qui est en train d'arriver sur place. Et puis on va remonter plus au nord, dans le secteur de Bordeaux. Pour vous qui quittez en ce moment la rocade bordelaise, vous prenez la 10 en direction de Paris. Kilomètre 517, 8 km après la barrière de péage de Virsac au nord de Bordeaux. Il y a un poids lourd qui est toujours en train d'être dépanné sur le bord des voies. La voie de droite est neutralisée.
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la voix de Jero, c'était I Want Love. Chaque été, le 107.7 relaye la campagne nationale de prévention contre les feux de forêt. Et vous le voyez, le sud n'est plus seul concerné, hein, le risque gagne aussi l'ouest et le centre du pays, les pays de la Loire, la région Centre-Val-de-Loire, la Bretagne et même la région parisienne. Il faut rester vigilant partout sur le territoire. Il y a beaucoup trop de feux de forêt depuis le début de l'été. Rappelez-vous, 9 feux sur 10 sont causés par l'homme, une étincelle, une négligence. Et c'est un incendie en quelques minutes. On adopte tous les bons réflexes, s'il vous plaît. Et ces bons réflexes, vous pouvez les voir sur le site internet feu-forêt.gouv.fr. Allez, à suivre l'info trafic. Ce sera à minuit 45. Et puis juste après, on va retrouver Florent Pagny. Tiens, Florent Pagny qui remonte sur scène. Et on va vous faire revivre un de ses concerts plus anciens lorsqu'il fêtait son 50e anniversaire. Voilà, si vous aimez Florent Pagny, surtout restez bien branchés. Votre rendez-vous absolument live arrive.

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1: L'infotrafic à minuit 46 et on part d'abord dans le secteur de Tours, plus précisément entre Tours et Vierzon du côté de l'A85. Cette autoroute qui relie Vierzon à Angers en passant par Tours. Un chevreuil repéré sur le bord des voies tout à l'heure, kilomètre 117. Nous sommes entre la 5. Cette autoroute qui relie Vierzon à Angers en passant par Tours. Un chevreuil repéré sur le bord des voies tout à l'heure, kilomètre 117. Nous sommes entre la sortie 11 Bléré et la sortie 10.

0: gêné sur la voie de droite. Le patrouilleur n'est pas encore sur place, donc vous restez vigilants. Et puis on reste dans ce secteur de Pau. Deuxième info à retenir, c'est la présence de ce chien errant repéré tout à l'heure sur le bord des voies au kilomètre 104 au niveau de la bretelle de sortie 10 pour Pau. Un chien qui pourrait s'aventurer sur les voies à tout moment. Le patrouilleur Benoît est sur place en intervention. Vous suivez ses instructions. Et à l'occasion de ses 65 ans, Florent Pagny remonte sur scène après 5 années éprouvantes. Depuis l'annonce de sa maladie en 2021, le public ne l'a jamais lâché. La tournée affiche complet dans quelques minutes. Retour en 2011 ou à l'occasion de son 50e anniversaire. Florent Pagny se lance dans une tournée acoustique. Un moment absolument live.
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0: Et on retrouve tout de suite Marie Codemo.
2: Prenez juste un piano, une contrebasse, une batterie de jazz et un chanteur capable de tout interpréter. Vous obtiendrez une soirée avec Florent Pagny. C'est ainsi qu'il a décidé de fêter ses 50 ans avec son public en 2011.
3: Ma liberté de penser.
2: Cette mise en scène intimiste permet aux spectateurs de se sentir proche de la scène, de tout voir, comme la baguette du batteur qui vole et passe à quelques centimètres de Florent Pagny. C'est une très courte tournée qui a été proposée en France et en Belgique, 15 dates seulement. Elle a débuté le 6 novembre, jour même de son anniversaire, et dans sa ville natale, Chalon-sur-Saône, tout un symbole.

0: de cette tournée pour ses 50 ans sont sortis un album, Ma liberté de chanter, et un DVD. La captation s'est faite lors de la dernière date, le 30 novembre, au Palais Nikaya de Nice.
1: Merci.
0: Quel titre choisir ? Eh bien, je vous propose celui qui a marqué un gros tournant dans sa carrière en 1997 et est devenu un véritable classique de la chanson française. Florent Pagny avec Savoir aimer et dans Absolument Live.

Et c'était Florent Pagny avec Savoir Aimer dans Absolument Live. Il est remonté sur scène en début d'année pour une tournée exceptionnelle partout en France. Flo de la Vega pour la suite de la musique. C'est une nouveauté extraite de son tout dernier album qu'il est d'ailleurs venu nous présenter il y a quelques semaines. Ça s'appelle Aimer les gens. Si vous voulez retrouver son interview, vous vous rendez sur notre site internet radio177.fr. Et puis Taïk aussi qui a cartonné juré de The Voice cette année. On écoute Girlfriend. Rendez-vous à 1h pile. Je vais y arriver pour l'actu, la météo et le trafic. Restez à l'écoute.

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1: Bonsoir à tous. La vigilance rouge canicule sera levée sur les derniers départements concernés qui repasseront en orange ce mercredi matin à 6h. Après la canicule, place aux orages. 9 départements de la moitié est basculeront en vigilance orange pour des orages violents prévus l'après-midi. Le point sur la météo en détail à la fin de ce flash. Des fortes chaleurs et une sécheresse inédite qui attisent toujours les feux de forêt un peu partout en France. Dans la forêt de Fontainebleau, les 800 pompiers mobilisés ont réussi à fixer ce soir les deux incendies qui ont parcouru près de 2000 hectares en 48 heures. Il faudra encore plusieurs semaines pour réussir à les éteindre. Des départs de feux criminels, 4 gardes à vue sont toujours en cours, dont celle d'un pompier volontaire qui a avoué avoir allumé des brindilles volontairement. Nous n'avons oublié aucun nom, aucun visage, aucune histoire, a assuré Emmanuel Macron au cours de son discours tout à l'heure pour les commémorations des 10 ans de l'attentat de Nice. C'était le 14 juillet 2016. Un camion avait foncé sur la foule sur la promenade des Anglais. 86 personnes ont été tuées, dont 15 mineurs et 458 personnes blessées. Un spectacle de drones suivi de l'allumage de 86 faisceaux lumineux a eu lieu plus tard dans la soirée. L'actualité internationale, Donald Trump a annoncé qu'il renonçait à son projet évoqué hier de taxe de 20% sur les navires passant par le détroit d'Ormuz. Il dit vouloir remplacer cette taxe par des accords commerciaux avec les États du Golfe. De nouvelles frappes américaines ont visé cet après-midi le sud-ouest de l'Iran dans une zone pétrolifère proche de l'Irak et du Koweït. On passe au sport.
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1: Une grosse déception pour les Bleus ce soir, éliminés par l'Espagne en demi-finale 2-0. Les Bleus ne quitteront pas le Mondial pour autant et devront jouer le match pour la troisième place contre le perdant d'Angleterre-Argentine. Samedi à Miami, il s'agira du tout dernier match de Didier Deschamps après 14 années à la tête de l'équipe de France. Et puis on a suivi aussi le Tour de France. Ce mardi 14 juillet, Tadej Pogacar a remporté en solitaire la 10e étape entre Aurillac et le Lioran. C'est la 3e étape qu'il remporte cette année, laissant loin derrière Jonas Vingegaard, deuxième au classement général. Notre Français Paul Sexas a terminé 3e de l'étape. La 11e étape ce mercredi aura lieu entre Vichy et Nevers. Il est 1h02, c'est la fin de ce flash. Dans une heure, vous retrouverez Clément Finot pour l'actualité. L'infotrafic revient dans un instant, juste après la météo. Donc sur la fin de cet épisode de canicule, la nuit s'annonce quand même encore chaude, mais donc à 6h du matin, les derniers départements en alerte rouge repasseront en orange et la chaleur sera donc remplacée par des orages qui vont affecter les territoires allant de la Gironde et la Charente jusqu'à la Bretagne dès ce mercredi matin. En seconde partie de journée, les averses orageuses persisteront sur la Bretagne et les Pays de la Loire, plus rarement sur le centre et la Normandie. Des orages également à l'est, en particulier sur la Bourgogne-Franche-Comté, le sud de la Lorraine et de l'Alsace, et surtout le nord de la région Rhône-Alpes, et puis au sud de la Loire et sur le sud-est, excepté des entrées maritimes persistantes sur le golfe du Lion, le soleil devrait s'imposer largement malgré des passages de nuages d'altitude. Côté température, les maximales amorcent donc une baisse, avec 23 à 30 degrés près de la Manche, 30 à 35 sur le reste de la moitié nord ce mercredi, sur le sud-ouest, le littoral méditerranéen et la Corse, mais encore quand même 34 à 38 degrés sur le quart sud-est du pays, localement 39 voire 40 degrés en basse vallée du Rhône et dans l'intérieur de la Provence.
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1: L'infotrafic à 1h passée de 3 minutes. Globalement, les nouvelles sont bonnes. Hein. Rassurez-vous, attention quand même à ces orages déjà présents sur le sud-ouest du pays, notamment du côté de l'A64, hein, cet axe qui relie Bayonne à Toulouse. Entre Pau et Bayonne, par moment, vous pouvez rencontrer quelques orages déjà. Si vous traversez des averses de pluie assez importantes, vous avez des chaussées détrempées, il faut adapter bien sûr votre conduite et votre vitesse. Tiens, on va rester d'ailleurs dans ce secteur de Pau avec toujours deux infos à retenir. D'abord, pour vous qui souhaitez peut-être emprunter la sortie 10 pour Pau de cette autoroute A64, on me signale toujours un chien errant au niveau de cette bretelle de sortie, kilomètre 104 de cette autoroute. Chien errant qui pourrait très bien traverser les voies dans ce secteur. Donc méfiez-vous, le patrouilleur Benoît est en ce moment en intervention sur place. Pour vous qui circulez sur cette autoroute A64 et qui souhaitez cette fois emprunter la sortie 11 sous Moulou, c'est confirmé, il y a un poids lourd en panne dans cette de bretelles de sortie, il gêne un petit peu la voie, hein, donc vous ralentissez bien. En plus, le conducteur du poids lourd est en train de se dépanner tout seul, hein, donc vraiment ralentissez pour sa sécurité si vous souhaitez emprunter cette sortie en Soumoulou de cette autoroute A64. Et puis pour terminer, on remonte un petit peu plus au nord, cette fois en région Centre-Val de Loire. Pour vous qui circulez sur l'A85, dans la portion entre Tours et Vierzon, à l'approche de Tours, un chevreuil repéré sur le bord des voies tout à l'heure, aux alentours du kilomètre 117. Nous sommes entre la sortie Ansbléré et la sortie d'Isloche. Vous ouvrez l'œil dans les deux sens.
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1: Allez, 1h05, passage de relais sur le 107.7, je laisse mon fauteuil à Clément Finot. Bonsoir Clément.
3: Bonsoir Florence, bonsoir à toutes et à tous. Ça hurle dans mon casque, donc je vais l'enlever tout de suite parce que j'étais un petit peu surpris. Bonsoir Florence, bonsoir à toutes et à tous. Je prends le relais sur cette grande zone ouest du pays. Quelques infos donc à délivrer hein, à 1h15, vous l'avez entendu. On y reviendra en espérant que la nuit soit aussi tranquille qu'hier soir parce que c'était quand même particulièrement tranquille. Merci beaucoup Florence, bon retour avec la petite tristesse quand même de voir les Bleus.
1: Oui. On n'est pas très heureux.
3: Il y a quelques heures seulement, donc on a la nuit qui porte conseil et qui, je l'espère, va nous permettre de digérer cette mauvaise nouvelle sportive et footballistique. Merci beaucoup Florence, un peu de nuit.

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1: Soirée encore une fois tranquille qui se profile sur les axes de l'ouest du centre avec quelques rares actualités à vous donner en ce moment et on va tout de suite aller alors rassurez-vous les infos ne sont vraiment pas impactantes mais je vais quand même aller dans le secteur de Fontainebleau, vous le savez avec ces feux de forêt qui sont certes fixés mais qui entraînent toujours des difficultés avec la 6 qui reste coupée dans les deux sens de circulation pour une durée indéterminée entre Nemours et Soisy-sur-École sur une vingtaine de kilomètres. Si vous nous écoutez sur la 19, il faut éviter de rejoindre la 6 en direction de Paris. Pour contourner cette fermeture d'ailleurs de la 6 et rejoindre la capitale, vous pouvez aller jusqu'à Sens afin de rejoindre la 5. La 5 qui vous permet ensuite de récupérer la 86 et d'accéder à l'agglomération parisienne. Mais vous pouvez également rejoindre l'ouest de la région parisienne en empruntant la 19 jusqu'au nord d'Orléans et puis la 10 jusqu'au péage de Saint-Arnoult. Sur les axes autoroutiers de l'ouest du centre du réseau Vinci Autoroute, je vais aller simplement, non loin de Paris également, dans la bretelle de sortie numéro 10 pour Dourdan. C'est donc en provenance de Paris et en direction de Saint-Arnoult, de Nantes ou de Bordeaux. Dans la bretelle de sortie numéro 10 se trouve une voiture en panne. C'est également le cas beaucoup plus au sud de la 10, à Ambès. On est quasiment dans la région bordelaise d'ailleurs, sur la 10 direction Paris, cette fois dans la bretelle de sortie 41. Là aussi, une voiture serait en panne. Info qui m'emmène désormais sur un autre axe entre Tours et Vierzon, la 85, pour vous dire qu'un chevreuil aurait été aperçu au kilomètre 117 entre Bléré et Èvre, les sorties 11 et 10. Voilà seulement les infos que je peux vous communiquer pour l'instant, il n'y en a pas d'autres. Allez, on enchaîne tout de suite avec vos rendez-vous de l'été, les danses de l'été, ces tubes qui nous ont fait danser aux quatre coins du monde et dont nous connaissons encore les titres par cœur. Comme premier retour donc sur l'une des chansons de l'été qui traverse les générations sans prendre une ride, en 1997, Wes faisait danser toute la France avec Alané, un tube venu du Cameroun qui continue encore aujourd'hui de faire bouger les foules. Christelle Molon.
2: En 1997, cette voix envahit les radios françaises. Elle ne parle ni anglais ni français et pourtant tout le monde danse. Ce morceau, c'est Alané de Wes, chanteur camerounais installé dans le nord de la France. À l'époque, le pari est fou. Une chanson chantée en langue bantoue, l'une des langues du Cameroun, sans refrain explicatif, sans histoire claire. Mais Wes et son producteur, Michel Sanchez du groupe Deep Forest, misent sur autre chose. Le rythme, la répétition, la transe. Résultat, Alané devient numéro 1 du top 50, tube de l'été, matraqué en radio et à la télé, et porté aussi par une chorégraphie signée Mia Fry, comme pour la Macarena un an plus tôt. Mais ce qui est frappant, c'est que Alané ne vieillit pas. Pas de paroles datées, pas de références d'époque. Le morceau parle directement encore. C'est pour ça qu'il revient plus de 20 ans après sur TikTok et dans les clubs. En 2020, un remix du DJ Robin Schulz relance le titre et une nouvelle génération découvre qu'Alané n'est pas un vieux tube, c'est un morceau hors du temps. Alané, ce n'est pas seulement un souvenir des années 90, c'est la preuve qu'une chanson peut traverser les décennies quand elle fait simplement ce qu'elle promet.

C'était à l'année de Wes qu'on a retrouvé avec grand plaisir sur le 107.7. Je vous propose désormais, après cette belle redécouverte signée Christelle Moulon, retrouver la musique avec notamment Loyeux ou encore Kali.

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1: Je vous remercie en tout cas de faire la route avec nous en cette nuit à 1h31. Une info que j'ai donnée en géolocalisation, eh bien je vais y revenir puisque c'est l'info principale peut-être du moment qui se dessine dans le secteur de Périgueux en Dordogne sur l'autoroute A89 entre Bordeaux et Lyon sur cet axe direction Bordeaux au kilomètre 81, 3 km après Mussy dans Sud et la sortie numéro 13. Attention, un véhicule serait actuellement en feu. À proximité des voies de circulation, les forces de l'ordre, les secours arrivent sur place, tout comme le patrouilleur Cyril, qui est amené à arriver sur les lieux le plus vite possible. Juste avant la barrière de péage de Toulouse Nord, pour rester dans le secteur donc du sud-ouest, juste après avoir quitté le périphérique toulousain et en reprenant la 62 en direction de Bordeaux, un véhicule, un poids lourd est en panne juste avant d'accéder à la barrière de péage de Toulouse Nord. Un bond vers la moitié nord cette fois, avec toujours ce chevreuil errant, je le rappelle, qui aura été aperçu entre Tours et Vierzon sur la 85 entre Bléré et Loche, les sorties 11 et 10. Un patrouilleur se rend sur place, c'est Benjamin qui est en train d'arriver sur le secteur. Voilà tout pour le moment.
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Le jet lag de Louisa sur le 107.7 qui nous enchante. Voici désormais Air City avec Adam Levine pour Locked Away et Trinix avec Madan. On reviendra ensuite sur les actualités trafic du moment dans l'ouest du pays, Grand Ouest comme Sud-Ouest. Pour l'instant, c'est quand même très calme. Il y a quand même quelques infos qu'il faut que je développe, bien sûr, et je le ferai à 1h45. Le rendez-vous est pris.

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1: Le retour au trafic à 1h45 avec un accident qui se serait produit donc dans le secteur de Clermont-Ferrand sur l'autoroute A89. Je vais donc tout de suite prendre la voie de l'A89 en direction de Bordeaux avec cet accident donc qui se serait produit au kilomètre 338, 13 kilomètres après Manzat dans le département du Puy-de-Dôme. Donc kilomètre 338, une voiture serait impliquée dans cet accident, un patrouilleur se rend sur place. Toujours sur l'A89 et toujours en direction de Bordeaux, 3 km après Mussy-Dansud et la sortie numéro 13 en Dordogne, donc dans le secteur de Périgueux. Un véhicule cette fois serait en feu, non pas accidenté mais en feu. Attention à la gêne, attention donc également à la potentielle, au potentiel dégagement de fumée qui pourrait vous surprendre, vous impressionner peut-être aussi et peut-être vous causer du trouble. Donc vraiment restez très très concentré sur ce kilomètre. On va faire un saut dans sur l'autoroute des Pyrénées, désormais l'axe Bayonne-Toulouse, l'A64, vous dire qu'au kilomètre 172, entre Lannemezan et Cap-Vern, les sorties 16 et 15, un chien errant, aurait été aperçu. Deux chiens auraient été signalés à proximité des voies sur ce kilomètre 172. Et puis l'actualité bien sûr nous emmène également à Fontainebleau avec la 6 qui reste coupée dans les deux sens de circulation et pour une durée indéterminée entre Nemours et Soisy-sur-École sur une vingtaine de kilomètres. Si vous nous écoutez sur la 19, il faut éviter de rejoindre la 6 en direction de Paris. Pour contourner cette fermeture de la 6 et rejoindre Paris, vous pouvez aller jusqu'à Sens et rejoindre l'autoroute A5 qui vous permet ensuite de retrouver la 86 et l'agglo parisienne. Et dans un instant, votre rendez-vous.